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Merci. Alors, on va poursuivre par une chanson qui, pour ceux qui la connaissent pas, a été écrite par un jeune insolent qui certainement aujourd'hui figurerait dans quelques fichiers de jeunes à répudier de la société. Et ce jeune gars-là, ce jeune premier punk de France, se nomme Arthur Rimbaud. Mes petites amoureuses.

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Oui, absolument. Oui, excusez-moi, j'étais donc en train de consulter mes fiches. Oui, effectivement, oui, il nous manque, vous avez dit, la fréquence. Il nous manque la fréquence, c'est 100, combien? Ah, alors qui c'est qui connaît la fréquence? On se réveille, qui connaît la fréquence? Oui, très bien, Raymond, 106,8. 106,8 pour les plus de 60, 70, 80, 90, 100, 110, je vous en mets 120, 130. 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
1: 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I want you to enjoy this because sometimes I feel like a motherless child. 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
2: Moi, j'ai toujours eu l'impression que j'aurais pas le temps de faire ce que j'ai à faire. Puis le jour où je me suis aperçue que finalement, c'était bien, je pouvais. Alors là, maintenant, parce que là, je me suis dit, mais c'est important. Un jour, j'ai eu un déclic. Hein. En fait, c'est ça, c'est un déclic. Pas dû à l'âge, mais un déclic. J'ai attendu 70 ans là pour aller dans un institut de beauté. Moi, je me trouve à l'âge où je peux faire ce qui me plaît. Et ça, c'est vraiment très, très important. Parce que j'ai élevé des enfants, ensuite j'étais mamie, et quand il me reste du temps, c'est pour moi. De tout ça, j'ai le temps. Moi, pour moi, la retraite, c'est surtout le temps. Le temps d'aller vers les autres, et le temps aussi, que je n'ai pas eu jusque-là, le temps de m'occuper de moi. Tiens, si je le faisais maintenant, parce que peut-être qu'un jour, je ne pourrais plus.
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4: Bonjour à toutes et à tous et bienvenue dans Y'a pas d'âge, l'émission de Radio Plus qui s'intéresse aux évolutions démographiques de la société française et donc à tous les sujets liés au vieillissement de la population. Pour cette série d'épisodes, nous sommes allés à la rencontre de la dessinatrice toulousaine Delphine Panique qui a fait paraître fin 2025, aux éditions Misma, une bande dessinée intitulée « Vieille » qui croque le portrait d'une vieille dame seule et se plonge avec un humour grinçant mais beaucoup de tendresse dans sa vie de tous les jours. Il n'y a pas d'âge en compagnie de Delphine Panique, le deuxième des cinq épisodes de cet entretien. C'est parti. C'est d'ailleurs à l'origine de ce projet une commande d'un ami éditeur qui vous a demandé de vous intéresser à un sujet de société.
5: Alors c'est un ami qui est auteur, exactement.
4: Qui est auteur.
5: Mais qui est aussi directeur artistique d'une petite revue.
4: Voilà. Ouais. Et donc, vous avez tout de suite, spontanément, imaginé ce personnage de la vieille.
5: Ouais, elle est venue très vite, mais en fait, ça faisait très longtemps que j'avais envie de travailler sur une femme âgée comme ça. Ça me trottait dans l'esprit depuis longtemps. Donc là, c'était l'occasion. Et c'est vrai que, au début, donc, j'ai vraiment fait la première histoire sans penser que ça allait devenir un livre. Donc la première histoire qui fait 3 pages, au début, c'était censé être juste un one-shot quoi, pour cette revue. Et c'est vrai que, ouais, au niveau dessin, elle est venue très vite, cette petite boule. voilà. Et puis, je m'y suis attachée très rapidement aussi, à son mauvais caractère. Et très rapidement. Donc ensuite, à chaque fois que j'avais des demandes pour participer à une revue, eh ben, je reprenais ce personnage-là parce que je l'aimais bien. Voilà.
4: À propos de mauvais caractère, comment vous avez voulu la concevoir, la construire, l'enrichir? Est-ce que vous vous êtes dit, ça, ce sont vraiment des traits qu'il faut que j'approfondisse à chaque fois? Et de quelle manière le fait-on, Delphine Panique?
5: Moi, ça s'est fait vraiment dans la longueur, parce que, donc, comme je disais, en fait, quand j'ai fait ces 3 premières pages, moi, je travaillais sur un autre livre à ce moment-là. Et donc, je faisais ça, voilà, c'était comme des pauses dans cet autre travail. Et en fait, le développement de ce personnage, il a couru sur des années. Donc au début, cette histoire de très mauvais caractère, voilà, comme je disais, je pensais faire quelques pages. Et donc j'avais envie qu'elle soit assez exécrable, mais en même temps qu'elle comme une sorte de revanche, quoi, voilà, qu'elle sorte un peu. Elle est sans filtre, en fait. Et donc, petit à petit, quand j'ai commencé à développer ce personnage sur les mois qui passaient, les années qui passaient, ouais, il y a ce côté revanche qui est sorti de toutes les humiliations aussi. Bon, là, je parle aussi de moi, mais de toutes les femmes en général. qu'on peut vivre en tant que femme, que les jugements qu'on peut avoir sur nous aussi en vieillissant, ou par rapport à ces questions-là de solitude, on est tout de suite ramené des femmes qui vieillissent un peu, on est tout de suite rapidement un peu des sorcières, bon ça c'est historique. Voilà, donc j'avais envie que cette femme, elle incarne une espèce de rébellion par rapport à tout ça, même si elle est très très âgée. À un moment, voilà, elle en a marre, elle en a plus rien à foutre, et elle y va, quoi.
4: Et d'ailleurs, une des scènes au tout début de votre album, elle demande dans un supermarché à un jeune homme qui se trouve à côté de lui attraper le paquet le plus haut de la pile.
5: C'est ça.
4: Ensuite, elle en veut pas, mais c'est uniquement pour...
5: Oui, elle le dit, c'est juste pour le faire chier. Ouais. Oui, c'est ça.
4: Cette vieille dame, on la voit à la fois dans des scènes quotidiennes, mais aussi dans des scènes plus oniriques où elle rêve. Vous avez combiné à la fois ces deux univers. Et par ailleurs, elle est seule dans un monde où, à part elle, tout le monde est jeune.
5: Oui, c'est ça, tout à fait. Et ça, donc les autres scènes, donc ça, c'est venu en premier. En fait, j'ai fait ces scènes du quotidien où elle est très, très, très acariâtre, comme ça. Et c'est vrai qu'au moment où j'ai décidé, enfin, avec mes éditeurs, on a décidé d'en faire un livre. Là, j'ai su qu'il fallait que je le développe, vraiment, ce personnage. Et peut-être que je remonte même un peu dans le passé pour montrer aussi contre quoi elle se rebelle, quelle a été sa vie et tout. Et donc là, je suis partie voilà, dans ces scènes où on est dans sa tête. Donc, il y a des souvenirs, il y a du passé, il y a aussi beaucoup de rêves, de fantasmes. Voilà. Et j'avais... Voilà, ce qui me permettait de complexifier considérablement ce personnage.
4: C'est la fin du deuxième des 5 chapitres de notre entretien avec la dessinatrice toulousaine Delphine Panique, auteure de la bande dessinée Vieille aux éditions Misma. La suite de ce reportage, c'est évidemment à écouter dans le prochain épisode de cette série de l'émission Y'a pas d'âge, le programme de Radio Radio Plus qui s'intéresse aux évolutions démographiques de la société française et donc au vieillissement de la population. Réalisation Nicolas Coulot, rédaction en chef Luc Magrina, restez à l'écoute sur le 106.8 et à très vite dans Y'a pas d'âge.
6: Bog. Chers amis, Pirolac aime le progrès. Vous nous approuverez certainement d'avoir délaissé les antiques coutumes et d'utiliser notre dernier nez, le disque Piral, pour vous parler en cette fin d'année. C'est donc de vive voix que nous avons l'honneur et le très grand plaisir de vous présenter nos souhaits les meilleurs et les plus sincères. 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Pour Pirolac, c'est aussi un anniversaire émouvant, celui de sa 10e année d'existence. Pendant 10 ans, nous avons travaillé avec courage, avec confiance, pour améliorer nos produits, en créer d'autres, progresser sans cesse dans la voie que nous nous étions tracés. Le succès a récompensé nos efforts. Et malgré les temps difficiles, nous pouvons considérer avec un légitime orgueil la place importante que notre firme occupe aujourd'hui dans l'industrie française des peintures et vernis. Ce n'est pas là notre seule récompense. Plus précieuse encore que le succès est l'atmosphère de confiance et de sympathie qui s'est créée autour de notre société et qui fait que nous comptons parmi ceux qui sont en relation quotidienne avec elle tant de véritables amis. À cela, nous tenons plus qu'à toute autre chose. Et c'est à renforcer ces liens précieux que tous nos efforts tendront, en nous dévouant de tout cœur à ce que nous considérons comme notre raison d'être, bien servir.
7: Une Suédoise, très mal.

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2: Bonjour, ici Pascal Lord pour une nouvelle chronique autour du thème du vieillissement sous toutes ses formes, ses couleurs, ses mouvements, son impact sur la société. Après Céleste, dans une précédente chronique, aujourd'hui je vais vous parler d'Annette. Qui est Annette ? Il existe des spectacles qui racontent une histoire, et puis il y a ceux qui ouvrent un espace beaucoup plus rare. Celui d'une existence qui se raconte elle-même, dans toute sa complexité, ses contradictions, ses détours et ses métamorphoses. C'est le cas d'Annette, la pièce de la metteuse en scène Clémentine Colpin, présentée fin 2025 au Théâtre Sorano à Toulouse. Une pièce construite à partir de nombreux entretiens avec Annette Bossard, aujourd'hui âgée de plus de 75 ans, et qui se retrouve elle-même sur scène. Ce qui frappe d'emblée dans ce spectacle, c'est que la vieillesse n'y apparaît jamais comme un temps du déclin ou du retrait. Annette ne se présente pas comme quelqu'un qui ferait le bilan de sa vie depuis une position de sagesse tranquille. Elle ne délivre aucune leçon. Elle raconte. Et elle raconte d'une manière qui surprend constamment. Car les sujets qu'elle aborde sont d'une étonnante diversité. Elle parle de son enfance, de son rapport à sa mère, de ses amours, de ses désirs, de ses mariages, de ses séparations. Elle évoque la maternité, mais aussi le besoin de s'en affranchir, parfois pour préserver son propre espace de liberté. Elle parle aussi du corps qui change, du plaisir, de la sexualité, de la solitude, de la peur et de l'enfermement. Elle raconte également le travail, les contraintes sociales, les attentes que l'on fait peser sur les femmes et la manière dont elle a tenté de s'en dégager. Ce qui est frappant, c'est que ces thèmes sont abordés sans hiérarchie. Chez Annette, un souvenir de jeunesse peut côtoyer une réflexion sur la mort. Une anecdote légère peut soudain ouvrir sur une interrogation profonde concernant le sens de l'existence. Cette circulation permanente entre le quotidien et l'essentiel donne à sa parole une grande vitalité. Nous sommes habitués aux récits de vie que organise le passé comme une succession logique d'événements. Chez Annette, rien de tel. Les souvenirs surgissent par fragments au gré des émotions et des associations d'idées. Ce qui se dessine alors n'est pas une biographie au sens classique, mais le portrait d'une femme qui continue d'explorer sa propre histoire. Et c'est peut-être là que réside la véritable surprise du spectacle. Nous vivons dans une société qui associe volontiers la vieillesse à la fixation des identités, comme si avec l'âge, chacun devait finalement devenir ce qu'il a toujours été. Or, Annette nous raconte exactement l'inverse. Son existence est faite de déplacements, de remises en question et de réinventions successives. À travers son récit apparaît aussi un thème central, la quête de liberté. Liberté face aux conventions sociales, face aux rôles assignés aux femmes, face aux attentes familiales. Annette raconte comment elle a cherché, parfois maladroitement, parfois courageusement, à rester fidèle à ses désirs plutôt qu'aux injonctions de son époque. Cette quête n'est jamais présentée comme un parcours héroïque. Elle évoque aussi ses hésitations, ses erreurs, ses contradictions. Elle parle de moments de doute, de choix difficiles, de relations compliquées. Cette sincérité évite toute idéalisation et rend sa parole profondément humaine. À travers elle, c'est également toute une réflexion sur le vieillissement qui se déploie, non pas le vieillissement vu comme une perte, mais comme une accumulation d'expériences. Annette montre qu'une personne âgée est habitée par de multiples âges à la fois, l'enfant qu'elle a été, la jeune femme qu'elle fut, l'amoureuse, la mère, la femme indépendante, toutes ces figures continuent à vivre en elle. Cette vision entre en résonance avec une question essentielle. Que savons-nous réellement des personnes âgées ? Souvent, nous les réduisons à leur âge, nous oublions qu'elles portent en elles des décennies de désirs, de révoltes, d'aventures et de transformation. Au fond, ce qui rend ce personnage si bouleversant, c'est qu'il échappe à toutes les représentations habituelles du grand âge. Annette parle d'amour, de sexualité, de liberté, d'émancipation, de peur, de mort, de joie, de regret et d'espoir, avec la même franchise. Elle rappelle que le désir de vivre ne disparaît pas avec les années. Et c'est peut-être cela que la pièce de Clémentine Colpin nous transmet avec le plus de force. Vieillir ne signifie pas devenir moins vivant, moins curieux ou moins libre. Au contraire, plus les années passent, plus les couches d'existence s'accumulent et enrichissent notre rapport au monde. Avec Annette, la scène devient ainsi le lieu d'une parole rare, celle d'une femme âgée qui refuse d'être enfermée dans les clichés du grand âge et qui nous rappelle que la vie demeure jusqu'au bout une aventure inachevée. C'était une chronique de Pascal Lord. Je vous retrouve très vite sur les ondes de Radio Radio Plus.
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4: Mesdames, mesdemoiselles, messieurs, ce soir, je vais vous présenter une artiste dont la voix chaude et pathétique va, j'en suis persuadé, vous procurer un moment d'émotion profonde. Madame Berthe Silva. Évidemment, mon rôle sera vite rempli, car Madame Berthe Silva est trop connue et trop appréciée du grand public pour que je puisse ajouter quoi que ce soit à sa réputation. Vous avez été une des premières, chère madame, à vous consacrer au micro. Voulez-vous nous parler de vos impressions devant ce petit appareil qui émotionne tant tous les artistes?
5: Le fait est, cher monsieur Boudet, que moi, qui n'ai jamais eu le trac en scène, j'avoue que devant le micro, j'ai tremblé, au point que ma voix en était dénaturée. Je dois ajouter qu'à la seconde chanson, j'étais déjà complètement remise de ma grosse émotion.
4: Mais pourquoi ce trac, en somme?
5: Je l'attribue à cette chose que j'appellerais l'inconnu.
4: Eh bien, chère madame, je vous passe le micro. Nos auditeurs doivent être impatients de vous entendre.

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1: L'agenda de Radio Radio Plus vous recommande l'exposition Ivresse au musée Paul Dupuy jusqu'au 29 septembre. Le musée Paul Dupuy est le musée des arts précieux de Toulouse. Cette exposition montre comment l'alcool exerça une fascination ou provoqua des mises en garde au fil des siècles. Le parcours présente ainsi l'histoire des représentations du boire et de l'ébriété en France par le biais d'affiches principalement, mais aussi de dessins, d'estampes, d'objets et peintures issus des collections municipales. Il s'agit d'un voyage dans le monde de l'ivresse qui s'intéresse autant à la célébration du boire qu'aux discours de condamnation qui l'ont accompagné au fil des siècles. Le visiteur est ainsi confronté à l'évolution du regard porté sur l'alcool à travers l'histoire de l'art et des représentations populaires entre euphorie collective, rituel social, outils publicitaires et problèmes de santé publique.

Nous écoutions le chœur infernal, extrait d'Orphée aux Enfers, opéra d'Offenbach, créé en 1858 et révisé en 1874, interprété ici par le chœur et l'orchestre du Capitole sous la direction de Michel Plasson. L'exposition Ivresse, proposée par le musée Paul Dupuy, est visible jusqu'au 29 septembre à Toulouse. Le parcours est divisé en deux sections, boire et déboire. La première section explore les dimensions festives, symboliques et sociales de la consommation d'alcool. Des bacchanales antiques au café du XIXe siècle, les œuvres exposées montrent comment le vin et les spiritueux ont longtemps accompagné les célébrations religieuses, les banquets ou encore les moments de convivialité. Avec l'essor des alcools industriels au XIXe siècle, l'imaginaire publicitaire contribue à glamouriser la boisson, souvent incarnée par des figures féminines séduisantes sur les affiches et les images populaires. Cette esthétique de la fête et du plaisir contraste fortement avec les discours médicaux et moraux qui émergent à la même époque. La seconde partie de l'exposition met en lumière le basculement progressif de l'ivresse vers un sujet de condamnation sociale et sanitaire. Les artistes y représentent avec un réalisme de plus en plus cru les effets physiques et psychologiques de l'alcool dans un contexte marqué par l'augmentation massive de la consommation au XIXe siècle.

Nous écoutions Annie Cordy. Il s'agit de son premier succès. C'était en 1953. L'exposition Ivresse se poursuit jusqu'au 29 septembre au Musée des Arts Précieux Paul Dupuis à Toulouse. Ivresse interroge les mécanismes sociaux et politiques qui façonnent encore aujourd'hui notre rapport à l'alcool, tiraillé entre campagnes de prévention, traditions viticoles et enjeux économiques. Une exposition essentiellement constituée d'affiches publicitaires qui propose un parcours au cœur des représentations liées à l'alcool.

0: Nous écoutions Boris Vian, Je bois, c'était en 1956. L'exposition Ivresse est visible jusqu'au 29 septembre au Musée des Arts Précieux de Toulouse, le musée Paul Dupuis. Une exposition consacrée à l'histoire des représentations liées à l'alcool, avec principalement des affiches, mais également des dessins, des estampes, des objets et des peintures issues des collections municipales. Outre les deux sections boire et déboire, qui découpent le parcours de cette exposition, une salle accueille la reconstitution d'un bar de la Belle Époque, où sont rangés des verres, bouteilles, caves à liqueurs, qui sont issus des collections du musée Paul Dupuis. L'exposition Ivresse, jusqu'au 29 septembre, au musée des Arts Précieux Paul Dupuis, à Toulouse.
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4: Allez, au travail. Hein ? Oui, non. Allez. Oui, ben je sens bien. Allez, au travail. Tout le monde en place. Allez, allez. Ah !
1: Ah ! Ah, quelle belle nuit j'ai passée. Ah oui, ah, une nuit magnifique. J'ai parcouru les astres. C'était... Oh non, en fait, j'ai pas dormi parce que cette pute de souris là a fait que m'emmerder toute la nuit, j'ai pas réussi à la choper. Et non, non, très sérieusement, non, je n'y a pas, je ne vois pas dans les signes zodiacaux souris, mais ça viendra un de ces jours. Bonjour à tous. Bonjour à tous, bonjour à toutes. Le destin frappera-t-il ce matin? Il est 7h20. On est bien. Sauf toi, Bélier. Non, je plaisante. Non, à chaque fois, effectivement, j'ai tendance à commencer dur par le Bélier. Eh bien, non. Non, le Bélier, aujourd'hui. Oh, mais tous, vous êtes tous, je ne sais pas si c'est cette conjonction maillot de bain croque-monsieur prison qui vous subjugue, mais vous êtes tous. Ah, écoutez, je pourrais dire tout en vrac et dire aujourd'hui, belle journée, l'horoscope en serait terminé, mais. Mais vous le savez, ça n'est pas possible, nous n'avons pas de... Excusez-moi, j'ai... C'est quoi ce truc-là, Francis, que tu m'as filé à bouffer là? Non, c'est dégueulasse. Ah oui, je disais, hein, avant que je sois interrompu par une saloperie buccale, je vous disais donc, oui, mais je n'ai pas parlé des signes aujourd'hui, voilà. Voilà, mais j'ai décidé moi aussi, à un moment donné, de ne pas faire comme on fait d'habitude, parce que, oui, la routine... J'ai lu votre nombreux courrier qui me dit, oui, c'est tout le temps les mêmes signes, ça ne change pas, vous ne vous renouvelez pas, tout ça. Il y a un peu de vrai dans ce que vous dites, il y a un peu de vrai. Maintenant, il faut savoir que le signe zodiacal, c'est du sérieux. On va pas inventer facochère, cochon d'Inde et tout le merdier pour vous faire plaisir. Oui, ça existe dans l'horoscope chinois, français. Oui, alors je vais faire quoi? Hein? Je fais quoi? Oui, je vais gueuler pendant 10 minutes, parfaitement. 10 minutes, c'est le temps de l'horoscope naturel. Je vous l'ai dit, tout est bon, la conjonction maillot de bain croque-monsieur prison a mis tout le monde en joie. Même le Capricorne, écoutez, même le Capricorne, car tout est la nouvelle lune, il a tout ce qu'il faut. Je vous dis, aujourd'hui, c'est même pas la peine de prendre signe par signe. Hein, on va pas s'emmerder, vous êtes, oui, nombreux à me le dire par courrier aussi. Pourquoi toujours dans le même ordre? Pourquoi vous ne variez pas? Non, écoutez, vous ne comprenez pas. J'ai l'impression parfois de donner de la confiture au cochon. Je travaille, je respecte, hein, je respecte les astres et mon métier. Et vous n'êtes en face que des imbéciles incultes qui ne comprenaient rien à ce que je vous raconte. Alors aujourd'hui, j'ai décidé de vous le dire à tous. Hein, oui, toi, Bélier, Taureau, Gémeaux, Cancer, Lion, Vierge, Balance, Scorpion, Sagittaire, Capricorne, Verseau, Poisson, vous m'emmerdez sérieusement. Non, j'en ai assez de vous annoncer tous les jours là ce qui va. Vous n'êtes pas assez grand pour le voir tout seul ce qui va se passer. Hein, vous le voyez même pas. Hein, ah, non, j'en ai assez. Non, Francis, non, c'est pas la peine. C'est pas la peine, Francis, je t'ai dit que j'arrête. J'arrête, tiens, d'ailleurs, je vais remettre le ventilateur. Ça va combler un peu. Combien? 5 minutes seulement, hein. C'est ça, 5 minutes. 4 minutes seulement, hein, 4 minutes pour gueuler et tout le reste, bien sûr, pour faire l'horoscope. Et oui, oh, ouais, moi aussi, je suis moi aussi troublé par cette conjonction maillot de bain croque-monsieur prison qui pourrait bien quand même se vérifier très rapidement si on continue comme ça. Bélier, belle journée. Taureau, très belle journée. Gémeaux, très très belle journée. Oui, non, mais qu'est-ce que vous voulez? Je vais pas vous raconter quoi. Si, allez, Balance. Non, Balance, apparemment, c'est bon aussi. Ça, si, allez, le Sagittaire. Le Sagittaire, Alors le Sagittaire, j'ai un gros frère qui s'excite un peu, donc je vais quand même regarder ailleurs. Sagittaire, oui, votre humeur sera maussade. Voilà. Alors, tout le monde est heureux, mais vous, Sagittaire, votre humeur sera maussade, et même les plus grands le disent. Hein. Je vois Nathan, qui c'est qu'il y a, Denise, et c'est donc exceptionnel qui en parle au 01 44 80. Je veux dire, non, sérieux, tout le monde aujourd'hui passerait une belle journée, c'est quand même sympathique. Donc on va pas vous répéter, chacun votre signe, vous démerdez tout seul. Alors écoutez, vous voulez qu'on s'amuse un peu? Allez, qui est né entre le 23 août et le 22 septembre? Voilà, vous le savez, tu le sais, Francis? Non. Alors tu vois, c'est ce que je te dis. Depuis le début, je fais des horoscopes pour des gens qui n'y connaissent rien. Oui, qu'est-ce qu'il y a? L'horoscope, et oui, la production gueule derrière, il y a les panneaux et tout. L'horoscope. Oui, excusez-moi. Non, je suis très en colère aujourd'hui, j'ai mal dormi. Je vous l'ai dit, je vous ai prévenu d'entrer, j'ai très mal dormi. Quoi donc d'autre? Oui, vous voulez une carte? Pour l'horoscope, hein, pour la journée en général, d'accord, hein, on va tirer une carte pour cette journée en général. Je vais vous la choisir, la carte. Vous allez comprendre ce que vous allez ramasser aujourd'hui. La liberté, c'est pas pour vous. La vulnérabilité, voilà, ça y est, je l'ai, je la tiens. Voici la carte du jour, la vulnérabilité. Nous le sommes tous, malgré l'expérience, nous n'y arrivons pas. Nous sommes à combien? Non, minute, 6 minutes, ça veut dire qu'il en manque encore quelques-unes. Oui, 4, eh oui, 4, 6, 4, 10, 10, je retiens rien du tout. Bien sûr, donc, alors, qu'est-ce que... Oui, vous voulez savoir quoi? Qui? Toi? Allez, cancer. Alors, cancer, qui? C'est l'horoscope à la carte. Cancer? Eh ben, cancer, vous arrivez mieux à contrôler vos émotions. Qu'est-ce que je vous dis? Vous contrôlez mieux vos émotions, cancer? Et quand on contrôle mieux ses émotions, vous comprenez quoi? On fait les choses plus calmement, bien évidemment. On va marquer une petite pause, hein, parce que d'habitude, on marque une petite pause. On va le faire tout de suite. Nous réglons quelques petits problèmes et nous sommes à vous dans quelques instants. Non, mais j'ai pas pu me retenir. Je n'ai pas pu. J'y retourne, je n'en peux plus. Travail, amour, santé, que nous réserve cette journée? Eh bien, je vous rappelle, oui, pour vous hein, qui avez été absent quelques instants, vous avez loupé le début, je vais donc vous le refaire. Hein, la conjonction du jour, c'est maillot de bain, croque monsieur prison. Et ça ne trouvera ni la Vierge, ni le Verseau. Peut-être, si on l'a dit, le Sagittaire, un peu le poisson. Allez, un peu le poisson qui rate. Titiller visiblement le Capricorne. Il y aura quelques querelles entre signes, mais sinon ça devrait être pour tous une journée qui passera sans encombre, et c'est pas plus mal, car demain j'ai des informations pour demain, c'est ce qui vous intéresse, hein, vous aimez là, quand on fait monter la sauce, là, tout ça, hein, demain, paf, là, ça s'arrête, le feuilleton, vous dites qu'est-ce qui va se passer demain, tout ça, et demain vous êtes là, à 7h20, hein. Attends, René, concentre-toi, je vais... Ah, ça va mieux. Ah, écoutez, ça va mieux. Cet horoscope, je sais pas ce qui s'est passé aujourd'hui, mais cet horoscope est quand même particulièrement secoué. Hein? Oui, je sais. Alors, on reprend, je vous donne quoi? Vous voulez un petit signe? Hein? Tu veux un petit signe, toi? Tiens, regarde. Tiens, ça, c'est un petit signe, il est pas zodiacal, celui-là. Oh, non. Non, allez, peut-être le scorpion. Ah, bah, allez, le scorpion, on va aller te chercher. Le scorpion et papier, venez. Scorpion, c'est qu'il a foutu ce pont, putain. Qu'est-ce que c'est que cette lettre, Françoise? Retrouve-moi derrière. Scorpion, ça va aller. Non, sérieusement, je suis déçu par cet horoscope où je ne peux annoncer de malheur, de double fracture, hein, de pontage coronarien. Je ne peux rien annoncer de sale, de douloureux. J'aime pas les journées comme ça où tout se passe bien. Ça me plaît pas beaucoup, cette affaire. Moi, j'ai besoin de s'enquête. Bon, eh bien, écoutez, vous savez ce qu'on va faire? Je vais finir par faire le ménage dans le studio, le temps que normalement les 10 minutes soient passées, puis ensuite, on fermera gentiment les studios et nous rentrerons, je vous dis à demain, hein, à demain à tous, pour le, vous le savez, le destin du matin, chagrin. Ah, aujourd'hui, je ne vous félicite pas. Allez, au revoir. Oui, je ferme.
5: Ah, non, c'est quelle clé, putain?

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0: messieurs, je ne sais pas ce qu'Armand Mestral emporte exactement dans sa valise, mais je suis sûr que vous êtes d'accord avec moi pour penser qu'il emporte au Canada et en Amérique une bien belle voix qui fera honneur aux chanteurs de notre pays. Alors, mon cher Armand Mestral, une dernière fois, au nom de votre petite fille et de votre petit garçon, et au nom de tous les auditeurs, nous vous souhaitons un heureux voyage. Nous espérons que vous nous écrirez souvent les cartes postales que nous lirons au microphone que personne ne sorte.
1: Quand et... sur moi, j'en pense spécialement un stylo.
0: Parce merci
1: général,
0: beaucoup.
1: Jamais, mais spécialement pour vous envoyer des cartes postales, je vous faire un petit compte rendu.
0: Alors, bon veau d'or, belle cavale au Canada, bon voyage, mon cher Armand Mestral. Et merci de votre dernière visite. Alors,

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2: Bonjour à toutes et à tous et bienvenue dans Y'a pas d'âge, l'émission de Radio Radio Plus qui s'intéresse aux évolutions démographiques de la société française et donc à tous les sujets liés au vieillissement de la population. Pour cette série d'épisodes, nous sommes en compagnie d'Isabelle Hesch et Jocelyne Boucaud, toutes deux coprésidentes de l'antenne toulousaine de l'association Hold Up, comprenez l'association des vieux debout, réseau d'échanges, d'actions et de recherches fondé à Paris en 2008. La vocation d'Hold Up et les actions menées par l'association, c'est le sujet du deuxième des cinq épisodes de ce grand entretien. Il n'y a pas d'âge. C'est parti. Je reviens sur un élément qui est mis en avant dans l'histoire de la création d'Hold Up, c'était que l'association s'adressait aux personnes autour de la deuxième étape de la retraite. Ouais. Mais vous disiez aujourd'hui, Isabelle, que cette catégorie-là s'est élargie, avec peut-être un rajeunissement aussi des adhérents. On a une vision aujourd'hui plus extensive de l'entrée en vieillesse.
3: Oui. Enfin, je pense que, en tous les cas, je ne sais pas si c'est une vision extensive, mais c'est que des gens qui nous rejoignent à Hold Up, que ce soit ici ou à Paris, il y a des gens plus jeunes. Et par contre, ce qui est intéressant, c'est quand il y a des gens plus âgés, par exemple, c'est vrai qu'on est dans une période où on va avoir des centenaires, beaucoup plus de centenaires, etc. C'est-à-dire que c'est un phénomène de société incroyable, cette histoire de la vieillesse. Du coup, par exemple, à Paris, il y a des groupes spécifiques de gens qui ont plus de 90 ans et qui se posent un certain nombre de questions qui, nous, pour le moment, ne nous intéressent pas. Mais ce qui est intéressant avec Hold Up, c'est que c'est ouvert. Donc on dit, même on a eu des jeunes, mais l'idée des jeunes, c'est plutôt, ils vont nous aider à faire une étude, une recherche, etc. Mais c'est vraiment un collectif de personnes âgées, de vieux et de vieilles, qui ont envie de faire des choses et de réfléchir surtout à ce qui se passe dans la société vis-à-vis de nous, mais aussi dans la société globalement.
4: Oui, mais Isa, en même temps, c'est quelque chose qui nous traverse parce que on a un certain nombre aussi d'adhérents qui sont

0: Voilà. Mais c'est vrai qu'il y a, toute une palette d'activités qu'on mène au sein de Hold Up qui évoluent. Par exemple, je prends un exemple qui était... on a fait du théâtre, on a joué deux pièces de théâtre et c'est venu un peu comme ça, par hasard. C'est-à-dire qu'on n'a jamais dit « Hold Up, c'est un atelier de théâtre ». Non, c'est un jour, quelqu'un est venu nous voir, une jeune metteur en scène, en nous disant « Voilà, je voudrais recueillir des paroles de vieux, je veux faire une pièce, qu'est-ce que vous en pensez ?» Et on a pu le faire. Et là, on l'a fait. C'est ça qui est aussi, je trouve, chouette. C'est qu'on n'est pas bloqué dans une thématique, dans une activité. C'est juste que s'il y a une envie, qu'elle nous paraît cohérente. Voilà, parole des vieux, c'était vraiment cohérent pour nous. Ça nous parlait et ça nous paraissait logique. Ben, on y va. Et ça, c'est chouette parce que c'est de se dire, on y va. Ça veut dire qu'on peut le faire. C'est pareil. Ça paraît idiot, mais c'est à un moment donné, on se pose des fois des questions sur notre mobilité, etc. On se dit on peut le faire. Et ça, c'est cool.
1: Je reviens sur un des slogans de l'association dont on a parlé, hein, plus si jeune, mais pas si vieux. Est-ce qu'aujourd'hui, et je vais vous poser la question en faisant écho au groupe de la Ménardière, qu'on est allé voir dans le cadre de cette émission, est-ce que vous avez l'impression qu'on est vieux plus jeune, parce qu'on s'interroge davantage sur ce que ça va devenir plus tard, puisque à la Ménardière, il y a quelques, alors il n'y en a pas beaucoup, mais quelques sociétaires qui n'ont pas encore 60 ans. Alors, c'est encore jeune. Est-ce qu'on se projette déjà, est-ce que vous avez la sensation depuis quelques années qu'on se projette plus facilement sur cette réflexion-là face effectivement au tsunami de vieux qui va arriver? C'est une expression qu'on emploie beaucoup dans la presse aujourd'hui. On y reviendra à propos du plan grand âge qui a encore été une fois ajourné. Mais voilà, est-ce qu'on est décomplexé par rapport à ça, Isabelle?
0: Je ne sais pas si on est décomplexé. Je crois que le cas particulier de la Ménardière, c'est qu'aussi, c'est le côté habitat participatif, collectif, c'est-à-dire qu'avec l'entraide, etc. Alors, c'est quand même particulier et c'est vraiment très, très, très, très intéressant. Si on prend ton cas particulier, si je prends mon cas particulier, c'est vraiment après ma retraite. Et un beau moment après ma retraite que je me suis dit, je sais que j'ai écrit à Hold Up Paris en leur disant, mais il n'y a pas un Hold Up à Toulouse, etc. Mais c'était bien quelques années après ma retraite. Donc j'étais au-delà de 60 et quelques. Donc voilà, je ne sais pas. Ça, je ne sais pas. Moi, je n'ai pas tellement remarqué ça.
2: Moi, je pense qu'au regard des discussions et des débats qu'on peut avoir, moi, je crois qu'il y a encore quand même quelque chose de tabou autour de cette question de l'âge et que je crois que dans nos têtes, je peux dire nous, on recule encore véritablement la réflexion sur cet homme-là. Je crois qu'on ne se sent pas trop vieux quand on entre à Hold Up. C'est au fur et à mesure du temps qui passe que la question peut se poser et que donc on peut avoir des questionnements sur ça, mais moi je pense que pas trop.
1: C'est la fin du deuxième des cinq chapitres de notre entretien avec Isabelle Hesch et Jocelyne Boucaud, toutes deux coprésidentes de l'antenne toulousaine de l'association Hold Up, comprenez les vieux debout, réseau d'échanges, d'actions et de recherches. La suite de cette interview s'est évidemment écoutée dans le prochain épisode de cette série de l'émission Y'a pas d'âge, le programme de Radio Plus, qui s'intéresse aux évolutions démographiques de la société française et donc au vieillissement de la population. Réalisation Nicolas Coulot, rédaction en chef Luc Magrina, restez à l'écoute sur le 106.8 et à très vite dans Y'a pas d'âge.
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2: Bonjour, ici Pascal Lord, bienvenue dans Y a pas d'âge avec aujourd'hui une nouvelle chronique autour du thème du vieillissement sous toutes ses formes, ses couleurs, ses mouvements. Son impact sur la société. Aujourd'hui, je vais vous parler de la chorégraphe franco-américaine Caroline Carlson, âgée de 83 ans, née en Californie en 1943. Danseuse, mais aussi chorégraphe, poète et calligraphe, Caroline Carlson est une grande figure de la danse contemporaine internationale, notamment en France, où elle a joué un rôle central dans la promotion d'une nouvelle façon d'entrevoir la danse, avec la création de plus de 100 pièces à son actif. Caroline Carlson a voué sa vie entière à la danse, avec en filigrane non pas la performance physique, mais une écriture personnelle du monde. Depuis plus de 50 ans, elle traverse les scènes du monde entier avec une œuvre qui échappe aux modes, portée par une recherche intérieure où le mouvement devient langage poétique et spirituel. Formée notamment auprès de Alwyn Nicolaïs, elle a développé une esthétique singulière faite de lenteur, de souffle, d'abstraction et d'intensité. Ce qui frappe aujourd'hui, ce n'est pas seulement sa longévité, mais la continuité de son élan. Là où d'autres s'arrêtent ou se répètent, Caroline Carlson continue de créer, non pas malgré l'âge, mais avec lui. Le temps ne semble pas réduire son geste, il l'épure. Ses chorégraphies deviennent plus essentielles, plus dépouillées, comme si chaque mouvement devait désormais porter une nécessité plus grande. La création présentée prochainement à Toulouse, Un saut dans le bleu, en est une illustration frappante. Conçue pour le ballet du Capitole et présentée à la Halle aux Grains du 12 au 17 juin prochain, cette pièce marque une nouvelle étape dans son parcours. Elle y invente une œuvre en dialogue étroit avec la musique originale du violoncelliste français Pierre Le Bourgeois, cherchant une véritable fusion entre le sonore et le chorégraphique. La danse n'accompagne pas la musique, elle la rend visible, elle la prolonge dans l'espace. On retrouve dans cette création les caractéristiques de son langage, une écriture à la fois graphique et lyrique, une abstraction traversée d'images intérieures et surtout une dimension spirituelle qui distingue profondément son travail. Chez Carlson, la danse ne raconte pas une histoire. Elle ouvre un espace de perception, presque méditatif, où le spectateur est invité à éprouver plutôt qu'à comprendre. Continuer à créer à 83 ans, chez elle, n'a rien d'un exploit spectaculaire. C'est au contraire le signe d'une fidélité à une nécessité intime. Depuis des pièces fondatrices comme Blue Lady, qui explorait déjà les âges de la vie féminine jusqu'aux œuvres les plus récentes, son travail n'a cessé d'interroger le temps, la mémoire, la transformation. La vieillesse n'y apparaît pas comme un déclin, mais comme une intensification du regard. Créée en 1983, Blue Lady de Caroline Carlson est souvent considérée comme l'une des œuvres les plus emblématiques de son parcours et sans doute l'une des plus intimes. Interprétée par elle-même, cette pièce solo met en scène une figure féminine traversée par les âges, les états, les métamorphoses. Mais derrière son apparente abstraction, Blue Lady peut aussi se lire comme une œuvre profondément politique au sens d'un féminisme incarné. La Dame Bleue n'est pas un personnage au sens narratif, elle est plutôt une présence en transformation constante, parfois enfantine, parfois sensuelle, fragile ou presque spectrale. Ce qui se joue, c'est une traversée du féminin qui échappe aux assignations fixes, car Caroline Carlson ne propose pas une image de la femme, mais une multiplicité d'états, parfois contradictoires, mais toujours mouvants. En cela, la pièce rompt avec les représentations traditionnelles du corps féminin en danse, souvent codifiées, esthétisées, voire contraintes. La présence de Caroline Carlson aujourd'hui sur la scène chorégraphique, notamment à Toulouse prochainement, ne relève pas seulement d'une longévité exceptionnelle, elle témoigne d'une autre manière de penser la création, non pas comme une période limitée de la vie, mais comme un processus continu qui s'approfondit avec les années. À travers un saut dans le bleu, c'est moins une nouvelle pièce qui se donne à voir qu'une nouvelle étape d'une œuvre en devenir. Une œuvre qui, à l'image de son auteur, ne cesse de se transformer. C'était une chronique de Pascal Lorde. Je vous retrouve très vite sur les ondes de Radio Radio Plus.
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Bonjour, ici Pascal Lord, je suis ravie de vous retrouver sur les ondes de Radio Plus. Dans la lignée de la chronique précédente, nous allons poursuivre notre réflexion sur le thème de la vieillesse dans les dystopies. Aujourd'hui, nous allons nous pencher sur le roman paru en 2005 intitulé Never Let Me Go de Kazuo Ishiguro, dans lequel le vieillissement est remplacé par une vie raccourcie, contrôlée par des expérimentations bioéthiques. Kazuo Ishiguro est un auteur britannique d'origine japonaise, prix Nobel de littérature en 2017 pour l'ensemble de son œuvre. Le roman Never Let Me Go, publié en français sous le titre Auprès de moi toujours, a été sélectionné pour le prestigieux Booker Prize et a fait l'objet d'une adaptation au cinéma par le réalisateur américain Marc Romanek en 2010. Le roman met en scène des enfants élevés dans une école anglaise sans qu'ils sachent au départ qu'ils ont été créés artificiellement dans le but unique de devenir des donneurs d'organes. La question du vieillissement, centrale dans notre conception de l'existence humaine, est ici abordée de manière détournée, presque silencieuse. Car dans ce monde, vieillir est à la fois possible et interdit. Les personnages traversent le temps, mais sans véritable horizon. Le roman nous invite alors à réfléchir à ce que signifie vieillir quand le temps est programmé, quand l'avenir est fermé et quand le corps n'appartient pas à celui qui l'habite. Ainsi, tout au long de l'histoire, les personnages vieillissent, bien sûr. Ils passent de l'enfance à l'adolescence, puis à une forme d'âge adulte. Mais cette progression est encadrée par un destin rigide, celui de devenir carers, que l'on pourrait traduire par accompagnant ou aidant, puis donneur, jusqu'à la complétion, terme pudique qui désigne leur mort. Le vieillissement n'est pas ici une expérience ouverte sur la maturité ou l'accomplissement. C'est une ligne droite vers l'effacement. Il n'y a pas de retraite, pas de vieillesse au sens ordinaire, mais une succession de dons qui réduisent le corps jusqu'à l'extinction. Les personnages ne semblent pas avoir le choix. Ils savent ce qui les attend, mais ne peuvent s'en écarter. Loin des révoltes dystopiques classiques, Ishiguro fait le choix du calme, de la résignation. Cathy, la narratrice, regarde sa vie passée avec douceur, mais aussi avec une tristesse silencieuse. Le vieillissement devient alors un processus sans finalité. Il ne mène pas à la sagesse ni à la transmission, mais à une disparition organisée. Dans ce monde, le corps n'est plus un espace d'expérience, mais une ressource. Les clones sont élevés pour être en bonne santé, pour bien vieillir, jusqu'à l'âge adulte, mais uniquement afin que leurs organes soient exploitables. Le vieillissement est réduit à une gestion technique. Dès qu'ils commencent à donner leur corps, il est usé prématurément. Certains meurent après un ou deux dons. D'autres résistent jusqu'au quatrième. Vieillir ne signifie pas ici vivre plus longtemps, mais s'user plus lentement. C'est une course d'endurance vers la mort sans valorisation de l'âge. Cette instrumentalisation du corps questionne directement nos sociétés actuelles. Que signifie vieillir dans un monde où la jeunesse est valorisée, où le corps devient un objet de performance ou de rendement? Les clones d'Ishiguro vivent cette réalité de manière extrême. Leur chair est utile, mais leur vie ne l'est pas. Le vieillissement y est vécu comme un démantèlement. Pourtant, malgré ce destin verrouillé, Ishiguro insuffle à ses personnages une humanité irréductible. Le vieillissement dans le roman n'est pas seulement biologique, il est aussi mémoire. Cathy, en racontant sa vie, donne une épaisseur au temps. Elle se souvient des moments à l'école anglaise, de ses relations avec ses comparses, de la musique, des promenades. Vieillir ici, c'est se souvenir. Et se souvenir, c'est résister. La mémoire devient une forme de subjectivation du temps, un espace où la vie peut encore être racontée, habitée, ressentie. Ainsi, le vieillissement chez Ishiguro n'est pas totalement confisqué. Il se déplace du corps vers le récit, de la biologie vers l'affect. Même dans un monde qui nie leur liberté, les personnages trouvent une façon d'exister dans le temps. Cette dignité silencieuse, cette capacité à se souvenir et à aimer malgré tout, est ce qui fait la beauté tragique du roman.
Ainsi, dans Never Let Me Go, Kazuo Ishiguro ne parle pas seulement d'un monde où les clones sont sacrifiés pour la santé des autres, il nous propose une méditation subtile sur le vieillissement comme processus à la fois biologique, psychologique et symbolique. En mettant en scène des êtres dont le temps est compté, il révèle ce que le vieillissement signifie pour nous, une façon d'habiter le monde, de tisser des liens, de laisser des traces. Et il nous rappelle que vieillir n'est pas seulement traverser le temps, mais pouvoir en faire quelque chose. C'était une chronique de Pascal Lord. Je vous retrouve très vite sur les ondes de Radio Radio Plus.

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1: Bonjour Catherine, je vous remercie de m'accueillir chez vous qui est aussi votre atelier, puisque comme il en sera question pendant cet entretien, vous êtes artiste peintre. Vous avez toujours exercé en tant que peintre ou vous avez eu aussi un autre métier ?
2: Je peins depuis que je suis toute petite. Aussi loin que je me souvienne, j'ai eu besoin de créer, de dessiner, de fabriquer des choses si je ne peignais pas. Puis bon, je me suis mise à peindre de façon régulière, participer à des expositions, être prise dans des petites galeries, etc., etc. Mais au milieu de ma vie, j'ai dû, de façon raisonnable, accepter un travail salarié, car je me suis retrouvée seule avec 3 enfants en bas âge, donc... Il n'était pas raisonnable de ne vivre que de la peinture, de laquelle on ne peut vivre. Voilà. On m'a proposé un boulot à la Bibliothèque d'études et du patrimoine de Toulouse. Et je me suis vraiment épanouie dans ce travail qui me correspondait aussi, tout en continuant de peindre à côté.
1: Et vous avez réussi à faire vos trimestres pour avoir votre retraite finalement ?
2: Eh oui, bizarrement.
1: Ouais, ouais.
2: Je pensais ne pas en avoir. Alors j'ai une petite retraite parce que voilà, j'avais un travail... pas très bien rémunérée quand même, mais j'ai une retraite complète. Je pense que c'est dû à mes 3 enfants.
1: Vos 3 enfants, ils sont grands maintenant.
2: Oui.
1: Ils sont partis de la maison.
2: Ils ne sont plus là. Ils ont quitté le nid à 18 ans. Ce sont 3 filles qui voulaient être autonomes.
1: Est-ce que vous leur avez transmis le goût de la peinture, de l'art ?
2: Absolument pas pour la peinture. L'aînée n'a aucun talent artistique. La dernière non plus, mais celle du milieu est danseuse chorégraphe. Elle danse un petit peu partout. Là, elle revient des États-Unis où elle était invitée pour faire 2 créations par l'Université du Michigan à Détroit.
1: Alors vous, là, le goût de la peinture, c'est venu très tôt. Vous vous rappelez s'il y a quelqu'un qui vous a initié ou s'il y a eu un choc artistique
2: Alors non, enfin, personne ne m'a initié. Je n'ai jamais pris de cours. Je suis autodidacte. Simplement, il y avait chez nous tout ce qu'il fallait pour dessiner, si on le souhaitait, peindre. Enfin, mes parents étaient très ouverts à tout ce qui était aspect culturel. C'est vrai que mes parents, et mon père surtout, étaient passionnés d'art en général, de peinture beaucoup. Dès mon plus jeune âge, on m'amenait dans des musées, toutes sortes de lieux qui pouvaient comme ça faire développer des idées, des sortes de petits voyages.
1: Vous êtes toulousaine ?
2: Non.
1: Parce que vous peignez beaucoup Toulouse.
2: Hein. Je peins beaucoup Toulouse parce que j'habite Toulouse depuis 1981. Donc on va dire que j'ai passé maintenant la majorité de ma vie à Toulouse. Mais j'ai passé mon enfance au fin fond de la vallée du Tarn, dans la vallée du Toré. Un petit village qui s'appelle la Bastide-Rouairoux. Et j'y ai vécu jusqu'à mes 18 ans. Et ensuite, je suis venue à Toulouse.
1: Vous avez fait vos études à Toulouse ?
2: Alors,
1: à l'université ?
2: Je n'ai pas fait d'études. Je n'ai pas de diplôme particulier. Ah. Mais si quand même, j'ai fait 2 ans de faculté de droit à Montpellier. Et c'est là que j'ai vu que je n'étais pas du tout faite pour ni le droit, ni les études. Après, bien, j'ai rencontré mon premier mari et j'ai élevé mes 3 enfants tout en peignant.
1: Donc vous aimez Toulouse, vous y plaisez.
2: Oui, et oui, vous disiez pourquoi je peins Toulouse, parce que je ne peins pas que Toulouse, mais je peins les univers qui me sont familiers.
1: Mais avec des personnages à l'intérieur qui vous sont aussi familiers, pour la plupart.
2: Oui, dans mes peintures, on ne verra jamais une peinture sans personnage. Ça raconte des histoires à travers des personnages qui sont présents dans mes tableaux. Et beaucoup de ces personnages, en fait, existent. Ce sont des gens que je croise dans la rue, dans le métro, enfin, peu importe, dans d'autres lieux, dans des arènes, puisque je peins aussi sur la tauromachie, voilà, tous les univers que j'aime. Et je les emmagasine dans ma tête et ensuite je les remets sur la toile. Donc je peins vraiment de mémoire. Et c'est très amusant pour moi.
1: Pour nos auditeurs, auditrices, on pourrait dire que, pour peut-être schématiser, mais c'est comme de la peinture naïve, très colorée et très délicate. Alors, je ne sais pas si ça vous va.
2: Moi, je me définis plutôt comme un peintre narratif. Mm-hmm. Mais c'est vrai que ma technique, ma facture est naïve, mais le propos ne l'est pas.
1: Non, il y a beaucoup aussi de mise en abîme, en fait.
2: Oui, mm-hmm. Voilà, dans mes tableaux, j'aime bien ça. J'aime bien m'amuser, en fait, dans mes toiles. C'est vrai qu'il y a souvent des clins d'œil... des personnages un petit peu ridicules, mais que j'aime beaucoup. Voilà, c'est un ridicule...
1: Il y a de la tendresse.
2: Tendre, voilà.
1: Ouais. Alors, Catherine, si je vous dis qu'il n'y a pas d'âge pour s'activer, est-ce que vous avez un rythme établi ? Ou est-ce que vos journées suivent plutôt votre humeur ? C'est quoi une journée type de Catherine Domps ?
2: Ah, ça c'était une question que... Alors je suis retraitée depuis peu de temps, depuis le 1er janvier 2026, et j'avoue que le mois qui précédait, parce que jusque-là je ne m'étais absolument pas du tout projetée, je commençais à me dire mais que vas-tu faire de tes journées? J'avais... Non pas que j'ai eu peur de m'ennuyer, car
1: La peinture prend quand
2: voilà,
1: même beaucoup de place.
2: je savais que j'avais cette corde à mon arc pour ne pas m'ennuyer, mais quand même, j'ai toujours été habituée à me lever très tôt, avoir un rythme assez soutenu parce qu'il fallait peindre aussi à côté, bon, puis 3 enfants, etc., etc. Et je m'étais projetée dans ma tête, ah, si tu t'ennuies, eh bien, un jour ou deux par semaine, tu iras te promener dans Toulouse pour découvrir un quartier que tu connais pas. Tu marcheras, tu rentreras dans des boutiques que tu ne connais pas, tu passeras des porches. Bon, je n'ai absolument pas trouvé le temps encore de faire tout ça. Tu trouveras une ou deux autres activités. Peut-être tu pourrais t'occuper de gens qui sont malades à l'hôpital, aller leur raconter des histoires. Enfin bon, bref, au final, depuis 5 mois maintenant que je suis chez moi, j'ai pas une minute à moi.
1: Alors, qu'est-ce que vous faites?
2: Et qu'est-ce que je
1: La
2: fais
1: peinture, la
2: de
1: peinture, la peinture.
2: la peinture. Non, c'est-à-dire que c'est très amusant, mais je ne sais pas si c'est le fait de m'arrêter là, mais on me propose toutes sortes d'expositions auxquelles je ne m'attendais pas. Et du coup, comme je suis un peu boulimique et puis curieuse de découvrir de nouveaux lieux et toujours contente qu'on me propose de rencontrer des personnes à travers les expositions, bon là, je dis oui, je dis oui, je dis oui, et puis je peins, je peins, je peins.
1: Vous avez un réseau alors?
2: Pas vraiment, on
1: Non.
2: vient me chercher, je ne sais pas d'où ça
1: Ah
2: sort.
1: oui? Ah non, vous
2: Oui,
1: savez pas d'où ça sort.
2: c'est étonnant, mais
1: Vous n'avez pas besoin d'aller chercher en fait.
2: pas pour le moment, mais enfin, en tout cas pas pour cette année. Après, si, il y a des lieux que j'avais repérés où j'aimerais bien aller plus tard, solliciter, m'inscrire, enfin voilà. Mais pour cette année, non. Donc, qu'est-ce que je fais de mes journées? Alors, j'ai quand même aussi un mari, je n'ai plus d'enfant tous les jours à domicile, mais j'ai un mari qui... heureusement aussi à ses propres activités, mais un côté très comment dire, il faut manger à telle
1: Ah.
2: heure, etc., etc.
1: Alors c'est
2: Donc
1: lui qui rythme vos journées en fait.
2: voilà, parce que sinon ce serait sans rythme, c'est très rempli, mais
1: Ouais.
2: je regarde jamais l'heure et c'est lui
1: Cadre.
2: qui me cadre. Exactement. Donc je suis très contente quand il va faire ses activités, parce que la journée est à moi.
1: Ouais.
2: Et là, c'est les aventures qui peuvent
1: Ouais, ça
2: commencer.
1: déborde. Est-ce que vous faites une activité physique?
2: Oui, je fais de la barre à terre 2 fois par semaine et puis je
1: Alors, je
2: marche.
1: sais pas ce que c'est là.
2: Alors, la barre à terre, ça consiste à...
1: C'est chez vous, c'est
2: Non, je vais
1: en salle.
2: en salle. La barre à terre, ça consiste à faire les exercices de la barre classique, mais au sol, de sorte qu'on ne se fait pas mal. On a une position qui est toujours correcte. C'est bien parce que on travaille les étirements, on se muscle, mais tout se fait en douceur.
1: Et vous marchez aussi, c'est ça que vous étiez en train de
2: Je
1: me dire?
2: marche,
1: Ouais.
2: oui. Je courais jusqu'à il y a peu, mais bon, un problème de sciatique, l'âge venant, fait que je ne peux plus. Et j'ai l'intention, parce que mon mari m'a offert un vélo, de me mettre un petit peu au vélo pour l'accompagner, parce que lui est un grand
1: Sportif?
2: sportif, un grand cycliste. Voilà.
1: Et vous avez toujours pratiqué un peu de sport quand même ou...
2: Oui, à la marge, je ne sais pas quand même.
1: Ouais, c'était pas votre truc.
2: Non, c'est pas vraiment mon truc, mais il faut le faire.
1: Alors. Si je vous dis il n'y a pas d'âge pour s'ausculter, est-ce que vous m'avez dit que vous avez des problèmes de sciatique, est-ce que vous êtes quelqu'un qui fait attention à sa santé ou bien point trop n'en faut?
2: Non, pas vraiment. En fait, je pense que il faut s'amuser au moins une fois dans la journée. Il faut rire une fois par jour. Pour moi, c'est le meilleur moyen d'être en forme. Et après, j'aime beaucoup rencontrer du monde. Donc pour moi, c'est fait partie de celle de la vie. J'aime les bons repas, les réunions de famille, les réunions d'amis, déguster un bon vin. Donc ce n'est pas vraiment ce qu'on appelle faire attention à sa santé, mais je pense qu'en fait, si on le fait de façon raisonnable, c'est très bénéfique.
1: L'apparence physique pour vous, c'est important?
2: Oui, je n'aimerais pas me laisser aller. Enfin, ça m'est égal comment les personnes autour de moi
1: Se
2: se
1: présente.
2: présentent, mais moi, c'est comme ça, mais depuis toujours. Donc, je ne sais pas l'expliquer, mais j'ai besoin de prendre soin de moi, dans mon apparence. C'est peut-être aussi un amusement. J'aime bien m'habiller et assortir mes vêtements à mon humeur du jour ou à ce que je dois faire dans la journée. J'aime bien la mode. Quand j'étais petite, je me souviens. J'ai eu une période, bon, je devais avoir 10-11 ans. On trouvait encore chez les papetiers, dans les petits villages ou autres, je ne sais pas si ça existe toujours, des poupées en carton à découper et qu'on pouvait habiller avec des habits en carton.
1: Ah oui, qu'on accrochait
2: oui,
1: comme ça.
2: Avec des petites pattes qu'on
1: me
2: mettait
1: souviens.
2: Sur les épaules.
1: Oui.
2: À la Bastille, notamment, il y avait ça. Et j'en avais acheté. Dans ma famille, il y avait quelque chose d'extraordinaire. Alors, c'est vrai que ça ne m'a pas donné le goût comptable des dépenses, mais à la librairie du village, mes parents avaient un compte ouvert. Et du moment que j'allais acheter des livres ou des choses culturelles, je demandais à la dame qui tenait la librairie de le mettre sur le compte des parents. Donc, j'ai pu comme ça acheter des petites poupées en carton, au milieu de crayons et de livres. Et la richesse de mon enfance, ça a été ça. C'est-à-dire que tout ce qui était culturel, c'était open bar.
1: Mais vous étiez fille unique ?
2: Non, nous étions trois filles.
1: Trois filles, d'accord.
2: Voilà.
1: Vous avez reproduit
2: le
1: schéma familial.
2: Le schéma familial. Et donc, je me souviens qu'à partir de ces petites poupées, j'en avais acheté 2-3. Je voyais ses habits, puis je les trouvais pas beaux. Et je me souviens que, ça a duré 2 ans, cette histoire. Je leur fabriquais à l'infini des vêtements que je coloriais. Peut-être que si je n'avais pas vécu dans un coin reculé de France comme ça, si mes parents avaient été à Paris, peut-être que je serais partie dans le design ou la mode.
1: Voilà. Alors, si je vous dis maintenant il n'y a pas d'âge pour s'informer, Catherine, quel est votre rapport à l'information aux médias ? Est-ce que vous vous tenez au courant de tout ce qui se passe dans le monde ? Il se passe beaucoup de choses.
2: Oui, alors dès le matin, dès que je me lève, j'allume la radio et j'écoute les nouvelles. J'adore tout ce qui est géopolitique, tout ce qui est politique aussi. Toute la journée, j'écoute ou je lis des informations sur le monde, sur tout ce qui se passe.
1: Plutôt radio, alors ?
2: Plutôt radio, et le soir, ce sont plutôt des émissions politiques à la télé.
1: Alors, donc, la politique vous intéresse ?
2: Oui.
1: Vous êtes militante ? Vous avez été militante ?
2: Non.
1: Non ?
2: Pendant mes 2 années de non-fac, on va dire, à Montpellier, je me rappelle, il y a eu une grève. Bon, c'est très courant, les étudiants font une grève. Je ne sais absolument pas. Plus l'objet de cette grève, mais c'était en début d'année. Et je me rappelle être montée sur les estrades, prendre le micro et dire que c'était pas possible. Moi, je venais de très loin pour apprendre du droit, ce qui ne m'a absolument pas intéressée par la suite. Et en fait, j'ai fait arrêter la grève parce que les étudiants voulaient des polycopiés, des machins, des trucs. Bon, enfin, un tas de revendications. Et moi, j'ai retenu le mot polycopier. Et je ne sais pas, j'avais un culot, le culot de... Il me semblait que j'étais quelqu'un de timide, mais j'ai eu une espèce de culot naïf. De ce pas, je suis allée voir le président
1: de la fac
2: et je lui ai dit, vous voulez arrêter la grève, donnez-nous des polycopiés. Et ça a été ma seule expérience. Donc ensuite, l'UNEF, la Corpo, tout le monde me voulait.
1: Dans les syndicats.
2: Dans les syndicats. Et puis j'avais fini de m'intéresser à ça. Voilà.
1: Quelle est votre utilisation d'Internet ? Je sais que vous avez un site, c'est vous qui vous en occupez ?
2: Oui, alors je suis très mauvaise dans tout ça. Dans l'informatique, je m'y suis mise adulte et puis...
1: À la bibliothèque, j'imagine.
2: Voilà, mais pour des choses, courantes, utiliser des logiciels, des touches de logiciels, ça va, mais j'avoue que le site, c'était un peu plus compliqué. Mais bon, j'ai créé un site qui est ce qu'il est, qui ne me plaît plus maintenant. J'aimerais le simplifier, le rendre plus clair. Il est un peu trop prolifique. Mais je pense que là, je me ferai aider. Je suis sur les réseaux essentiellement pour annoncer mes expositions, montrer mes tableaux. C'est un moyen pour moi, comme une galerie virtuelle.
1: Et vous êtes sur des réseaux sociaux comme Facebook ou...
2: Facebook et Instagram.
1: Ouais. Et vous y passez beaucoup de temps ?
2: Plus que je ne voudrais, car déjà pour publier juste une image, moi, ça, rien n'est naturel, ça me prend du temps. Mes enfants se moquent beaucoup de moi. Parce qu'aussi, je suis des journalistes pas mal sur ces réseaux pour me tenir informée encore de ce qui se passe dans le monde.
1: Est-ce que vous fréquentez, maintenant que vous êtes à la retraite, ça fait pas longtemps, mais bon, est-ce que vous fréquentez plus de salles de spectacle, de concerts ? Vous allez plus au cinéma ?
2: Non.
1: Dans les galeries ?
2: Non, c'est un grand regret, parce que ça, vraiment, c'est quelque chose que je veux absolument faire. Mais là, il se trouve que j'ai enchaîné exposition sur exposition, et que du coup, je passe beaucoup de mon temps à peindre, et ça me demande beaucoup d'énergie, et donc, finalement, dans la journée, je ne sors pas pour aller voir des expositions. Enfin, je le fais, mais à la marge. Et puis, c'est passé autre chose aussi qui a fait que le début d'année, j'ai eu peu de temps, c'est que... Mon papa est décédé il y a un peu plus de 3 mois. Et du mois de décembre au mois de février, quand il est mort, avec mes sœurs, on s'occupait de lui. Il était chez lui, mais quasi impotent. Il fallait beaucoup, beaucoup lui consacrer de temps. Et notamment, le janvier-février, j'allais au moins 3 fois par semaine. Je partais les après-midi, je passais toute la soirée avec lui. Et puis ensuite, il a fallu gérer la succession. C'est en cours toujours. Bon, ce sont des choses qui prennent beaucoup de temps et qui ont fait que, pour le moment, je n'ai pas...
1: Et puis c'est tombé au moment de votre retraite.
2: Voilà. Bon, c'est bien tombé parce que j'ai pu accompagner papa et ça m'aurait beaucoup peiné de ne pas pouvoir le faire. Mais là, je n'avais pas le temps de tout faire.
1: Je comprends bien. Est-ce que vous lisez, Catherine ?
2: Alors, je lisais beaucoup.
1: Ah, vous lisez moins.
2: Et bizarrement, quand je peins, je lis pas.
1: Ah, vous voulez dire quand votre esprit est occupé par la peinture, vous ne pouvez pas vous mettre à lire.
2: Disons que oui. Et après, je pense qu'il y a un phénomène dont j'essaie de sortir, c'est qu'effectivement, on parlait des réseaux sociaux, etc. À un moment, j'y étais beaucoup, j'ai passé beaucoup de temps, et du coup, on perd l'habitude de lire. On ne lit que des fragments.
1: La concentration.
2: Voilà, la concentration, et puis parce qu'on perd l'habitude de lire dans la durée. Mais depuis, ça doit faire au moins 35 ans maintenant, avec un groupe de copines, nous avons notre petit club de lecture, nous nous réunissons une fois par mois. C'est l'occasion d'ailleurs de nous retrouver pour faire un bon repas le midi, et puis nous passons l'après-midi à parler de livres, de films, de théâtre, car il y en a deux qui font du théâtre amateur à un haut niveau. Et disons que ça m'entraîne, ça me permet de pouvoir continuer à échanger sur ces univers.
1: Alors, quand vous lisiez quoi ? Qu'est-ce qui vous intéresse ?
2: Beaucoup de choses, mais par exemple, ce que je lis en ce moment, quand je dis que je ne lis pas, c'est-à-dire que je ne lis pas des choses longues. En ce moment, je n'ai pas le temps, mais je me suis remise à lire de la poésie. Ça, j'aime bien. Pour m'endormir le soir, il faut que je trouve un bon polar ou bien un classique. J'aime bien la littérature anglo-saxonne du 19e siècle. Les romans de Wilkie Collins, c'est un petit peu gothique, mais pas trop. Jane Austen, bon, enfin voilà. J'ai un peu lu tout ça dernièrement, parce que ça me délassait, puis c'est très bien écrit. Je lis beaucoup de littérature classique, des romans policiers, à condition que ce soit un peu costaud, enfin qu'il y ait une histoire dans un univers.
1: Est-ce que vous pensez que vos goûts ont changé au fil du temps ?
2: Oui, j'y pensais, c'est amusant parce que je ne sais pas pourquoi j'y pensais ces jours-ci, justement parce que je réfléchissais à ce problème de ne pas lire suffisamment par rapport à la période de ma vie où je lisais. J'essayais de battre le record de Bernard Pivot, de lire presque autant que lui. Et j'y réfléchissais, je me disais, mais c'est amusant, il y a des livres que j'ai lus dans ma bibliothèque. Là, et... Ah oui, ça faisait partie aussi des choses que je souhaitais faire à la retraite, relire toute ma bibliothèque. Et beaucoup, quand je les revois, je dis, mais tu ne peux plus lire ça. Et notamment, je me suis aperçue que quand j'étais lycéenne, j'avais beaucoup lu Duras, je lisais beaucoup de théâtre, beaucoup de pièces de théâtre, etc. Et que ça, j'arriverais plus à le relire maintenant. Ça ne m'intéressait plus.
1: Et vous les gardez quand même ?
2: Oui, parce que j'aime bien ce côté strat, garder des souvenirs, et puis je me dis peut-être qu'à un moment, ça reviendra. Et puis ça m'intéresse toujours peut-être de pouvoir ouvrir un livre et de me dire, ça parlait de ça à un moment, est-ce qu'il n'y a pas une idée à trouver là ou là ?
1: Pour la peinture, ça vous arrive de le faire ?
2: C'est pour ça que je disais que ma démarche, elle n'est pas naïve, parce que souvent, même si ça paraît naïf, il y a ce côté histoire, dans le tableau. Et parfois, certains tableaux partent d'un vers de poème ou de quelque chose que j'ai lu.
1: Alors, si je vous dis maintenant, il n'y a pas d'âge pour s'entraider, maintenant que vous avez un peu plus de temps, bon, pas trop quand même, apparemment, est-ce que vous donnez de votre temps libre aux autres ? Vous disiez que vous aviez des intentions de vous occuper des autres.
2: Oui, oui, on a toujours de bonnes intentions, mais... Alors, je ne sais pas, pour le moment, je n'ai pas le temps. J'ai quand même 3 filles, je n'ai que 3 petits-enfants, mais on me sollicite pour faire la grand-mère de temps en temps. Et en plus, j'adore ça, j'aime bien les avoir. J'ai un petit théâtre à l'étage.
1: Un petit théâtre en bois. Ah ouais, un castelet.
2: Et qui était à mes filles, enfin, que j'avais peint pour mes filles. Et j'ai gardé tout ça, donc je leur avais écrit une petite pièce de théâtre, on joue, je leur ai fabriqué des petites marionnettes. Enfin, bon, j'aime bien leur faire découvrir des choses qu'ils ne font pas chez eux. Et voilà, donc pour le moment...
1: Vous n'êtes pas dans des associations ?
2: Non, pas pour le moment. Si, je fais quand même partie, alors c'est une association, c'est une société, je fais partie de la Société des artistes méridionaux, mais juste en tant que membre sociétaire, mais du coup quand même, là, de temps en temps, il faut aller au vernissage des...
1: Dites-nous ce que c'est.
2: Cette Société des artistes méridionaux, elle a fêté ses 120 ans d'existence l'année dernière. Ce sont notamment des artistes méridionaux qui ont décoré la Bibliothèque d'études et du patrimoine quand elle a été construite de 1933-35. Et depuis cette année, je suis membre sociétaire. J'ai déjà exposé il y a très longtemps lors de leur salon. J'avais postulé, j'avais été sélectionnée pendant 3 années au moins. Et puis je n'ai plus sollicité ce salon pour exposer. Et là, dernièrement, j'ai refait une demande il y a 3 ans pour exposer. Et chaque fois, j'ai été retenue. Et puis ils ont fini par me retenir.
1: Ah ben voilà, vous avez donc un petit réseau.
2: Voilà, j'ai un petit réseau. Oui, oui, oui.
1: Ça, c'en est un beau quand
2: ça,
1: même.
2: Ça en est un beau. Ouais. Oui, c'est un beau parce que ce que j'aime bien là, c'est qu'il y a ce côté tradition. Je trouve que c'est beau, quelque chose qui dure à travers le temps et qui se renouvelle au fil du temps.
1: Et il y a combien d'artistes là ?
2: Exactement, je ne sais pas, je dirais 65 environ.
1: Et vous les connaissez tous ?
2: Pas tous encore. Non. Je commence à connaître de nouveaux artistes.
1: Si je vous dis maintenant, il n'y a pas d'âge pour partager. Vous m'avez dit que vous aviez 3 petits-enfants. Ils ont quel âge ?
2: 8 ans et demi, 6 ans dans quoi ? Dans un jour ? Demain ? Demain ? Oh là là, demain ! Demain. Et un petit bébé qui vient de naître, qui s'appelle Léo, et qui va faire 3 mois.
1: Vous les voyez souvent ?
2: Oui, je les vois souvent, alors parfois de façon très courte, mais je les vois souvent parce qu'ils habitent pas très loin, à Cannes-Fonce-Grive. Donc ouais. C'est à 1 quart d'heure en voiture, ouais. Donc soit je vais les voir, soit ma fille me les amène pour les garder.
1: Alors qu'est-ce que vous partagez avec eux avec
2: ces... Des histoires, on lit beaucoup, ouais. Des signes, on peint, parce que évidemment quand ils arrivent, c'est la grande demande, on peut peindre. J'aime bien de temps en temps aussi qu'on regarde un film ensemble. Par exemple, avec moi, ils ont découvert Charlie Chaplin. Alors là, ils adorent. On a vu Peau d'âne, ça leur a beaucoup plu.
1: Jacques Demy ?
2: Oui, en chanson. voilà, j'aime bien leur montrer ce genre de cinéma, des choses différentes. Et on fait du théâtre également. Je leur avais écrit une petite pièce. On s'est beaucoup amusés à la jouer tous les trois. Quand mon mari, à un moment, est monté nous prendre en vidéo, enfin avec son téléphone. Et quand je me suis vue après, j'ai reconnu que les enfants étaient très doués et que moi, il valait mieux que je me contente d'écrire et de faire la mise en scène.
1: Ah, vous écrivez ces petites pièces donc pour vos petits-enfants ?
2: Oui, pour le moment, j'en ai écrit une, mais ça m'a amusée, oui, d'écrire un petit sujet un peu loufoque.
1: Et après, vous le montrez à la famille ?
2: On avait essayé, mais on avait tellement peu de temps pour le répéter que bon, c'est un jachère, ça sera remettre en forme et à jouer à la famille, oui.
1: Ah, ils doivent s'éclater, ces petits-enfants.
2: Mais ils m'aiment bien.
1: Ouais, je pense. Vous-même, est-ce que vous vous souvenez des rapports que vous aviez avec vos grands-parents, si vous les avez connus ?
2: Oui, alors, je n'ai pas connu mes grands-pères. Mon grand-père paternel est décédé en 1944 d'une maladie. Il n'avait pas pu être soigné parce que l'ambulance n'a jamais pu arriver dans la ville voisine. Mais ma grand-mère paternelle, que j'appelais bonne maman, je pense qu'en fait je la reproduis souvent dans mes tableaux. C'était une dame très costaud, très forte. C'est vrai que mes premiers personnages étaient des femmes rondes et je pense qu'elle continue à apparaître comme ça dans mes tableaux. Elle était très coquette, elle faisait ses chapeaux, elle cousait ses habits et je me rappelle, quand j'étais petite, elle avait des cols en bison avec le renard qui pendait. Enfin, ce genre de vêtements incroyables. Elle était incroyable.
1: Elle était d'où ?
2: Elle habitait un petit village qui s'appelle Trosse-Minervois. Elle avait des vignes. C'est pas elle qui tenait la vigne. Elle avait ce qu'on appelait un ramonnet qui tenait sa vigne. Mais un ramonnet, c'était l'employé. Il s'appelait comme ça dans le Minervois. J'adorais toutes les vacances. On allait très souvent chez elle, un week-end sur deux quasiment. Moi, j'habitais d'un versant de la Montagne Noire, à la Bastille de Rouérou, où il pleuvait, c'était le brouillard, les sapins, les fougères, les champignons. Et hop, on passait le col des cerises et on redescendait. C'était la garrigue, puis les vignes. J'ai beaucoup aimé cette enfance en contraste.
1: Et l'autre grand-mère ?
2: Et l'autre grand-mère, elle habitait un village à côté.
1: Ah mais oui, tout le monde est dans la région.
2: Mais ce n'était plus l'Aude, c'était l'Hérault. Elle habitait un petit village qui s'appelle Oulanzac. Et elle était pharmacienne. Et je l'ai un peu moins connue. On allait tout le temps chez Bonne Maman. Mais je l'aimais bien, mamie, mais elle était plus distante.
1: Mamie et Bonne Maman.
2: Voilà.
1: C'est ça. Et c'était bien l'enfance pour vous ?
2: Ah oui. Oui, j'ai un très bon souvenir de toute mon enfance. Oui, je trouvais que c'était une fête tout le temps. J'ai vraiment pas d'image négative, ou alors, je sais pas, on fait la sélection, mais j'ai une nature à ne pas m'apesantir sur les tristesses ou les soucis. Ou, je sais pas, j'arrive à garder que les moments joyeux.
1: C'est ce qu'on voit dans vos peintures. Hein.
2: Peut-être, ouais. Oui, je sais pas, je me rends pas compte.
1: Je pense à quelque chose, pourquoi la corrida est présente dans vos tableaux ?
2: La corrida, parce que depuis que je suis petite, on m'a amené voir des corridas. Ah ouais. Mes parents étaient passionnés de tauromachie. Papa avait créé le club taurin de Castres. et puis a eu beaucoup de fonctions honorifiques au sein de la Fédération taurine, etc.
1: Ça vous plaisait, enfant ?
2: Et ça me plaisait.
1: Ah, ouais.
2: Je pense qu'on est petit, on ne le comprend pas de la même manière que plus grand, mais ça ne m'a jamais effrayée ou angoissée. Je me souviens simplement qu'à l'adolescence, mes grandes adolescentes, vers les 17-18 ans, j'ai eu une période où j'ai dit « Oh non, je ne vais plus voir ça ». Mais pas parce que je n'aimais pas, mais voilà, je ne voulais plus y aller. Et par contre, j'ai beaucoup lu sur la corrida, cette période-là. Et ces lectures m'ont vraiment, alors là, montré que j'adorais ça.
1: Lesquelles lectures ?
2: Ben, soit des récits de toreros, comme une biographie d'El Cordobès, qui n'était pourtant pas un torero dont j'ai le souvenir. Je l'ai vu, j'étais toute petite, hein, je l'ai vu aux arènes du Soleil d'Or avant qu'elle ferme. Donc elles sont fermées en 70, je devais avoir 9-10 ans. Et je me rappelle que je trouvais qu'il sautait comme un crapaud. Enfin, c'était pas beau par rapport à d'autres toreros dont j'ai oublié le nom, mais j'ai quand même ces images-là. Mais par exemple, j'avais trouvé que des récits de vie de toreros, par exemple, c'est assez incroyable. On comprend là qu'il y a quelque chose qu'on ne peut pas comprendre. Mmh. Enfin, ce besoin qu'ils ont d'aller affronter les taureaux. Et puis, grâce à mes parents, ben, j'ai pu visiter des petits élevages, je suis allée dans des arènes. Et quand on voit un taureau de tout près, dans les chorales ou autre, un taureau qui est plus grand que soi, je sais pas, moi, j'adore les taureaux. C'est une fascination, je trouve que c'est un animal incroyable, qui a un côté préhistorique. Et j'aime beaucoup les peindre.
1: Vous aimez les taureaux, mais il n'y a pas quelque chose qui vous fait mal, justement, au moment de l'affrontement et de la mise à mort ?
2: Je sais bien que c'est toujours la question que l'on pose. Mais quand on a visité des élevages, on voit ces animaux magnifiques en liberté totale, loin des humains, hein, qui ne s'approchent pas, sur des pelouses vertes, sous des arbres, dans l'ombre d'arbres magnifiques, qui mènent leur vie de taureaux, qui combattent entre eux, qui vivent comme ça 4-5 ans, et puis qui viennent dans l'arène montrer leur force, leur bravoure, enfin affronter l'homme, enfin, où l'homme vient affronter le taureau, je ne sais pas dans quel sens le dire, plutôt l'homme qui vient affronter le taureau. Je sais pas comment dire, je trouve que cette vie, c'est une belle vie de taureau. Et quand on la compare à des vies d'autres bovins
1: élevés,
2: parce que bon, il faut être lucide, le taureau, c'est un taureau d'élevage, même s'il est sauvage, c'est un animal qui n'existerait plus si il n'avait pas été élevé à travers le temps. Mais il est élevé de façon complètement libre, et ça, je trouve que c'est très beau. Après, effectivement, pourquoi on le tue, je ne sais pas, c'est un mystère de la vie, de la mort qui m'intéresse et qui est concentré dans une arène. C'est un lieu comme au théâtre, un lieu unique, avec un temps imparti pendant lequel on en affronte ça, la vie et la mort. Et voir tout cet univers, c'est-à-dire l'arène, ce côté circulaire, tous les gens qui sont dans l'arène, le bourladère autour avec les péons ou les picadors qui attendent leur tour de passer dans l'arène, ce sable. Je ressens des émotions qui me donnent envie de le mettre sur la toile. Après, je ne peins pas la corrida, je peins des taureaux, je peins des picadors, je peins des arènes, mais la corrida, pour moi, ça ne se peint pas, il faut aller la voir.
1: Et justement, vous continuez à aller en voir ?
2: Oui, alors peu, parce que c'est relativement assez cher, puis que cette année, je n'avais pas trop le temps, mais notamment, je vais dimanche à Vic, passer la journée et voir deux corridas, dont une corrida concours le matin. Une corrida concours, ce sont 6 taureaux d'élevage différents. C'est très intéressant parce que pas un ne ressemble à l'autre. Et on les voit se comporter différemment dans l'arène.
1: Est-ce que vous aviez je pense que vous aviez de bons rapports avec vos parents.
2: Oui. De bon, à l'adolescence, des crises, mais ça, très classique. Ils ne m'ont pas couvée, mais ils étaient toujours là en cas de pépin. Et puis tous ces univers là auxquels ils m'ont permis d'accéder enfant, je trouve que ça n'a pas de prix. Enfin voilà, c'est une richesse.
1: Qu'est-ce qu'ils faisaient comme métier ?
2: Papa était pharmacien et maman était dentiste.
1: Ah oui. Dans le médical.
2: Dans le médical.
1: Alors si je vous dis maintenant, Catherine, il n'y a pas d'âge pour voyager, est-ce que vous êtes une voyageuse ? Est-ce que vous aimez partir de chez vous ou vous êtes plutôt sédentaire ?
2: Je suis plutôt sédentaire, mais j'ai un mari voyageur. Donc grâce à lui, j'ai fait quelques beaux voyages. Là, c'est vrai que depuis quelques temps, on n'en a pas trop fait. Il faut dire que moi, j'aime voyager autour de moi. J'aime bien voyager en France, par exemple. Si je vais passer 4 jours à Paris, pour moi, voilà, c'est la fête. Si je vais passer un week-end à l'océan, c'est la fête. Ouais. Je suis plus voyage court, se promener dans le pays. Je suis moins attirée par des pays étrangers, lointains. Par contre, j'aime bien les voyages culturels, donc visiter des capitales, ça, j'aime bien.
1: votre fille danse un peu à l'étranger. Vous êtes allée, vous, aux États-Unis, par
2: oui,
1: exemple?
2: On a fait un beau voyage de noces avec mon mari, mon deuxième mari. On est allé 3 semaines faire toute la côte ouest, l'ouest des États-Unis. J'en ai vraiment un super souvenir. J'ai vraiment adoré ce pays en tant que touriste. Je ne sais pas si j'aurais aimé y vivre, mais c'est un des pays vraiment que j'ai préféré, tous ceux que j'ai visités. Et puis on y est revenu plus brièvement, visiter New York une autre fois. Et un autre pays que j'ai beaucoup aimé, c'est Cuba. Parce qu'on a fait un long voyage là, en se déplaçant d'un bout du pays à l'autre, à l'époque encore de Fidel Castro, juste avant que le pays ne s'ouvre complètement au tourisme. Et c'était très intéressant.
1: Et est-ce que vous vous souvenez de votre premier grand voyage ?
2: Premier grand voyage. Alors, je ne sais pas si c'était un grand voyage, mais je me souviens très bien de la première fois où mes parents m'ont amené à Paris.
1: Ouais.
2: Pour moi, c'était un grand voyage, parce qu'on avait pris l'avion. C'était la première fois que je prenais l'avion, donc je devais avoir 8 ans. Et un autre grand voyage pour moi, que j'ai adoré et que je continue à renouveler quand je peux, c'est ils m'ont amené à peu près la même année visiter les cavernes préhistoriques dans le Périgord. Et là, ça a été vraiment quelque chose de magique pour moi.
1: Pourquoi ?
2: Parce que j'ai adoré ces peintures rupestres, parce que c'était extraordinaire d'apprendre comment vivaient ces hommes, les Homo sapiens, les Néandertals. Enfin, ça m'a beaucoup intéressée.
1: Et donc vous y revenez ?
2: Oui.
1: Régulièrement.
2: Oui, là on y est revenu quelques jours avec mon mari l'année dernière et j'ai revisité Lascaux notamment.
1: Vous avez déjà fait des voyages seuls, sac à dos ?
2: Pas du tout.
1: Jamais.
2: Non, je ne suis pas du tout une aventurière de cette sorte. J'aime bien ne pas savoir où je vais, comment dire, prendre des chemins de traverse quand ils s'en présentent, mais j'ai pas ce côté partir à l'aventure. Je ne sais pas pourquoi, je suis trouillarde peut-être, je ne sais rien, ou je n'ai pas besoin.
1: Ouais. Vous partez à travers votre art aussi, voyager.
2: Oui, oui, oui, et puis comme je vous dis, on se promène dans la ville et déjà je trouve que c'est un voyage. Il y a 2 ans, le thème du Salon des Méridionaux, c'était la rue. Bon, j'ai peint un grand tableau que j'ai appelé Street Art. Et pendant les mois qui précédaient, j'avais acheté des petits carnets à la Mouka.
1: Mouka, c'est... Alors, on m'en parle assez souvent, mais je le répète, c'est une papeterie qui est au centre-ville, donc bien, bien connue quand même.
2: Voilà, et qui n'est pas loin de la bibliothèque où je travaillais encore. Et ces petits carnets, tous les jours, je dessinais une personne que j'avais croisée sur mon chemin, ou à la bibliothèque. Et en fait, j'ai développé ce thème de personnage croqué, ce que je ne faisais pas jusque-là. Enfin, quand je dis je l'ai croqué, c'est-à-dire que je l'ai croisé. Et quand j'arrivais au travail sur ma pause de midi ou le soir chez moi, vite, vite, j'ouvrais mon carnet, la Mouka, et je dessinais le personnage. Puis au fil du temps, je me suis mise à leur mettre de la couleur. Ça, par exemple, pour moi, c'est un voyage.
1: Alors, si je vous dis maintenant, il n'y a pas d'âge pour déconner, Catherine, est-ce que vous êtes une personne qui aimait faire la fête, organiser des soirées ?
2: Oui.
1: Vous avez une bande d'amis ?
2: Oui, on a une bande d'amis, plusieurs bandes d'amis. Et on aime se retrouver pour manger, pour danser parfois.
1: Ouais.
2: On met de la musique pour certaines occasions. Et puis, on se retrouve souvent comme ça en bande, on loue un gîte, un grand gîte, ou on part en voyage une semaine. On loue des grandes maisons et on découvre le pays autour et tous ensemble.
1: Et ça, c'est des amis que vous avez depuis longtemps ?
2: Oui, mes amis du club lecture, ça fait 30 ans qu'on se connaît, même plus. Et les amis de mon époux, également, lui, les connaît depuis bien plus longtemps. Moi, ça fait 20 ans que je les connais maintenant.
1: Et plus jeune, est-ce que vous faisiez la fête ?
2: Alors, dans ma vie avec mes parents, peu, parce que, enfin, peu, on faisait les fêtes de famille, mais papa n'aimait pas qu'on sorte, je sais pas, c'était un papa un peu protecteur, mais dès que j'ai été un peu grande, j'ai réussi à m'émanciper en partant en catimini faire la fête.
1: Boîte de nuit, tout ça.
2: Voilà, et ça je l'ai beaucoup fait quand on allait à la montagne l'hiver ou l'été, ou quand j'étais à Montpellier, les 2 années que je passais à Montpellier, là, j'étais incollable sur les discothèques.
1: Ah ouais.
2: Et puis je suis passée à autre chose. Il y a un âge pour ça.
1: Vous parliez de montagne, vous avez une maison à la montagne ?
2: Alors mes parents ont un appartement dans les Pyrénées-Orientales, aux Angles.
1: Et vous l'avez toujours ce...
2: Oui, on l'a toujours et ça fait, je crois qu'il l'avait acheté à 70, donc ça fait très longtemps. J'aime beaucoup y aller. Alors là, quand on y va, l'été on marche, l'hiver aussi.
1: Vous skiez ?
2: Je skie, moins maintenant, mais je skie toujours, oui.
1: Catherine, est-ce que vous vous sentez heureuse ?
2: Oui.
1: Qu'est-ce qui vous rend heureuse ?
2: Beaucoup de choses.
1: Malgré le monde.
2: Malgré le monde.
1: Catastrophique.
2: Oui. Ah oui, oui, je peux tout à fait me mettre à pleurer en écoutant les informations. Je pleure très facilement, mais je suis heureuse très vite aussi. je sais pas, me lever le matin, voir qu'il fait beau, ouvrir les fenêtres, sentir l'air passer, prendre mon café, écouter la radio, avec quand même des choses intéressantes et joyeuses au milieu des mauvaises nouvelles. Mais non, je suis heureuse. J'ai beaucoup été aimée dans ma vie, j'ai beaucoup aimé, j'aime beaucoup. Voilà, je trouve que l'amour, c'est important. J'ai mes enfants qui vont bien, mes sœurs, la famille, on est très famille. Ouais. J'ai une famille, une chouette soudée. Famille, ouais. Soudée. Ouais. On n'a jamais eu de fâcherie, jamais. Et ça aussi, c'est une force, c'est une richesse, et ça rend heureux.
1: Comment vous vous sentez dans ce monde dans lequel nous vivons? Est-ce que vous vous sentez décalé ou vous arrivez à manœuvrer?
2: Décalé. Non. Tous les milieux, tous les univers m'intéressent et je suis curieuse. Donc, même quand je me retrouve dans des circonstances ou face à des personnes qui ne sont pas de mon univers, j'ai aucun mal, je crois, à m'adapter. Je trouve que je me lis facilement.
1: Et quel est votre regard donc sur le monde d'aujourd'hui?
2: Eh bien, je pense qu'en fait, à toutes les époques, il y a eu des crises. Et ce qui arrive maintenant, c'est angoissant, mais il y a eu des guerres avant, c'était angoissant pour les personnes qui les ont vécues. Si on recule dans le passé, il y a eu des périodes vraiment dramatiques. C'est comme si on reparlait de la peste noire qui a failli décimer quasiment l'humanité.
1: Vous avez écouté Patrick Boucheron, vous?
2: Oui, oui, et puis il se trouve qu'à la bibliothèque, il y a 4 ans, 5 ans maintenant, avec un collègue, on avait fait une expo sur la médecine, parce qu'on a trouvé énormément de documents sur la médecine dans la bibliothèque. Et la médecine, depuis qu'on a commencé à parler de médicaments dans l'Antiquité, etc., et y compris même au moment de la préhistoire. Et du coup, j'avais dessiné une fresque où on montrait toutes les grandes pandémies. C'était des cercles, et la peste noire, c'était un énorme cercle par rapport à toutes les pandémies qui ont suivi. Donc on se dit qu'à toutes les époques, la population s'est trouvée face à des tragédies incroyables, on les a toujours surmontées. Donc moi, je suis assez optimiste.
1: Même dans l'humain?
2: L'homme, ben, il y a toujours eu des personnes abjectes, horribles, méchantes, et c'est le mystère de l'humanité. Il y a toujours, pas des saints, mais des personnes incroyablement humaines. Donc je sais pas, il me semble que c'est ça, l'humain. Il y a du bon, du mauvais, mais je suis positive, que le bon
1: l'emporte. Alors maintenant, pour finir, si je vous dis il n'y a pas d'âge pour changer, qu'est-ce qui a changé, vous diriez, entre la jeune fille que vous étiez et celle que vous êtes aujourd'hui, Catherine?
2: Je ne sais pas, mes enfants disent que je suis toujours trop jeune.
1: Ça veut dire quoi?
2: Mais un peu infantile, mon mari dit pareil, dit que je suis une ado. Dans ma tête, moi je ne me sens pas du tout ado, je me trouve très raisonnable. Qu'est-ce qui a changé? Je ne sais pas, on vieillit, l'écorce change.
1: Oui, ça vous fait peur ça? Ça vous angoisse? Ça vous ennuie?
2: Ça m'embête, oui, parce que je me sens vieillir. Non, ça m'angoisse pas. Après, je ne vous cache pas que comme j'ai vu partir papa et que depuis longtemps, à part mes grands-parents, j'avais personne d'autre de la famille qui était décédé, donc, de la famille très proche. Oui. On se dit, le suivant, c'est toi. Enfin, je me comprends. Quand il n'y a plus les
1: vous
2: parents.
1: Vous avez toujours votre maman?
2: Oui, j'ai toujours ma maman qui est très âgée. Oui, on pense que ça se rapproche, mais bon, c'est comme ça, je suis fataliste.
1: Le corps qui change, c'est quelque chose qui...
2: Oui. Mais je ne me suis jamais plus dans la glace, donc ça ne change pas.
1: Même quand vous étiez jeune fille, vous n'aimiez pas vos...
2: Ah non, non, pas du tout.
1: Ah ouais, c'est vrai. Oui. Alors que vous aimiez la mode.
2: Oui, mais non, je ne sais pas pourquoi. C'est pas très grave.
1: Pourquoi vos enfants et votre mari disent que vous êtes toujours ado?
2: Parce que j'ai du mal à faire ce qu'on me dit. Non, il suffit qu'on me dise quelque chose pour que j'ai pas envie de le faire. Vu que j'ai un côté...
1: N'aimez pas les contraintes?
2: Je n'aime pas les contraintes. J'aime pas les contraintes et puis je n'aime pas trop. Oui, voilà, c'est pas grave si on n'a pas mangé à telle heure, grave. Puis, je sais pas, peut-être que je repars fantaisiste à vouloir peindre en dépit de tout. J'aime bien m'amuser, faire le clown un peu. Oui.
1: Alors, vous étiez comment enfant? Parce que j'ai l'impression qu'il y a une espèce de dichotomie entre ce que vous ressentiez et ce que vous étiez vraiment.
2: Quand j'étais enfant, je pense que moi, je me trouvais très timide. Et j'étais genre la bonne élève à l'école. J'ai adoré toute l'école primaire, j'en ai un très bon souvenir. Je pense que j'ai appris énormément de choses à cette époque-là. J'ai le souvenir de mes maîtresses, c'était des maîtresses.
1: Des modèles pour vous?
2: Pas des modèles, mais moi, j'ai connu l'école d'avant. J'aurais aimé que cette école se perpétue. C'était l'école, vous savez, il y avait encore l'encrier, le buvard. Donc ça, c'est un petit côté vraiment ringard. Non, c'est pas, c'était pour situer juste que j'ai quand même
1: connu... C'est un côté douaneau.
2: connu cette période-là, oui, là, les tableaux à la craie, les grands panneaux pour apprendre l'histoire de France, avec comme des bandes dessinées, là, c'était incroyable. Et on faisait leçon de choses, j'adorais ça, leçon de choses. Le centre de choses, bien, on quittait l'école, on partait dans le bois, étudier le châtaignier, c'était la période des marrons, ramasser les marrons, on revenait, la bogue, etc., on dessinait. Le centre de choses, c'était, mes parents se faisaient donner par le boucher un cœur de bœuf. On amenait le cœur de bœuf à l'école et on dépiautait ça sur la table. On avait encore des grenouilles qu'on pouvait... Enfin, voilà, des choses qui étaient... C'était la vie, mais c'est comme ça. Et moi, j'adorais ce côté... Enfin, j'ai un souvenir enchanté de ça.
1: Vous sentiez libre?
2: Je ne peux pas dire que j'étais libre. C'est pas ça. Je n'associe pas la notion de liberté à cette époque, mais quelque chose d'un petit peu... Parce que je l'analyse maintenant, c'était un petit peu magique. Comme... oui, vous parliez de douaneau, peut-être... Un souvenir, peut-être que c'est fantasmé, mais quelque chose de rose, de joyeux.
1: Est-ce que vous estimez que jusqu'ici, vous avez eu une belle vie?
2: Oui.
1: Ouais.
2: J'ai vraiment eu une très belle vie.
1: Même s'il y a eu des moments où vous êtes retrouvée toute seule, ça a dû être difficile, cette période-là, j'imagine.
2: Oui, ça a été difficile, très difficile, parce qu'à un moment, vraiment, j'ai réalisé que je n'étais pas dépressive, mais quasiment. Mais du coup, d'avoir mis un nom sur la chose, de suite, j'ai réagi. Enfin, voilà. Je me suis soignée toute seule. Je m'étais un peu enfermée avec les enfants et moi. Je ne voyais pas assez de monde. Et d'avoir analysé ça, hop, je ne sais pas, on m'a appelée au téléphone. Je suis sortie. Oui, je viens là. Oui, je viens là. Oui, je viens là. Et tout est reparti. Donc, vraiment, ce n'est pas une période dont j'ai un souvenir vraiment mauvais. Enfin, il l'a été, mais c'est effacé. Et après, si j'ai eu un cancer à surmonter, un deuxième en suivant qui était douloureux. Mais je continue à travailler. Donc, j'ai une vie très heureuse.
1: Si c'était à recommencer, vous auriez la même?
2: Est-ce que j'aurais la même vie? Peut-être que j'aurais pris d'autres chemins, puisque je n'ai rien décidé de ma vie, finalement.
1: Ah, c'est vrai?
2: Ben, je trouve que non. Je me laisse porter beaucoup.
1: Par les rencontres?
2: Oui, par les rencontres, et j'aime ça. Donc peut-être que j'aurais eu une vie un peu différente, mais pas tellement, en fait.
1: Pas de regrets?
2: Pas de regrets.
1: Même d'avoir arrêté les études?
2: Non. Non, parce que j'ai fait autre chose. De toute façon, il faut faire des choix dans la vie, et de même que j'ai pas regretté un moment de me dire « Non, tu peindras moins, parce qu'il faut aussi un travail. »
1: Oui, ça n'a pas été une souffrance?
2: Si, pas une souffrance, mais disons que... Je suis assez raisonnable sur des choses comme ça. Je me dis, ça, tu mets un petit peu en jachère, mais tu continues quand même. Et puis, tu verras, tu reprendras. C'est ce qui se passe à présent.
1: Vous êtes une personne extrêmement positive.
2: Oui, je pense. Enfin, oui, peut-être. Je ne sais pas si c'est être positif, mais oui.
1: Ma dernière question, quels sont vos désirs pour demain? Demain, je sais que c'est l'anniversaire de votre petit-fille ou petit-fils.
2: Petite-fille, Louisa. Demain, c'est très bien. Je vais déjeuner avec des collègues de la bibliothèque. Donc ça, c'est très chouette.
1: Ah, vous les voyez toujours?
2: Oui, je les vois toujours. Et puis, mon mari revient de 5 jours de vélo dans les montagnes autour de Rosace.
1: Ah oui, donc... c'est sérieux, là.
2: Hein. Oh oui, il est très sérieux. Lui est très sérieux. Il n'est pas comme moi. Il n'est pas évaporé.
1: Et demain
2: Le futur, j'espère que je vais continuer à pouvoir rencontrer du monde, réunir des amis chaque fois qu'on pourra, le plus souvent possible, réunir la famille aussi, des choses très simples, que mes enfants aillent bien. J'ai pas vraiment un rêve particulier, que la vie continue aussi joyeuse.
1: Je vous remercie infiniment, Catherine.
0: Pour terminer cet entretien avec Catherine Domps, nous écoutons son choix musical Danzas Españolas opus 37 de Enrique Granados, interprété par Alicia de la Rocha.

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2: Il est regrettable que la rue Chagrin ait disparu. Qui n'irait un moment y déposer ou y respirer un de ses chagrins. Il ferait bon s'y rendre quand une joie profonde saisit. Quel beau matin parfois pour les habitants de la rue Chagrin face à l'éclat de leurs espérances. Mais quel plaisir aussi de la quitter, quelle volupté de songer que d'autres gens sont condamnés à vivre rue Chagrin tandis que l'on loge rue des Roses ou rue du Printemps. La rue Chagrin, si elle existait encore, ferait parler, agir, réagir et méditer. Des poètes l'évoqueraient. Un Baudelaire actuel y situerait quelques pages de son spleen de Toulouse. Ce serait une gloire pour la ville que d'avoir osé la rue Chagrin et que d'avoir osé la maintenir. Par malheur, si Toulouse a bonne équipe de mainteneurs, qui sont les principaux membres de l'Académie des Jeux Floraux, force est de constater qu'ils n'ont pas su maintenir la rue Chagrin. La rue Chagrin a disparu. On ne peut même pas lui dire « Requiescat in pace », puisqu'elle est sans tombeau ni cadavre, qu'elle est devenue autre, une autre. La rue Lalanne. La rue Lalanne. Non pas la rue Jean Lalanne, comme d'aucuns attribuent cette rue à ce colonel français qui participa à la bataille de Toulouse, celle du 10 avril 1814. Il n'eût pas été sans prestige que la rue Chagrin se mit à porter le nom de cet officier né en 1756 à Orthez et qui combattit pendant la Révolution et l'Empire jusqu'à très tard dans sa vie. Une rue Jean Lalanne, comme la rue Éloi Charlemagne Taupin ou la rue Jean-Baptiste Drouet, eut permis aux Toulousains de conserver le souvenir plus ou moins ému des Français qui tentèrent de défendre leur ville en 1814 contre les forces anglaises, espagnoles et portugaises. Mais rien de tel. Inutile bombe le torse. Rue Lalanne. On ne peut qu'y pleurer au souvenir de la rue Chagrin. Chagrin, suspends ton vol. Qu'est la rue Chagrin devenue ? Cette rue se trouvait dans le quartier des Amidonniers, qui était au début du XXe siècle un quartier plutôt industriel, plutôt misérable, un quartier chagrin. On raconte aussi que dans ce quartier, alors périphérique, s'était trouvé l'octroi dont les bâtiments servirent un moment au XIXe siècle de lazaret pour les varioleux, les colériques. Grand chagrin pour les voisins. Quartier chagrin donc, et rue chagrin, qui était en fait un chemin vicinal. En 1935, on voulut donner un air plus plaisant à ce quartier, à cette rue. Adieu le chagrin, adieu l'histoire douloureuse du lazaret et des misères. La municipalité réussit si bien que presque personne, en 2022, ne se souvient de ce nom, quartier chagrin. Les Amidonniers ont tout emporté. Quant à Lalanne, ce nom vient de la famille qui possédait les terrains où l'on avait installé cette rue et divers bâtiments. On jugea Lalanne plus correct, politiquement correct, plus aimable, plus urbain que chagrin. Sinistre histoire.

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3: Bonjour et bienvenue dans ces notes bleues. Eh bien, aujourd'hui, on va se tourner vers le blues français, le blues qui existe en France et depuis les années 60-70. On pourrait même remonter un peu avant, puisqu'il y avait un certain Boris Vian qui avait écrit un blues très drôle, interprété notamment par Henri Salvador, qui s'appelait le blues du dentiste. Et c'est un détournement du blues, comme d'autres se sont amusés à le faire un peu plus tard. Mais dans la série blues plutôt écrit de manière à la fois douloureuse et sérieuse, mais à la française, il y a plusieurs artistes dont on va parler dans ces émissions. Et aujourd'hui, ce sera le cas de Patrick Verbeek. Patrick Verbeek, donc plutôt spécialisé dans la guitare dobro, qui nous a quittés en 2021 et qui était un bluesman et un pédagogue très intéressant. Je vous propose d'écouter un de ses titres pour le découvrir. De quoi je vais me plaindre ?

0: Patrick Verbeek, de quoi je vais me plaindre aujourd'hui? Comme vous l'avez entendu, c'est une musique plutôt électrique, mais il jouait très bien de la dobro en acoustique. Et bah là, c'est un groupe avec guitare, pédale, wah-wah et tout. On va écouter un autre titre de lui, donc c'est pas du whisky. Je vous rappelle juste entre-temps que Patrick Verbeek était né le 13 avril 1949 à Caen, donc dans le Calvados. Il est mort, comme je vous l'ai dit, en 2021 à Montrouge. Et c'était à la fois un guitariste, un compositeur, un chanteur de blues français. Il avait une voix très grave et qui assurait bien. Il a contribué à la reconnaissance du blues en France, comme des gens comme Benoît Blues Bloy ou Bill Derham ou Paul Person, dont on parlera dans d'autres émissions.
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0: Voilà cet enregistrement de Patrick Verbeek qui datait du début des années 80 lors d'une émission télé en live. Il y avait dans ces époques-là tout un tas de bluesmen et notamment l'harmonica, je ne sais pas si c'est lui qui jouait sur ce titre-là, Jean-Jacques Milteau qui a aussi beaucoup popularisé l'harmonica blues en France. Alors on va continuer avec un autre titre de Patrick Verbeek qui vous allez voir là est sur un registre plus acoustique et qu'il a emprunté à la chanson acadienne, donc chanson, les Acadiens sont à la fois au Canada et puis en même temps en Louisiane, et là c'est tu peux cogner mais tu peux pas rentrer, un vieux truc traditionnel et qui est interprété par Leadfoot Rivet et Patrick Verbeek, donc c'est un enregistrement qui date de 1978.
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Voilà Patrick Verbeek qui se débrouillait très bien à la guitare dobro blues. Et avant de se quitter avec un titre de lui qui s'appelle Combien, qu'il interprète d'ailleurs avec Benoît Blueboy dont je vous parlais juste avant, qui a aussi contribué à populariser le blues en France. Signalons quand même que Patrick Verbeek a d'abord joué au début des années 70 dans des groupes comme l'indescriptible Chaos Rampant, en 67 Civilisation, Tribu, Magnum, un autre groupe qui s'appelait Bistrock. Et il était également musicien de studio, il a accompagné à la guitare électrique ou acoustique de nombreux artistes, donc comme David McNeil, Valérie Lagrange, William Scheller, même Yves Montand, et pendant 5 ans, de 93 à 98, il a animé chaque samedi soir une émission de radio sur Europe 1, De quoi je vais me plaindre, donc qu'il a ensuite présenté de 2007 à 2008 sur une web radio, également dans le concept autour du blues, entouré, suivant leur disponibilité, de nombreux musiciens comme Michael Jones, Francis Cabrel, Paul Person, Claude Angel ou Joe Scott. Son fils Steve Verbeek est aussi musicien. Et pour terminer, disons que c'était un ambassadeur du blues, un pédagogue aussi. Pendant de nombreuses années, il était un inlassable initiateur auprès des jeunes publics dans le monde scolaire avec son exposition sur l'histoire du blues qu'il commentait. Et puis, il jouait la National Steel O, donc cette guitare dobro, pour le grand bonheur de ses auditeurs. Voilà pour le regretter, pourrait-on dire, Patrick Verbeek. Et on va rester avec lui et en musique avec le titre dont je vous ai parlé, donc Combien.

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2: Comme tous ceux qui chantent en ayant « Nothing to lose », retrouvez la suite des notes bleues dans la programmation qui va suivre.

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La petite tanquinoise, Paulin, 1906. À l'origine, la chanson s'intitulait El Navigatore, avec des paroles de Georges Villard et une musique de Vincent Scotto, un jeune compositeur marseillais quasi inconnu à l'époque. En 1905, Scotto la propose à Pierre-Paul Marsalès, plus connu comme comique troupier sous le nom de scène de Paulin, alors de passage à l'Alcazar de Marseille. Paulin apprécie la musique, mais pas les paroles. Qu'à cela ne tienne. Scotto demande à Henri Christinet de satisfaire le goût de Paulin qui enregistre La Petite Tonquinoise en 1906, imité 20 ans plus tard par Joséphine Baker dans une version féminine au texte légèrement modifié.

le groupe Steam n'aura fait qu'un seul 45 tours. 1. Nana, Hey Hey, Kiss Him Goodbye, en 1969. Un coup de maître, puisque la chanson décrochera la première place des hit-parades aux États-Unis à la fin de la même année. Et pourtant, il s'en est fallu de peu que ce titre, un peu rengaine, ne voit jamais le jour. Ses auteurs, Paul Leka, Gary DeCarlo et Dale Frashwer, l'avaient improvisé en studio pour un autre groupe, The Shadows, qui au dernier moment n'ont pas voulu l'enregistrer. Puis ce fut au tour des programmateurs radio de refuser de diffuser le disque dont ils trouvaient les paroles un peu embarrassantes. Finalement, Nana Hey Hey Kiss Him Goodbye se vendra à 6,5 millions d'exemplaires et fera le bonheur d'autres artistes comme Bananarama et Donna Summer.

Une chanson comme celle-là, on en écrit une seule dans sa vie, dira maintes fois Nino Ferrer à propos du Sud. Accouché par miracle durant un été 73 béni des dieux, le Sud est né en anglais, sous le titre South, et paraîtra tel quel en queue de l'album Nino and Radia. Nino refusait catégoriquement d'en faire une version en français, malgré les exhortations de sa maison de disques. Il finira par céder et enregistrera pas moins de 20 versions de la chanson dont aucune ne le satisfera. Le Sud sera son casse-tête chinois, son chef-d'œuvre, qu'il voudra maintenir achevé jusqu'à la fin de sa vie. Elle reste une des plus belles chansons du répertoire français, reprise en jazz par Manu Dibango.

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1: Bonjour à toutes, bonjour à tous. Retrouvez dans un instant Yves Le Pestipon à la librairie Ombre Blanche à Toulouse, lundi 4 mai 2026, lors d'un nouveau classique au détail autour de Candide de Voltaire, et plus précisément du chapitre 6, celui concernant le tremblement de terre de Lisbonne. Bonne écoute.
2: Bonjour, bonsoir. Alors vous êtes extrêmement courageux d'avoir enlevé vos scaphandres et d'avoir réussi à arriver jusqu'à la librairie Ombre Blanche aujourd'hui. Et en dépit de tout, nous sommes quelques-uns. Et puis on va essayer de se réchauffer un petit peu, ça tombe assez bien parce que le passage qu'on fait aujourd'hui, il y a du feu, hein, voilà, un auto-da-fé. Et donc normalement, ça doit réchauffer un petit peu, théoriquement. Et puis Voltaire est brillant, c'est un des meilleurs auteurs pour lutter contre la morosité, contre la pluie, contre tout ce qu'on veut dans ce genre. Voilà, c'est très bien. Donc aujourd'hui, on va présenter effectivement un classique parmi les classiques, c'est-à-dire Voltaire, puisqu'il est effectivement dans tous les manuels de littérature. On le met parmi les grands auteurs de la littérature française et qu'on va dire à bien des égards, c'est un auteur classique, quand bien même il appartient au XVIIe siècle, mais au XVIIIe siècle. Ce texte, j'avais envisagé de le faire il y a un an à peu près, parce qu'il traite du tremblement de terre de Lisbonne qui a lieu en 1755, et qu'en gros, ça fait à peu près un anniversaire pour, disons, 2025, ça marchait à peu près. Et puis, ça a été annulé pour je ne sais plus quelle raison. C'est peut-être moi qui suis tombé malade, ou je ne sais pas, ce qui s'est passé. Voilà. Et donc, c'est venu donc, en 2026, et ça tombe très très bien, que ça tombe au mois de mai 2026, au 4 mai 2026, parce que c'est presque l'anniversaire, à un mois près, de ce qui est raconté dans le texte qu'on va étudier, puisque le 20 juin 1756, les catholiques portugais ont fait un bel auto-da-fé dans lequel on a brûlé un certain nombre de livres et au passage quelques personnes pour essayer d'éradiquer la malédiction qui pesait sur effectivement Lisbonne et cette histoire de tremblement de terre. Et donc ça tombe assez bien puisque donc effectivement on est sur une sorte d'anniversaire de tout cela. Voilà. Et puis c'est aussi assez amusant pour moi parce que le 4 mai c'est aussi le jour de la messe depuis 1323 à Toulouse puisque ce jour-là c'est la fête des Jeux Floraux et donc ce matin à l'église de la Dorade en présence de toutes les autres autorités compétentes et incompétentes. Et cet après-midi, disons, à la salle des illustres, sont lus des poèmes plus ou moins mauvais. C'est normal parce qu'il ne peut pas y avoir autant de poètes que ceux qui sont donnés au prix. Et donc, c'est la journée catholique à Toulouse. Et donc, justement, c'est assez amusant parce qu'on va lire un texte de Voltaire. Voilà, précisément. Donc, c'est une sorte de hasard qui fait un peu ces choses-là. Voltaire est un auteur parfaitement bien connu. Il ne s'appelait pas Voltaire, on le sait bien. Il s'appelle Jean-Marie Arouet, bien sûr. Il naît à la fin du XVIIe siècle et il meurt à la fin du XVIIIe siècle. Et donc, c'est typiquement un auteur du XVIIIe siècle, et quand il écrit Candide, quand il le publie au milieu du XVIIIe siècle, c'est-à-dire en 1759, il a déjà un bon âge, il a encore une trentaine d'années à vivre, ou 25 ans à vivre à peu près, on est sous le règne du roi Louis XV, l'entreprise majeure littéraire, philosophique du XVIIIe siècle français, qui est l'encyclopédie, est en cours, hein, puisqu'il s'en occupe, hein, voilà, il écrit des articles avec d'Alembert, Diderot, un certain nombre d'autres gens de ce genre. Tout ce qu'on appelle les philosophes de l'époque sont vivants à ce moment-là, bon, Diderot, Rousseau, d'Alembert et bien d'autres, hein, voilà, Voltaire en particulier, ils se connaissent, ils boivent des coups ensemble, ils vont dans des salons, tout ce que vous voulez, ils se détestent, ils s'aiment, etc. On est au cœur du siècle des Lumières, et effectivement, dans ce siècle des Lumières, paraît un livre tout à fait étonnant qui a un succès considérable immédiatement et qui paraît dans toute l'Europe, à la fois à Berlin, il paraît à Londres, il paraît à Paris, il paraît dans ce qui est maintenant la Belgique, etc., qui est son nom d'auteur. Personne ne sait officiellement que c'est Voltaire qui l'a écrit. Le personnage qui s'appelle Voltaire dit que c'est une coyonnerie, voilà, il emploie ça, et que donc c'est pas lui l'auteur, bien entendu. Et donc c'est un texte très particulier qui explose, vous savez, de manière un peu terroriste, comme une série de bombes qui explose un peu dans toute l'Europe. Hein. Voilà, j'ai un ami qui est bouquiniste, qui a réussi à collecter les 8 éditions originales de Candide de Voltaire. Donc il y en a une d'Amsterdam ou de Rotterdam plutôt, une de Paris, deux de Londres, une de Berlin, etc. Enfin voilà, donc il fait ça d'un seul coup. Et donc c'est tout à fait à la Voltaire. C'est pas moi. Et poum, poum, poum, poum, poum, ça éclate partout parce que c'est une affaire philosophiquement, poétiquement et très terrible. Alors Voltaire est bien connu à ce moment-là. C'est un personnage extrêmement compliqué, extrêmement amusant, curieux, quelque part homme à femme, extrêmement riche, capitaliste, tout ce que vous voulez, escroc naturellement, enfin voilà, comme tout le monde, voilà. Et en même temps, extrêmement provocateur, extrêmement intelligent. C'est un personnage extrêmement célèbre dans l'Europe entière. Dans les années qui précèdent l'écriture de Candide, il avait séjourné en Prusse, chez le roi Frédéric II de Prusse, qui se voyait comme un despote éclairé. C'était surtout un despote, mais il est vrai qu'il était relativement éclairé, qu'il savait beaucoup de choses, qu'il faisait de la poésie, et qu'il n'écrivait, il ne parlait que français, pratiquement. Donc, c'était l'époque où la Prusse parlait français, et Frédéric II écrivait des poèmes en français. Et donc, il reçoit Voltaire pendant plusieurs années, qui, au bout d'un moment, est assez déçu, parce qu'il se rend compte que Frédéric II, en effet, est quelque peu douteux. Évidemment, c'est surtout un despote plus qu'autre chose. Hein, voilà. Mais c'est un despote, en effet, éclairé, qui a considérablement modernisé la Prusse de l'époque, et en particulier l'armée prussienne, ce qui lui a permis de faire la pilée à un certain nombre d'autres gens dans les années qui ont suivi. Et donc, Voltaire sort de cet épisode, il rejoint des zones du côté de la Suisse, de Genève, etc. Et donc, il est, disons, largement au milieu des passés de sa vie. Il a une œuvre déjà considérable, une œuvre de philosophe, d'épistolier, une œuvre de poète, et en particulier, il est l'auteur d'un poème qui a beaucoup compté à ce moment-là, en 1755, le poème sur le tremblement de terre de Lisbonne, on va revenir sur ce tremblement de terre, et puis toute une série de textes divers et variés qui l'amènent à polémiquer avec un tas de gens dans le XVIIIe siècle. Et Candide fera partie de ces textes qui sont polémiques. Alors Candide, c'est un texte assez particulier parce que c'est un conte philosophique. C'est pas un roman au sens, c'est pas très long en effet, bon, ça fait 100, 150 pages à peu près, enfin selon les éditions. Les personnages ne sont pas comme dans un roman, on va dire, en principe plus ou moins crédibles en ce sens qu'ils ont une psychologie, une biographie à peu près repérable, etc. Ils sont un peu étranges, ils ressemblent plus à des personnages de bande dessinée, à la rigueur de conte. Il leur arrive à un rythme hallucinant des événements qui, dans la vie ordinaire, n'arrivent pas à ce rythme hallucinant. Et puis ce texte qui est un conte n'est pas non plus un conte comme il y en avait au XVIIe ou XVIIIe siècle, Perrault, puis Madame d'Aulnoy et bien d'autres, c'est-à-dire un conte de fées, un conte qui raconte des histoires auxquelles on est prié de croire à condition de se dire que les fées existent, que les loups parlent, etc., etc., que le petit chaperon rouge va se promener dans la forêt et qu'il dialogue avec le loup, des choses de ce genre. Donc des contes merveilleux. Et ce n'est pas non plus un conte comme La Fontaine en a fait, ou comme beaucoup d'auteurs en ont fait, comme Boccace en a fait. C'est-à-dire des contes qui sont des contes érotiques, plus ou moins, enfin Grivois, des choses comme ça, où on raconte des histoires qui, bon, sont là pour divertir les lecteurs, parfois les lectrices, mais en général plutôt les lecteurs. Donc c'est une autre catégorie qu'invente Voltaire, qui a ses racines dans le XVIIIe siècle. Quelqu'un comme Montesquieu a écrit des textes qui, à certains égards, peuvent ressembler à des contes. Bon, c'est pas des contes, évidemment, les lettres philosophiques, les lettres persanes ou autres. Voltaire, lui, a déjà écrit cela. Donc, c'est des contes, un conte court, un conte avec des personnages un peu extraordinaires, un rythme très particulier, un ton très particulier, qui fait penser un peu les écrits pour l'enfance, mais avec une dimension philosophique, puisqu'il y a ce mot philosophique. Alors, philosophique, ça ne veut pas dire nécessairement prof de philo, avec agrégation de philo, thèse de philo, ennui, université Jean Jaurès, ça veut tout ce que vous voulez. Ça veut dire aussi cette position qu'ont les gens au XVIIIe siècle, comme Voltaire, Rousseau, d'Alembert, Diderot, etc., de faire de la philosophie, pas nécessairement comme en faisait Platon, mais de défendre un certain nombre d'idées de manière mondaine. Maintenant, il serait dans des festivals comme l'Histoire à venir ou je ne sais pas quoi dans ce genre. Ils parlent au public, ils s'adressent au public, ils s'écrivent au public. Ils ont envie de bouger un peu les choses. Il y a des tas de gens aujourd'hui qui font un peu ça. Boucheron, par exemple, je pense à l'Histoire à venir et bien d'autres. Ils sont des gens qui interviennent sur la place publique et qui ne sont pas des profs de philo enfermés dans des colloques avec deux ou trois personnes, des choses de ce genre. Donc, philosophe, ça vient des gens qui, quelque part, aiment la sagesse, mais surtout qui sont dans un combat. Et le livre de Candide est un livre qui est dans un combat. Véritablement, il s'adressait pour tout le monde. Et qu'est-ce qu'il combat ? Il combat tout. Mais il combat en particulier un autre grand philosophe de l'époque, un peu plus ancien, qui s'appelle Leibniz, qui est un philosophe allemand qui vit à la fin du XVIIe siècle et au début du XVIIIe siècle, qui est l'auteur d'un ensemble d'ouvrages très considérables, dont les Essais théodicés, la monadologie, et c'est un des plus grands philosophes de l'Occident, bien entendu. Il se caractérise par un de ces aspects. Ce personnage est convaincu que Dieu existe, il propose plusieurs démonstrations de l'existence de Dieu, mais si Dieu existe, il y a un problème tout de même, puisque Dieu ne peut pas être méchant, parce que si Dieu est méchant, c'est-à-dire qu'il y a quelque chose qui lui manque, et si Dieu est méchant et que quelque chose lui manque, Dieu est contradictoire dans ses termes, donc Dieu ne pourrait pas exister. Donc Dieu ne peut être que tout-puissant, bien sûr, mais Dieu ne peut être que fondamentalement bon. Or, il y a un problème, c'est qu'il y a du mal. Il y a du mal, il y a des enfants qui meurent, il pleut énormément le jour où on organise une rencontre à ombre blanche, et ça c'est vraiment le mal, c'est un scandale incroyable, enfin, c'est honteux, je ne sais pas ce que fait Jean-Luc Moudin, mais enfin, voilà. Il aurait pu arrêter la pluie, enfin voilà. Bon. Non, il y a du mal, il y a des choses qui nous contredisent, parfois bon, de manière un peu ridicule, hein, comme je viens de le faire là, mais parfois de manière extrêmement douloureuse, il y a des guerres, il y a des bombardements, il y a des maladies, il y a des enfants qui meurent, enfin des femmes qui sont violées, des hommes aussi, ce que vous voulez, enfin voilà. Bon, enfin c'est terrible, il y a du mal, et pourtant il y a Dieu. Et normalement, Dieu, il devrait éviter qu'il y ait du mal. C'est un problème. Le ministre trouve une solution philosophique possible, qui est l'idée suivante, c'est que Dieu a pensé tous les univers possibles, donc il y a une infinité de possibles d'univers, un univers avec cette rencontre en robe blanche, un univers sans la rencontre en robe blanche, un univers dans lequel Isabelle Foresta a un vêtement rouge, un univers où elle aurait un vêtement bleu, etc. Enfin voilà, peu importe, donc, une série d'univers. Tous ces univers sont possibles, bien entendu. On peut voilà, faire la série, et donc Lémy, c'est un mathématicien, il pense à l'infini des possibilités. Et parmi tous ces univers, Dieu a choisi celui dans lequel il y a le moins de mal possible. C'est donc c'est le meilleur des mondes possibles. Évidemment, s'il a choisi l'univers dans lequel Isabelle Foresta porte une tenue rouge et non pas une tenue bleue ou verte, c'est parce qu'au bout du compte, dans cet univers-là, où tout compte, bien entendu, il y a certes du mal, bien entendu. Il n'y a plus, hein, tout à l'heure, il faut vraiment le remarquer. Il y a des enfants qui sont en train de mourir, il y a des bombardements à droite et à gauche, je ne sais pas quoi, les trois d'Ormuz, vous voulez. Ça va mal, il y a des épidémies, des tremblements de terre, etc. Mais il y en a le moins possible par rapport à l'univers, par exemple, dans lequel Isabelle Le Foresta aurait une tenue bleue, par exemple. Voilà, il y aurait encore plus d'enfants morts, il aurait tombé dans la grêle, enfin, je ne sais pas quoi. Et donc, Dieu est celui qui, certes, n'a pas empêché le mal, mais a choisi l'univers dans lequel il y a le moins de mal possible. Et ce mal, d'ailleurs, nous permet la liberté. Parce qu'effectivement, s'il n'y avait pas le mal, d'une manière ou d'une autre, c'est-à-dire, bon, par exemple, je peux assassiner Patricia qui est devant ou ne pas l'assassiner. Bon, j'ai le choix, à tout instant, je sors un coil, poum, poum, voilà. Et donc, effectivement, je suis libre, hein, supposons que j'ai un revolver dans la poche, de la tuer ou de ne pas la tuer, ou de la couper en morceaux, ou de ne pas la couper en morceaux. Mais si je la tue, c'est quand même pas bien. Hein, quoi, voilà. Puis en plus, elle est une excellente pédicure, j'ai besoin d'elle parfois, etc. Bon, non, il vaut mieux que je la tue pas parce que c'est le mal. Mais je suis quand même libre, quelque part, et presque c'est de manière angoissante de la tuer parce que je sais qu'elle a un peu d'argent, son portefeuille m'intéresse, etc., sa maison, son appartement, etc. Et donc, je peux imaginer de la tuer. Voilà. Et je suis devant ma liberté, véritablement, faire ce mal ou ne pas le faire, ou n'importe quel autre mal possible et varié. Dieu nous a laissé cette liberté. Il est clair que si je l'assassine, bon, bah, peut-être je vais prendre son portefeuille au passage, mais Saint-Pierre m'attendra à la sortie en me disant « Tu l'as tué ce jour-là, c'est le mal, d'accord ?» Et donc, je risque de le payer assez cher, hein, d'une manière ou d'une autre, en termes de purgatoire peut-être, ou d'enfer éventuellement. Et donc, je suis face au mal, dans une certaine liberté, et cette liberté, angoissante certes, évidemment, pour Sartre et pour d'autres, peut-être angoissante, mais elle est aussi un bien quelque part, parce que c'est notre grandeur de pouvoir, quant à nous, savoir si on va faire ceci ou cela ou autre. Et donc, cet univers serait le moins mauvais possible. À la limite, le philosophe qui apparaît dans le conte va penser à dire que c'est un univers où tout est bien. Ce n'est pas l'idée de Leibniz. Et donc, cette idée-là choque considérablement Voltaire, parce qu'effectivement, cette idée dans laquelle Dieu aurait organisé l'univers de la meilleure possible est un peu embêtante à au moins deux aspects. Un premier aspect, c'est qu'il y a quand même du mal. Et en 1755, il y a effectivement, Voltaire est au courant, un des premiers événements de dimension européenne au sens d'une catastrophe naturelle dont on parle partout. Ça avait un peu commencé déjà au siècle précédent avec ce qu'on appelle le tremblement de terre des Pyrénées, mais c'était un petit tremblement de terre à côté. C'est le tremblement de terre de Lisbonne. Et donc en 1755, il y a un tremblement de terre à Lisbonne et aux environs. En fait, c'est une série de tremblements de terre qui font maintenant, on a l'impression, à peu près 100 000 morts. Donc entre le tremblement de terre et les renvois de mer qui se font sans arrêt, tremblement de terre qui fait des morts jusqu'au Maroc. Hein. Donc ce n'est pas de la rigolade, c'est, voilà, c'est un tremblement de terre de force 8-9. Donc vous savez, chaque fois on double. Hein, voilà. Donc c'est considérable, c'est beaucoup plus que le tremblement de terre des Pyrénées qui a dû avoir une force 5 à peu près, donc un tremblement de terre considérable qui fait énormément de morts, qui rase la ville de Lisbonne. Quand on s'y rend, on voit bien que la ville date de la fin du XVIIIe siècle pour l'essentiel. Donc ça a été rasé, complètement noyé, rasé, détruit, incendié, parce qu'effectivement les suites du tremblement de terre, c'est des incendies, donc des morts, des morts, des morts, des morts, des morts. Donc dans une ville qui était extrêmement puissante, prospère, puisque donc le Portugal, c'est pas simplement le Portugal à l'époque, c'est le Portugal plus le Brésil, enfin l'Amérique du Sud, évidemment, c'est une capitale très importante de commerce international, très moderne, hein, très puissante. Tout ça est détruit, rasé complètement. Et Voltaire apprend ça parce qu'à ce moment-là, au milieu du XVIIIe siècle, il y a effectivement des moyens de communication un peu meilleurs qu'au siècle d'avant, mais surtout de la presse. Et donc, il se crée une communication assez rapide des informations. Et puis, il y a une opinion publique qui se crée. Ce qu'on appelle les philosophes, ils existent parce qu'il y a déjà une sorte d'opinion publique, c'est-à-dire un nombre suffisant de gens qui lisent, écrivent, comptent, reçoivent le journal en France, en Angleterre, en Allemagne, en Italie ou ailleurs, et qui peuvent éventuellement prendre la parole eux-mêmes dans des journaux, écrire, enfin faire des choses de manière ou d'une autre, donc une opinion publique. Et donc les informations circulent, et donc on a assez coutume de dire que c'est le premier événement qui aussi vite, cette première grande catastrophe naturelle, qui est immédiatement immédiatement un événement européen, de sorte que Voltaire, qui est à des milliers de kilomètres de Lisbonne, est immédiatement au courant et réagit. Et réagit un peu comme par sa sensibilité, bien sûr, parce que ça le perturbe. Enfin, voilà, il y a 100 000 morts, il ne sait pas le nombre. Enfin, en tout cas, il y a beaucoup de morts. Hein. En même temps, c'est aussi une occasion, vous savez, comme pour BHL ou tous les intellectuels organiques aujourd'hui, pour se faire sa propre pub, hein, puisque tout le monde en parle. Moi aussi, je vais en parler. Donc, je vais faire un poème, etc. Donc, il y a ce double aspect, l'émotion, quelque chose à dire, mais aussi, en même temps, quelque chose à faire sentir, c'est que c'est moi aussi qui en parle, hein, parce que moi, je suis là. Et donc, premier problème, enfin, problème dramatique pour la philosophie de Leibniz, il y a du mal. Il y a des enfants qui meurent, il y a des nègres, hein, je reprends ce mot, parce que dans le conte de Candide, il y a le nègre de Suriname, hein, voilà, un esclave hein, qui est au Suriname, donc en gros vers la Guyane actuelle, se trouve battu, on lui coupe la jambe, on lui arrache un pied, je ne sais plus, très bien, pour faire du sucre, hein, tout simplement. Donc, il y a des choses terribles, il y a évidemment des femmes violées partout, enfin, etc. Bon, il y a des femmes où on coupe la fesse, enfin, bon, il y a toutes sortes de maladies, de lèpre, de tout ce que vous voulez. Il y a du mal partout, quand on couche avec des femmes, on attrape la syphilis, enfin, voilà, etc., etc. Bon, il y a du mal. Ça, c'est embêtant, parce qu'il y a non seulement du mal, mais il y a beaucoup de mal. Dieu, quand même, enfin, s'il n'a pas trouvé mieux comme univers, enfin, voilà l'objection de Voltaire, c'est un peu embêtant. Et puis, deuxièmement, si on se met dans la logique du tout est au mieux possible, hein, le moins de mal possible, eh bien, pour Voltaire, c'est un peu embêtant. De notre point de vue, Voltaire est convaincu qu'il y a une place importante pour le travail humain, pour améliorer les choses. Donc, c'est la fin du conte, on y reviendra de Candide, « Cultivons notre jardin ». Alors, ça reprend évidemment la Bible, hein, dans laquelle il y a le jardin d'Éden, etc. Mais on ne se souvient pas très bien que Adam et Ève, près de la pioche, et puis ils cultivent, hein, voilà, ils plantent des salades et des carottes, etc. pour améliorer le terrain. Ils sont là, ils sont à poil, ils se...

condition, enfin, se soigner les uns les autres, etc. Se rendre plus intelligent, avoir des choses plus délectables, de la musique, etc. Mais aussi, on va pouvoir cumuler. C'est-à-dire, la génération 1 va faire ceci ou cela, la génération 2 va récupérer une partie de ce qu'a fait la génération 1, et puis ainsi de suite. Et donc, on va faire apparaître ce que les philosophes de la fin du XVIIIe siècle ont appelé progressivement le progrès. C'est-à-dire cette idée que Condorcet développe dans un livre à la fin du XVIIIe siècle, l'histoire des progrès de l'esprit humain, c'est-à-dire en accumulant effectivement des données en science, en littérature, en technologie, etc., en sciences naturelles, eh bien l'humanité maintenant va mieux qu'autrefois et peut-être elle ira de mieux en mieux. Et donc ce n'est pas Dieu qui aurait choisi le meilleur des mondes possibles, mais c'est nous les hommes qui, avec tous nos défauts, enfin tout ce que vous voulez, le mal que nous faisons, etc., progressivement nous améliorerions le monde et ça donnerait donc sens à l'activité philosophique qui ne serait pas simplement de spéculer sur les essences comme peut-être, je ne sais pas, un philosophe idéaliste vaguement platonicien qui serait du fond de sa caverne et qui regarderait un peu les essences serait, mais ça donnerait un sens au travail du philosophe qui collaborerait avec d'autres philosophes pour répandre les connaissances et les idées de manière à ce qu'un grand nombre de gens, le plus grand nombre de gens possible, aient les techniques, fabriquer des pendules, soigner des gens, faire des chaises, des tables, des micros, de manière à ce que l'humanité soit la plus heureuse possible ou la moins malheureuse possible. C'est le sens du projet de l'encyclopédie. L'encyclopédie, c'est une collaboration entre des philosophes, des intellectuels, alors qu'on appelle philosophes, mais ça peut être des techniciens, des horlogers, des astronomes, tout ce que vous voulez, qui se réunissent entre eux pour mettre à la disposition du plus grand nombre de gens possible, c'est un peu l'idée de Wikipédia qui continue cette idée, de manière à ce que eh bien, les sciences, les arts et les techniques se diffusent, de manière à ce que l'humanité puisse, on peut l'espérer, être un peu moins bête, un peu moins fanatique, un peu moins tout ce que vous voulez dans ce genre, et un peu moins malade, un peu moins pauvre et tout ça, pour aller vers le progrès. Et donc ça, ce n'est pas une perspective historique du tout, envisagé par Leibniz. Leibniz ne s'intéresse pas à l'histoire, c'est-à-dire soit à la décadence, soit au progrès. C'est pas son sujet. C'est un métaphysicien. Ce qui l'intéresse, c'est la question de l'être, la combinaison des possibilités de l'être. Mais ce n'est pas un philosophe de l'histoire, comme le sera plus tard Hegel, par exemple, au XIXe siècle, ou Marx, ou bien d'autres. Hein. Ce n'est pas ça. Et Voltaire n'est pas exactement un philosophe de l'histoire, mais il est fasciné par l'histoire, par le chaos de l'histoire, ça va dans un sens, dans l'autre, mais aussi par l'espérance que l'humanité puisse améliorer, grâce au travail de l'esprit et du corps, sa condition. Et donc pour lui, Leibniz, c'est un peu l'ennemi. Il appartient à la catégorie de ces gens qui ont des systèmes. Alors cette notion de système, elle est très importante pour Voltaire et c'est ce qu'il déteste le plus au monde. Les systèmes, c'est donc un ensemble d'idées organisées entre elles, pour essayer de rendre compte de tout. Alors on peut faire un système catholique, par exemple, on peut faire un système sartrien, qui sera athée, on peut faire un système, tout ce qu'on veut, leibnizien ou autre. Et donc celui qui a l'esprit de système mettra en ordre des idées en prétendant qu'il peut rendre compte de tout, des maladies, du bien, du mal, du progrès, etc. Donc on voit bien les qualités de l'esprit de système, parce que ça donne une espèce de clarté. Si je suis une sorte de systématique catholique, on en connaît, hein. Ou si je suis un systématique athée, ou si je ne crois qu'à la science et j'élimine la question de Dieu, ou j'élimine les femmes, ou j'élimine les hommes, ce que je veux. Enfin voilà. Hein, quand je fais un esprit de système, je dois toujours éliminer des trucs et des machins pour que mon système fonctionne. Hein. Le problème, c'est que je dois éliminer. L'avantage, c'est que ça, au bout du compte, ça fonctionne. Il y a un dessin très beau de Sempé, que j'aime beaucoup quant à moi, comme dessinateur, mais ce dessin en particulier, c'est une photo de fin d'année dans une entreprise. Et donc, on rassemble tous les employés. Ils sont tous les uns à côté des autres. Ils ont tous à peu près la même taille. Mais il y en a un qui est tout petit. Il est tout petit. Il est là. La voix du patron apparaît en voix off. Virez-le, ça simplifiera tout. Voilà. Et donc, c'est ça. Il y a celui qui est en trop. Hein, le reste, il est tout petit. Et voilà, il est en trop. Voilà. On le vire. Et donc, à ce moment-là, le système fonctionne puisqu'ils ont tous à peu près la même taille. Et là, on peut faire la photo. Voilà, c'est très bien. Et donc, évidemment, ce que reproche Voltaire à l'esprit de système, c'est que ça élimine toujours un certain nombre de choses, de gens, de réalités qui font problème. Et quant à lui, il pense qu'il n'y a surtout que des problèmes, des trucs qui vont mal de tous les côtés, des trucs bizarres. Alors par exemple, dans Candide, bon, Candide et Cacambo se baladent du côté de la Patagonie et soudain, il y a des femmes à poil qui se baladent, bon, ça arrive, et elles sont en train de se faire pincer les oreilles et les fesses par des singes.
Alors ils interviennent pour les sauver, parce qu'ils se disent quand même, c'est pas possible. Ils tuent quelques singes par là, voilà. Pas de chance, les femmes en question, les femmes nues, sont amoureuses des singes qui sont là. Ça arrive pas d'habitude, quoi, dans la vie, hein, enfin, que des femmes tombent amoureuses, ça suit peut-être, enfin, moi. Mais enfin, bon, c'est plutôt rare. Mais il n'est pas impossible que quelque part, pourquoi pas, contrairement à tous les systèmes qu'on peut faire, bon, les femmes aiment les hommes, à la rigueur, les femmes aiment les femmes, si vous voulez.

0: Il y en a quelques-unes du côté de chez les Oreillons, par là-bas, qui aiment les singes. Bon, mais ça peut arriver, voilà. Alors c'est embêtant pour l'esprit de système, parce que voilà, normalement on tue les singes qui pincent les fesses des femmes nues, hein, voilà. Mais justement là-bas, pas de chance, hein, elles aiment les singes. Et donc ainsi de suite, hein, voilà. Il y a toujours quelqu'un ou des hommes ou des femmes hein, qui font quelque chose qui n'est pas prévu par, disons, l'esprit de système, qui fait qu'on va dire tous sont comme ceci ou comme cela. Et ce qu'on peut faire, c'est observer ce qui se passe. Alors, il y a un grand livre de Voltaire qui s'appelle L'essai sur les mœurs, dans lequel on décrit, on se balade à travers le monde. Alors, on observe que, bon, en Arabie Saoudite, si vous voulez, ils font comme ça, ils portent des turbans, si vous voulez, ou chez les Indiens. Ailleurs, ils ont 6 femmes, ailleurs, ils en ont 3, ailleurs, ils en ont 2, ailleurs, c'est l'inverse. Enfin, peu importe, il y en a qui mangent cru, il y en a qui mangent pas cru, etc. Il y en a qui se baladent tout nu, il y en a qui sont pas baladent tout nu, etc. Mais de tout ça, on ne peut rien déduire d'autre que, je prends une formulation de La Fontaine, diversité, c'est ma devise. Il y a des tas de gens qui font un tas de trucs, et puis il y a des gens qui sont très pieux. Hein, par exemple, à côté de chez moi, à Revel, il y avait maintenant un couple de gens qui étaient très gentils, très pieux, et tout ce que vous voulez. Et naturellement, ils ont été punis, ils ont reçu la foudre sur leur maison, qui l'a brûlée complètement. Moi qui suis sans Dieu, pas très gentil, etc., j'ai pas eu la foudre. Voilà. Et c'est eux qui ont eu la foudre. C'est complètement idiot, parce que dans ma rue, il y a des salopards. Hein. Et les salopards sont très bien portés, et c'est les plus gentils de la rue qui ont pris la foudre. Voilà. Bon, il y a 2 ans. C'est terrible. Voilà. Et donc, ceci, évidemment, contredit le système selon lequel Dieu favoriserait plutôt les gens de bien. Mais ça n'implique pas que je puisse construire le système. Dieu est un salopard et qu'à chaque fois que quelqu'un est gentil avec lui, avec les autres, il va l'envoyer la foudre. D'accord? Je constate simplement qu'un jour, la foudre est tombée sur mon voisin qui s'appelle Jean-Marie. Et vous dites, eh, Jean-Marie avec ce prénom, quoi. Voilà, Jean-Marie, c'est parfait. Voilà. Et sa fille s'appelle Marie. Enfin, c'est idéal. Et bien, il se prend la foudre. Voilà, il se prend la foudre et pas moi. Et pas le voisin d'en face. Ça, Voltaire se régale de ce genre d'anecdote parce qu'effectivement, on ne peut pour lui pas en déduire grand-chose de systématique, sauf que parfois le malheur tombe là. Il tombe là, ou le bien tombe là, ou là, ou là, que telle chose qu'on a faite en croyant que ça allait être très bien, ça finit par une catastrophe, et inversement, évidemment, quelque chose qu'on a fait pour nuire à quelqu'un, mais c'est ce qui va lui faire le plus plaisir au monde, enfin voilà, etc. Et donc, on ne peut pas faire de système, on peut observer simplement qu'un peu partout, les gens se comportent différemment. Et donc, s'il y a un Dieu, pourquoi pas, le Dieu des philosophes, le Dieu de Voltaire, c'est un Dieu qui accepte vous savez, il y a un livre qui s'appelle La théorie du bordel ambiant, eh bien, ça va assez bien pour Voltaire, théorie du bordel ambiant, c'est-à-dire, effectivement, il y a un grand désordre généralisé, il n'est pas impossible qu'il y ait un Dieu qui organise un peu tout ça, vaguement, mais de toute façon, on ne sait pas très bien ce qu'ils pensent, on n'a rien à en dire, c'est comme ça, et nous, on circule horizontalement dans ce territoire. Alors, le conte de Candide va être une tentative pour imaginer un personnage qui se balade dans ce territoire et qui est accompagné par un philosophe qui s'appelle Pangloss, qui, lui, parle tout le temps, et c'est tout. Pan, ça veut dire tout, hein, en grec, pan, voilà. Gloss, il parle tout le temps, il est comme moi, voilà, il parle. Mais en plus, il sait tout. Hein, bon, voilà. Et lui, c'est un leibnizien radical qui pense non seulement qu'on vit dans le meilleur des mondes possibles, mais que dans le monde dans lequel on est, tout est bien. Et quand bien même il y a des choses qui sont horribles, apparemment, eh bien, ben non. Au bout du compte, ça aboutit à quelque chose de bien. Hein, je ne sais pas, la librairie en Boulanger s'effondre, brûle, etc. Nous sommes tous morts, etc. Eh bien, ça permettra peut-être à un autre libraire d'installer une librairie à sa place, ou de faire un kebab, si vous voulez, ou autre chose. Hein, voilà. Et ça fera le bonheur de quelqu'un, hein, probablement. Voilà. Là, on a des images là-bas terribles, des oppressions staliniennes, à partir de photos et de gravures faites à partir de ces photos, dans une exposition frappante. Eh bien, Pangloss dirait, eh bien, les oppressions staliniennes, c'est plutôt bien, parce que finalement, bon, il y a des types qui sont morts, mais ça fait de la place pour les autres. Hein, voilà. Et puis il y a eu des rencontres amoureuses, et puis voilà. Enfin, oui. Et donc Pangloss est aussi un finaliste. Si par exemple j'ai un nez, c'est parce que ça permet de porter des lunettes. Et donc si les hommes et les femmes ont des nez, c'est pour qu'il y ait des lunettes. Donc c'est un finalisme absolu. Alors Candide se balade avec Pangloss dans le monde. Candide, c'est rien. C'est Candide, candidat en latin, ça veut dire blanc. Hein, voilà la toge blanche. Alors vous savez qu'il y a un certain nombre de personnages dans l'histoire de la littérature qui sont comme ça blancs, alors pas au sens racial du terme. Le plus célèbre, en même temps pour nous, c'est Tintin, hein, qui est une grande face blanche, bien sûr. Hein. Vous avez aussi le clown blanc et puis vous avez Candide. Le grand avantage de balader un personnage blanc, enfin blanc au sens pas racial, hein, mais avec une sorte de visage blanc, le plus blanc, c'est que le monde tout autour est coloré, difforme, tout ce que vous voulez, et qu'à partir du visage de Tintin, hein, qui est blanc, Michel Serres insiste beaucoup dessus, vous voyez apparaître tous les visages des autres, et en particulier le capitaine Haddock, hein, qui est lui coloré, ivrogne, avec une sale trogne, en fait, ce que vous voulez, et bon, Rassatospoulos et tous les autres. Et ce visage blanc se balade à l'intérieur du monde, et quelque part est en contraste avec le monde, mais en même temps fait apparaître le monde. Hein. Vous avez un magnifique tableau de Bosch qui s'appelle Le Portement de Croix, un petit tableau, hein, voilà, vous avez le Christ avec un visage plus ou moins blanc, il porte sa croix, et il est pris dans une foule extrêmement serrée, et là, tous les types qui sont autour, c'est Rastatopoulos ou les autres. Ils ont des trognes, ils sont rouges, ils sont nés, ils sont laids, ils sont... tout ce que vous voulez. Ils sont abominables, tous sont abominables, ils occupent tout l'espace. Et au milieu, vous avez un type avec un visage blanc, plus blanc que les autres, un visage un peu triste, évidemment, aussi. Et ce visage un peu triste, blanc, fait apparaître tous les autres autour qui sont abominables, évidemment. Ce sont les bourreaux, les tortionnaires, les affreux, enfin, tout ce que vous voulez, avec les grosses trognes abominables. Le capitaine Haddock, hein, multiplié par 10 ou par 100. Et c'est pareil avec le clown blanc, bien sûr. Hein. Le clown blanc est là pour contraster avec le Zavatta ou n'importe, enfin, les autres clowns et le public même. Lui, il est celui qui est à la fois tendre et un peu bête à certains aspects et qui fait apparaître le reste. Et Candide, donc, est celui qui est le blanc, donc il est pur, hein, bien sûr, il est très innocent, il n'a pas péché d'une certaine manière, hein, il ne fait pas le mal nulle part, mais il est aussi ce à partir duquel on va pouvoir voir le reste du monde. Et ce reste du monde, eh bien, c'est ce que va nous montrer Voltaire. Et donc ce qu'il va nous montrer, c'est effectivement la traversée par Candide et Pangloss, constamment par Candide, d'un monde en fait abominable, et dans lequel il va y avoir ce tremblement de terre de Lisbonne. Alors, je la résume très rapidement, mais tout le monde connaît un peu cette histoire, elle est tellement lue et étudiée à l'école. Candide naît en Allemagne, dans le château de Thurnkrank. Alors l'Allemagne, pour Voltaire, c'est un peu trop surbled à l'époque, hein, c'est des tas de petites principautés minuscules, hein, c'est pas le Troisième Reich. Hein, voilà. Et puis c'est un peu, à la fois, il y a des intellectuels, il y a des musiciens, il y a Jean-Sébastien Bach, etc. Il n'est pas idiot, Voltaire, il sait que c'est pas trop surbled, mais c'est des petites principautés, des petits ducs, des petits princes très vaniteux, très orgueilleux, qui contrastent avec la modernité organisée du royaume de Louis XV, enfin de Louis XIV auparavant. Et donc il naît dans ce truc-là. Il est très heureux, parce que tout va bien dans ce petit château, il y a le philosophe qui est là, et puis il y a la mademoiselle Cunégonde qui est là, qui est évidemment très jolie, il est amoureux d'elle, bien sûr. Bon, évidemment, des catastrophes vont arriver, mademoiselle Cunégonde, il va s'apercevoir qu'elle se fait un peu secouer les fesses par le cousin, voilà. Et puis surtout, le château va être attaqué par une bande de pillards, tout ça va être détruit, mademoiselle Cunégonde va être violée, naturellement, Candide va être envoyé à droite à gauche, il va se retrouver dans des armées diverses et variées, battu, fassé et compagnie, il va se perdre avec Pangloss, il va circuler à travers le monde, et il va se retrouver après beaucoup d'aventures, à Lisbonne, où il arrive effectivement au moment du tremblement de terre. Il arrive à Lisbonne parce que des voyages maritimes le font circuler à travers l'Europe. Après le tremblement de terre de Lisbonne, il va survivre, il va se retrouver en Angleterre, il va se retrouver à Venise, il va finir par aller en Orient au bout du compte. Et là, bon, après avoir perdu, retrouvé mademoiselle Cunégonde, la vieille, c'est la fille du pape, elle est très très bien la fille du pape, parce qu'elle circule partout, elle a couché évidemment avec tout le monde, elle a été violée dans tous les sens. Et en plus, on lui a coupé une fesse, parce que dans un bateau, comme les hommes avaient besoin de manger, ils ont coupé les fesses des femmes qui étaient là, donc la fille du pape a été violée dans tous les sens, et elle a perdu aussi une fesse. Voilà. Donc il y a une espèce de groupe de gens, avec Candide, Cacambo et quelques autres, qui se baladent à travers le monde, dont Candide. Alors, ils sont à Lisbonne, et là, à Lisbonne, pas de chance, quand ils arrivent avec leur bateau, la mer se soulève, grand tsunami, tremblement de terre, tout le monde est massacré et mort, et quelques jours plus tard, donc, ils sont là, l'Église catholique, la Sainte Inquisition, puisque donc, en Espagne et au Portugal, c'est pas vrai en France, règne la Sainte Inquisition, décide de faire un bel autodafé, c'est-à-dire un acte de foi, qui permettrait d'espier peut-être, effectivement, le grand péché qui est là. Alors, voilà donc cette affaire.
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0: c'est un chapitre en entier. Et donc, souvent, il est étudié en explication de texte parce qu'il se prête bien à la lecture. Il y a une page. Et quelle page ? Comment on fit un bel autodafé pour empêcher les tremblements de terre et comment Candide fut fessé ? Après le tremblement de terre qui avait détruit les trois quarts de Lisbonne, les sages du pays n'avaient pas trouvé un moyen plus efficace pour prévenir une ruine totale que de donner au peuple un bel autodafé. Il était décidé par l'université de Coimbre que le spectacle de quelques personnes brûlées à petit feu, en grande cérémonie, est un secret infaillible pour empêcher la terre de trembler. On avait en conséquence saisi un Biscayen, convaincu d'avoir épousé sa commère, et deux Portugais qui, en mangeant un poulet, en avaient arraché le lard. On vint lier, après le dîner, le docteur Pangloss et son disciple Candide, l'un pour avoir parlé et l'autre pour avoir écouté avec un air d'approbation. Tous deux furent menés, séparément, dans des appartements d'une extrême fraîcheur dans lesquels on n'était point incommodé du soleil. 8 jours après, ils furent tous deux revêtus d'un San Benito et on orna leur tête de mitre de papier. La mitre et le San Benito de Candide étaient peints de flammes renversées et le diable qui n'avait ni queue ni griffe. Mais les diables de Pangloss portaient griffes et queues et les flammes étaient droites. Ils marchèrent en procession ainsi vêtus et entendirent un sermon très pathétique qu'on chantait. Le Biscayen et les deux hommes qui n'avaient point voulu manger de lard furent brûlés. Et Pangloss fut pendu, quoique ce ne soit pas la coutume. Le même jour, la terre trembla de nouveau avec un fracas épouvantable. Candide, épouvanté, interdit, éperdu, tout sanglant, tout palpitant, se disait à lui-même « Si ce n'est ici le meilleur des mondes possible, que sont donc les autres ? Pas encore si je n'étais que fessé. Je l'ai été chez les Bulgares. Mais, ô mon cher Pangloss, le plus grand des philosophes, faut-il vous avoir vu pendre sans que je sache pourquoi ? Ô mon cher Anabaptiste, le meilleur des hommes, faut-il que vous ayez été noyé dans le port ? Ô mademoiselle Cunégonde, la perle des filles, faut-il qu'on vous ait fendu le ventre ? Il s'en retournait, se soutenant à peine, prêché, fessé, absous et béni, lorsqu'une vieille l'aborda et lui dit « Mon fils, prenez courage, suivez-moi. » Alors c'est comme quand je lisais le journal Le Tintin quand j'étais petit. Donc il y avait une bande dessinée, par exemple Tintin, et à la fin il y avait quelque chose qui nous invitait à tourner la page, mais il fallait attendre une semaine et on était là. « Mon fils, prenez courage et suivez-moi. » Donc tournons la page, allons plus loin, passons au chapitre 7. Ça, c'est le génie de Voltaire, de relancer à toute vitesse l'action, quelque chose se passe, et les héros ne sont pas morts, enfin en tout cas, Candide n'est pas mort, Pangloss officiellement est mort, mais naturellement, il va ressusciter. Hein. C'est comme dans les aventures de Tex Avery ou autre, hein. Titi et Grosminet, enfin, on a l'impression qu'il meurt sans arrêt, ou Popeye ou ailleurs, mais en fait, en dépit des coups qui se prennent, ils rebondissent toujours, il n'y a aucune raison pour laquelle ce type de héros meurt. Donc il y a... Finalement, il y a la mort de tout le monde dans Candide, sauf la mort des héros. Hein, on va dire Pangloss, on le pend, etc. Bon, mais il survit toujours. Cunégonde est violée, coupée en morceaux, tuée, etc. Elle survit toujours. Hein. C'est un peu comme dans les vies des saints, vous savez, les martyrs, on les coupe en morceaux, on les brûle, etc. Ils survivent toujours. En particulier, je vous conseille la vie de Saint-Georges, hein, c'est ce qu'on appelle le mégalomartyr. Alors, il a un millier de martyrs, mais enfin, martyrisé 1000 fois. On le scie, tout ce que vous voulez. Et puis, bon, ça va toujours. Hein. Si vous avez un saint à martyriser, c'est la solution quand on lit la légende dorée, il faut lui couper la tête. Hein. Parce qu'à la fin, vous l'avez coupé en morceaux, tout ce que vous voulez, il renaît toujours, hein, c'est un problème. Les saints renaissent toujours. Mais quand vous lui coupez la tête, c'est bon. Voilà, il faut lui couper la tête. Hein. Si vous avez un saint martyrisé, il faut lui couper la tête. La légende dorée, c'est très drôle. Hein. C'est un truc à bon moment dessiné. Et en particulier, l'île Saint-Georges. Il rebondit toujours, hein. C'est pas grave. Il y a toujours, au dernier moment, il est sauvé. Bien qu'il soit mort, hein, mais il ressuscite. Hein, voilà. Saint-Sébastien, lui, vous savez, c'est Saint-Irène qui le ressuscite. Ça va très bien. Et donc là, dans ce genre de texte, effectivement, la mort est partout. Sauf que le héros ne meurt pas. Et au dernier moment, effectivement, mon fils, prenez courage, suivez-moi. Une vieille qui aborde et qui va trouver une solution et qui va les amener plus loin dans l'aventure. Alors, donc, on a un texte qui est un chapitre avec un titre. Un titre comme on en mettait très souvent dans les romans au XVIIIe siècle. Hein, très souvent, il y a des chapitres, il y a des titres. C'est une pratique qui a un peu disparu, qui a continué au XIXe siècle, dans les romans de Victor Hugo, de Balzac, il y a souvent des titres. Et puis les auteurs contemporains, aujourd'hui, disons depuis la fin du XXe siècle, du XIXe siècle, ont renoncé à mettre des titres aux chapitres en général. Mais au XVIIIe siècle, on aime bien mettre des titres. Et là, donc, on a un titre prometteur. avec une figure de rhétorique, évidemment, qui est comment on fit un bel auto-da-fé pour empêcher le tremblement de terre, et comment Candide fut fessé. Un auto-da-fé, donc un mot étranger à la langue française, on sait ce que ça veut dire maintenant, surtout que Candide l'a répandu un peu partout. Et donc, bel, ici, ne va pas tout à fait avec auto-da-fé, bien sûr, puisqu'on sait bien que c'est quelque chose qui est terrible, que l'Inquisition pratiquait, brûlant des livres, mais aussi à l'occasion brûlant des gens à l'occasion. Et donc, un bel auto-da-fé, c'est-à-dire un auto-da-fé de belle qualité, tout à fait agréable, mais en même temps, comme Voltaire sait très bien que quand on exécute des gens au XVIIIe ou XVIIe siècle, et peut-être aujourd'hui d'ailleurs, les gens ont plaisir à venir voir cela. Par exemple, vous savez qu'en 1619, quand on exécute Vanille à Toulouse, en place du Salin, on est très content. Hein. La veille, c'était une grande fête. Enfin, on vient applaudir, enfin, voir, jouir de la scène. Donc un bel auto-da-fé, c'est à la fois affreux, contradictoire dans les termes. Maintenant, oui, il y a de bons auto-da-fé. Enfin, de beaux auto-da-fé, il y en a qui le sont moins bien. Et donc celui-là est vraiment très bien. On va le voir. Pour empêcher les tremblements de terre. Et donc là, on voit bien que derrière, il y a le discours philosophique de Voltaire, l'ironie. Enfin, l'ironie, donc, c'est cette figure de rhétorique dans laquelle on dit quelque chose pour faire entendre presque le contraire. L'antiphrase, c'est, je vais dire, exactement le contraire. Hein, précisément le contraire, je renverse un petit peu. L'ironie, je fais entendre quelque chose qui n'est pas exactement le contraire, mais qui n'est pas l'un d'entre le contraire, qui est autre chose. Et donc la figure de l'ironie suppose un lecteur ou un auditeur complice, on va dire intelligent, qui comprenne que c'est de l'ironie, qui partage les mêmes idées et les mêmes codes que l'auteur oral, l'auteur écrit, et qui décode. Si, évidemment, je ne suis pas complice de Voltaire, si je ne comprends pas, si je ne sais pas que, bien entendu, un bel auto-da-fé ne peut pas guérir des tremblements de terre, je ne comprends pas qu'il y a là de l'ironie, bien sûr. Pour que je sois d'accord avec ça, il ne faut pas que je sois un catholique partisan des auto-da-fé, parce que dans ce cas-là, je ne communique pas avec Voltaire, bien entendu, et je crois que l'auto-da-fé, ça permet d'empêcher les tremblements de terre. Donc là, je ne suis pas d'accord avec Voltaire du tout, et je ne vois pas l'ironie, je suis un peu scandalisé si on me le dit. Et si je n'ai pas la culture suffisante pour comprendre qu'effectivement, il y a une autre pensée possible que celle du catholique militant de l'époque qui croit aux auto-da-fé très fort, eh bien, je ne peux pas comprendre. Donc l'ironie, auquel Jankélévitch, un philosophe qui a pas mal vécu à Toulouse pendant la guerre et un peu après, à l'Institut catholique, a consacré un livre, ça suppose donc un jeu à deux, entre le lecteur et l'auteur, le lecteur, l'auteur ou l'auditeur, hein, ça peut être fait à l'oral, avec un auditeur-lecteur compétent et complice qui fait un petit travail et qui va sourire. Et donc l'ironie a l'avantage de pouvoir éventuellement passer à côté des censures. Parce que le censeur, on va dire, catholique, militant, partisan des auto-da-fé, il ne va pas voir que c'est de l'ironie. Hein. Et donc empêcher les tremblements de terre, parce qu'évidemment, Voltaire sait fort bien que les tremblements de terre, c'est effectivement un phénomène naturel, et que ce phénomène naturel est un phénomène contre lequel l'humanité, surtout les auto-da-fé, ne peut rien faire. Donc il y a une philosophie qui n'est pas derrière. Cependant, Voltaire est au courant d'un débat de ce moment-là très fort. Il y a deux thèses sur le tremblement de terre de Lisbonne. Il y a la thèse voltairienne, qui dit c'est la faute à la nature, ou éventuellement même à Dieu. Donc c'est une catastrophe absolue. Il y a la thèse de Rousseau, qui est la thèse écolo, on va dire, et il vit au même moment. Ils ne sont pas du tout d'accord sur ce point-là. La thèse de Voltaire, donc, c'est un malheur, c'est une catastrophe naturelle. Comme aujourd'hui, on va le dire, d'un tremblement de terre, des choses comme ça. Il a trop plu, ça a empêché les gens de venir ombre blanche, c'est une catastrophe naturelle. C'est vraiment une catastrophe naturelle. C'est dans la dépêche, demain, il y aura des pages et des pages. La deuxième thèse, c'est celle de Rousseau, qui dit, attention, bien évidemment, c'est un phénomène naturel, c'est pas les hommes qui ont provoqué le tremblement de terre. Mais c'est à cause des hommes. C'est parce que les hommes ont construit à Lisbonne, en gros, dont on sait depuis longtemps que c'est un endroit dangereux, parce que la terre tremble régulièrement, une ville considérable, et pourquoi l'ont construite ? Par avidité, envie du profit, etc., colonialisme, enfin tout ce que vous voulez, hein, voilà, faire des ports, etc. Et donc, ce n'est pas du tout une catastrophe naturelle. Si la terre avait tremblé et qu'il y ait eu là uniquement, je sais pas, des vaches, des oiseaux et des poissons au long de la mer, il n'y aurait eu aucun mort, ou presque aucun mort. La catastrophe est sociale, politique, on va dire, on dirait maintenant, c'est le résultat d'une mauvaise gestion de la Terre. Donc, le point de vue de Rousseau, c'est un point de vue écologique. Il n'y a pas de catastrophe naturelle, il n'y a que des catastrophes humaines. Et donc, on peut corriger, on peut empêcher les catastrophes naturelles, bah, à condition de ne pas faire ce qu'on fait. C'est-à-dire, par exemple, bon, j'étais à Nice il y a 15 jours, on sait que d'ici 150 ans ou 200 ans, Nice sera rasée par un tremblement de terre, ça arrivera peut-être demain matin, mais ça arrivera, c'est évident, il y a déjà eu des tremblements de terre considérables, et quand on est à Nice, on se dit, tiens, je suis à l'endroit où, évidemment, dans 150 ans, dans 200 ans, dans 3 jours, il y aura un tremblement de terre géant, il y en a eu, il y en aura encore, et donc Nice sera rasée. À Roumtaziev, le DGDG, il y a 30 ans, on en est pratiquement sûr, mais peut-être ça mettra dans 1000 ans, dans 10 000 ans, hein, voilà. Et donc, la thèse d'Roumtaziev était d'ailleurs tout à fait rousseauiste, hein, il disait, bon, on a tort de faire ce qu'on fait à Nice, parce qu'évidemment, un jour, ça s'effondrera. Voilà. Ce qui n'est pas le cas de Toulouse, il n'y a jamais eu de tremblement de terre aussi puissant. Mais à Nice, oui, et à Lisbonne, pareil. Et donc, Rousseau est vraiment l'adversaire de Voltaire sur ce point-là. Évidemment, Rousseau n'est pas partisan des autodafés, mais il ne croit pas du tout, comme Voltaire, que c'est un simple tremblement de terre auquel on ne peut rien. Si on avait dû faire quelque chose, pour Rousseau, pour empêcher le tremblement de terre, on n'aurait jamais pu empêcher le tremblement de terre, mais on aurait pu empêcher les morts. Et pour empêcher les morts, on n'aurait pas dû construire là une ville. Vous voyez, c'est la thèse très souvent maintenant des écologistes, hein, enfin, des gens qui ont une sensibilité de ce genre. S'il y a des catastrophes ici ou là, c'est parce que les hommes font des bêtises, hein, voilà, d'une manière ou d'une autre. Et donc là, il y a une grande rupture, hein, dans la philosophie des Lumières entre le camp de Rousseau et le camp de Voltaire, et c'est un débat très intéressant et très noble. Et donc, évidemment, ironie, et comment Candide fut fessé ? Et donc là, on n'est plus sur l'ironie, on est sur l'humour. Parce que c'est entre le « et » rapporte deux éléments qui apparemment n'ont rien à voir. Ce « et », c'est un peu la fonction « zeugma », c'est-à-dire le « zeugma », c'est qu'on rattache syntaxiquement des choses qui n'ont rien à voir apparemment. Il est mort dans la salle de bain et dans l'angoisse. Vous voyez, dans la salle de bain et dans l'angoisse, donc ce n'est pas sur le même plan tout à fait. Voilà. Et le « zeugma », c'est un attelage syntaxique, un « zeugma » en grec, « zeugma », le « joug hein, », voilà. C'est-à-dire qu'on raccroche ça. Et Candide fut fessé, bon, oui, bon, c'est malheureux, hein, c'est triste, on peut être contre la fessée, vous savez, maintenant c'est plus ou moins interdit. Voilà. C'est en même temps un peu rigolo, hein. Candide fut fessé, passif, mais il n'y a aucun rapport apparemment entre autodafé, ce qui est noble, enfin scandaleux, exotique aussi, un tremblement de terre, c'est terrible, enfin vous voyez, enfin tout ça. Et puis Candide fut fessé, là on est dans la BD, quoi, enfin un petit truc comme ça. Et Candide fut fessé, et donc voilà, quand on a lu Candide depuis le début, on sait qu'il est assez régulièrement fessé, il est fessé en tant que soldat, et puis il est un peu préoccupé par les fessés, effectivement, les femmes se font fesser, on leur coupe les fesses, enfin tout ce que vous voulez dans ce genre. Et donc, bon, fessé, c'est grave, c'est dramatique, mais c'est un peu rigolo, enfin voilà. Et donc le texte commence après ce titre annonciateur, et qui est censé nous attirer dans la lecture. Et bien sûr, Candide fut fessé, c'est intéressant. Après le tremblement de terre qui avait détruit les trois quarts de Lisbonne, et j'insiste un peu sur les R, parce que là, vous avez une espèce de roulement de tremblement de terre qui avait détruit les trois quarts de Lisbonne, sans aucun commentaire, naturellement. J'imagine, si je suis un Victor Hugo ou un journaliste aujourd'hui, après l'abominable tremblement de terre, après l'affreux, etc., enfin, vous voyez, enfin, tout ce qu'on peut mettre, après l'épouvantable, enfin, la catastrophe, enfin, voilà. Non, il y a juste un chiffre, les trois quarts. Bon, les trois quarts. Bon, comme les trois quarts du melon, hein, d'accord, voilà, les trois quarts du panier, les trois quarts des prunes, enfin, voilà, les trois quarts du public, enfin, etc. Non. Les trois quarts est une valeur mathématique, on va dire, aussi neutre que possible. Hein, les trois quarts, j'ai un mathématicien là devant moi, bon, trois quarts. Et on ne précise pas le nombre de morts, de victimes, enfin, de choses comme ça. S'il y avait écrit simplement qu'il avait causé la mort de 500 000 personnes, enfin, pas 500 000, là, mais enfin, même 10 000, on aurait une sorte d'empathie. Les trois quarts, bon, les trois quarts, seulement les trois quarts, voilà. N'avait pas trouvé un moyen plus efficace pour prévenir une ruine totale que donner à un peuple un bel autodafé. Alors, on est effectivement dans cette figure de l'ironie, puisque le lecteur n'est pas convaincu par les qualités efficaces de l'autodafé en matière de guérison de choses de ce genre. Et pourtant, là, il y a une ironie redoublée par un moyen plus efficace pour prévenir une ruine totale. Donc, on voit bien le lien entre efficace, donc la grâce efficace, ruine efficace, et totale, que de donner au peuple un bel autodafé. Alors, l'autodafé, bon, on sait ce que c'est maintenant. Et donner au peuple, donc c'est ce que font les rois. Louis XIV donne au peuple un spectacle. Ainsi, il a un peu de prestige, bien entendu. On n'est même pas tout à fait sûr que ce soit efficace du point de vue de Dieu, ni rien du tout, mais on donne au peuple un spectacle, du pain et des jeux. Donc on va donner au peuple, c'est très sympathique, hein, on fait venir des gladiateurs, qui vous voulez, on va donner un spectacle, voilà. Un bel autodafé, et donc on reprend le titre qui est donné là. Et donc arrive la formulation assez géniale, au passif, un peu parfait, décidée par l'université de Coimbre, que le spectacle de quelques personnes brûlées à petit feu, en grande cérémonie, est un secret infaillible pour empêcher la terre de trembler. Alors, l'université, à l'époque, bon, n'est pas l'université actuelle, hein, l'université de Coimbre en particulier. Pour nous, l'université, l'établissement d'enseignement supérieur, on va dire plus ou moins laïque, qui enseigne les mathématiques, la physique, la littérature ou autre, à l'université Jean Jaurès, où on veut, etc. À l'origine des temps, l'université, y compris à Toulouse, c'est-à-dire il y a à peu près 700 ans, vous savez qu'on va célébrer le 700e anniversaire de l'université de Toulouse, est une université de théologie, essentiellement. Il en va de même en Espagne, il en va de même au Portugal. Et donc le mot université ne renvoie pas à la notion d'université que nous avons aujourd'hui maintenant, avec lieu d'enseignement, de recherche, de thèse, etc., esprit critique, tout ce que l'on veut dans ce genre. L'université de Coimbre, c'est essentiellement université de théologie. Donc on voit bien ce que c'est que la belle ville au Portugal de Coimbra. Et donc pour le mot université, il n'en veut pas du tout à l'université au sens que nous donnons à ce terme aujourd'hui, mais aux universités telles qu'elles existent au XVIIIe siècle, au XVIIe siècle environ, et contre lesquelles les philosophes de l'époque se dressent constamment. Alors par exemple, aujourd'hui, quand on est à l'hôtel de la César, on convoque un colloque autour d'un sujet philosophique, tous ces braves gens qui viennent la parler, y compris moi ou les autres d'ailleurs, se présentent comme universitaires, du labo machin, UFR, UMR, 38-2, etc., université de Tartampion-les-Oies, etc. Enfin voilà, ils sont tous universitaires, très fiers de leur thèse, l'école normale supérieure si possible, s'ils ne l'ont pas d'ailleurs on les vire. Et effectivement, un philosophe aujourd'hui se présente presque toujours comme étant, écoutez, je suis de l'université de machin bidule, j'ai ma thèse, etc., école normale supérieure naturellement, Collège de France, etc. Et donc c'est pensé, pour être philosophe aujourd'hui, presque nécessaire d'être un universitaire. Pour les philosophes des Lumières, ils n'ont pas la grecque, hein, Voltaire, ils n'ont pas de thèse, ils n'ont surtout pas l'idée d'être universitaires. Ils font les journaux, ils vont dans les salons, ils courtisent les femmes, ils vivent, quoi, enfin en gros. Les universitaires, ils sont dans les universités, bon, à Toulouse ou ailleurs, hein, ce sont des théologiens, des juristes, etc. À leurs yeux, c'est des réacs, enfin tout ce que vous voulez, hein, c'est des pauvres types. Enfin, eux, ils ne sont pas du tout universitaires. Il faut attendre, disons, la fin du 19e siècle, et puis le 20e siècle surtout, pour que l'université allemande joue un rôle hein, là-dedans important, pour que le lieu de la production du savoir moderne, c'est le cas aujourd'hui, ce soit les instituts universitaires, puis le CNRS, d'autres choses de ce genre, où effectivement on puisse, dans la vie politique, etc., se présenter comme universitaire sans avoir l'air un peu ridicule hein, aussitôt. Pour Voltaire, bien entendu, université, ça veut dire université de théologie ou des juristes complètement bon, racornis, enfin, vous voyez, avec des perruques et compagnie. Tandis que moi, Voltaire, moi, je ne suis pas universitaire, enfin, surtout pas, quoi. Enfin, voilà, il ne peut pas avoir d'amis universitaires. Alors, ça continue, ce ridicule universitaire, jusque chez Proust. Hein. Vous avez Brichot et autres qui sont universitaires, qui sont reçus dans les salons. L'idiot de service, c'est toujours l'universitaire, bien entendu, parce que les autres sont très intelligents, bien sûr. Hein, voilà. Mais l'universitaire est idiot. Et là, maintenant, évidemment, dans le colloque universitaire, c'est l'idée inverse. Et on le voit au demeurant, des quantités de gens publient des livres, d'ailleurs, parfois très mauvais, parfois très bons, peu importe, hein, mais se présentent comme universitaires. Quand on écoute France Culture, c'est la radio de l'université, hein, des universitaires. Il n'y a pas du tout un quelconque ridicule hein, dans cette attestation d'université. Moi, toujours des gens qui se moquent d'université, mais enfin, en gros, non. Hein, en général, très peu. Hein, quelqu'un que j'ai cité tout à l'heure, Boucheron, va se présenter comme universitaire sans problème, normalien, docteur, dirigeant des thèses, etc. etc. Et, voilà, et faisant de la politique et se constituant comme une sorte de philosophe au sens où Voltaire est un philosophe, c'est-à-dire intervenant dans le débat public en dehors de l'espace purement universitaire. Et personne ne va lui reprocher d'être universitaire, au contraire. Et donc l'université de Coimbra, c'est cette université de théologie. Et donc il était décidé par une sorte d'impersonnel absolu, hein, c'est même pas l'université qui a décidé, il était décidé par, c'est comme ça, bon, ça ne peut pas être autrement, que le spectacle de quelques personnes brûlées à petit feu, donc on a un lien entre des éléments très divers, donc un spectacle. On voit à peu près ce que c'est. Le spectacle, c'est un sujet qui est trop débattu au XVIIIe siècle. Voltaire aime beaucoup les spectacles. Rousseau déteste les spectacles pour des raisons philosophiques diverses et variées. Le spectacle, c'est un truc un peu ambigu, on le sait bien. Quelques personnes, donc peu de gens, des personnes, des êtres humains, hein, voilà, ce n'est pas des individus, c'est des personnes, véritablement. Brûler à petit feu, eh bien, c'est un terme de cuisine, hein, brûle à petit feu ceci ou cela. Mais évidemment, on peut brûler à petit feu pour torturer des gens, bien entendu. En grande cérémonie, petit feu, grande cérémonie, rapprochement entre les deux termes, on sait ce que c'est en grande cérémonie, par exemple on distribue les prix des jeux floraux en grande cérémonie, est un secret infaillible. Ça, ça revient de la recette de cuisine, mais surtout de la magie. Et donc on est très très loin, évidemment, de l'université. En principe, un secret infaillible, ça marche à tous les coups. Alors pour Voltaire, évidemment, il n'y a pas de secret. Disons, dès qu'il y a secret, ça veut dire qu'on est du côté de la non-philosophie. Parce qu'être philosophe, c'est connaître des choses et les faire connaître à autrui de manière aussi transparente que possible. C'est le projet de l'encyclopédie. Donc le secret, ça veut dire l'horreur. Hein. C'est, si je commence à dire j'ai un secret, je suis anti-philosophe, hein, voilà. Si je suis un philosophe, je veux dire, voilà ce que j'ai dans la main, rien. Si je commence à vous dire, j'ai un secret dans la main, je suis n'importe quoi, un magicien, une jolie femme, un curé, un jésuite, enfin tout ce que vous voulez. Et puis surtout croire que c'est infaillible, ça, ça ne va pas du tout, parce que rien n'est infaillible. Puisque dans un monde branlant, tourné, etc., où tout est divers, même si je renverse la chaise comme ça, en la poussant comme ça, il est possible que ça ne se passe pas comme ça, parce que le monde est compliqué, hein, le monde est plus compliqué. Donc, il n'y a pas de secret infaillible pour empêcher la terre de trembler. Et là, bon, c'est la reprise de ce qu'on avait tout à l'heure. Évidemment, on a quelques doutes que la terre soit empêchée de trembler par quelques personnes brûlées à petit feu. Et donc, on est dans le comique. Donc, on a un jeu entre des jeux de mots, petit, grand, petit feu, grande cérémonie, ça c'est du jeu de mots. Il y a l'ironie, bien entendu, et puis il y a aussi l'humour. L'humour, c'est effectivement rapprocher des éléments dont on se dit c'est pas possible, et pourtant c'est possible. C'est pas possible que des gens pensent comme ça. Eh bien si, il y a des gens qui pensent comme ça. Et non seulement ils le pensent, mais ils le font. Bon, on le voit tous les jours. On allume la télévision, on voit le maire de Carcassonne, on voit Trump, on voit les ayatollahs. Je vous conseille beaucoup, si vous voulez, de regarder les petites émissions de 1 minute et demie du maire de Carcassonne en ce moment tous les soirs. C'est vraiment très très bien. Enfin, c'est vraiment bon. Tout le monde les regarde. Enfin, le maire de Mazamet, on s'en fiche. Le maire de Toulouse aussi, le maire de Montauban. Mais le maire de Carcassonne, c'est extraordinaire. Ça prend des proportions. Enfin bon. C'est incroyable. C'est possible. Hein. Ceci est possible. Ça existe. Oui, ça existe. Oui, il existe. Il aurait été très bien pour Voltaire. On avait en conséquence, donc logique, bien sûr, ça, plus en conséquence, bien sûr. Ces gens sont fous, mais ils sont logiques. Alors ça, on le sait très bien. Quand on dit que Trump, je reprends Trump, mais je préfère les ayatollahs, c'est pareil. Quand on dit qu'il est fou, c'est pas évident. Il est logique. Hein. Il m'embête. Donc je fais ça, donc je fais ça, donc je fais ça. Voilà, les ayatollahs, c'est pareil. Hein. Tu me piques le golf, je te le pique, je te le pends, etc. Le fou fait n'importe quoi, peut-être. Mais il y a une logique extravagante à certains égards, mais qui est parfaitement logique. C'est ça, donc on fait cela. Saisit un biscaïen, donc c'est-à-dire un basque, convaincu d'avoir épousé sa commère. Donc convaincu, ça veut dire qu'on l'a peut-être un peu torturé. Bon, voilà, on l'a convaincu. Mais ça ne veut pas dire qu'on l'a convaincu de manière gentille, hein, avec des arguments. Donc épouser sa commère, donc, c'est un grave péché. Il faut être prévenu parce qu'effectivement, si vous êtes parrain et marraine de quelqu'un, hein, et que vous épousiez votre commère, puisque donc là, voilà, c'est le compère-commère, c'est un péché très grave. Hein, c'est un péché extrêmement grave. Donc si on vous demande d'être parrain ou marraine de quelqu'un, évitez absolument de tomber amoureux de la marraine ou du parrain qui est à côté, et surtout de l'épouser. Donc ça, ça ne va pas du tout. Et donc là, effectivement, un biscaïen qui fait ça, il faut l'exécuter. Enfin, voilà, c'est tout à fait normal, c'est prévu. Alors évidemment, c'est absurde, enfin, aux yeux de Voltaire, dans l'ironie, bien sûr. On est d'accord avec lui, enfin, en tout cas, enfin, a priori. Deux Portugais qui, en mangeant un poulet, en avaient arraché le lard. Oui, ce sont deux Portugais, bon, voilà. Et ils ont mangé un poulet, mais ils ont arraché le lard comme les Juifs. Parce que les Juifs ne mangent pas le lard du poulet. Et donc, s'ils ont arraché le lard du poulet, c'est que c'est peut-être des Juifs. Ou en tout cas, des gens qui n'ont pas la pureté de sang. Vous savez, en Espagne et au Portugal, il y avait un certain nombre de Juifs, quelques Arabes aussi, etc. Et donc, ils s'étaient convertis de manière plus ou moins forcée au christianisme, au catholicisme. Mais certains d'entre eux continuaient encore à pratiquer des rites plus ou moins juifs ou arabes ou n'importe, musulmans. Et donc, deux Portugais qui ont arraché le lard du poulet, ça veut dire que peut-être ils sont juifs. Et donc, bon, ben oui, enfin oui, c'est des juifs, quoi. Voilà, bon. Quant à Candide et Pangloss, ils ont été écoutés dans une sorte de taverne où ils étaient. Pangloss a expliqué que tout était le mieux dans le meilleur des mondes possible, ou que tout était au mieux. Et Candide était en train d'écouter ça avec un air d'approbation. Et là, un personnage qui était là, qui était un espion de la Sainte Inquisition, présente quelques objections à Pangloss en lui disant « Mais si vous croyez que tout est le mieux dans le meilleur des mondes possible, il n'est pas sûr que vous croyez à la liberté, au mal, des choses comme ça, et donc à des éléments importants pour l'Église catholique. » Et donc, évidemment, ils sont arrêtés assez rapidement, puisque donc ils ont fait preuve de liberté de pensée. Et donc, l'un doit être condamné immédiatement, Pangloss, et l'autre, il a écouté avec un air d'approbation. Alors, c'est magnifique, l'air d'approbation. Hein, on est chez Poutine, enfin, en beaucoup d'endroits sur Terre en ce moment. Donc, le simple fait d'avoir l'air d'approuver quelque chose qui apparaît scandaleux, ça suffit. Hein, voilà. Tous deux furent menés séparément dans des appartements d'une extrême fraîcheur dans lesquels on n'était jamais incommodé du soleil. On l'a compris, donc c'était des prisons, bien entendu. Et effectivement, c'est tout à fait vrai. Dans les prisons, on n'est pas incommodé du soleil. Hein. Donc, on est vraiment dans la figure de l'ironie absolue. C'est-à-dire, on nous décrit quelque chose que nous sommes à peu près d'accord à considérer comme peu agréable, présenté avec des termes qui disent autre chose, un appartement, des appartements. C'est d'une extrême fraîcheur, c'est bien la fraîcheur. On n'est pas incommodé du soleil, en effet. Voilà. Et donc, à nous de décoder le truc. Alors, c'est assez rapide à faire, mais c'est des textes qui sont très difficiles à expliquer avec des enfants. Parce que les enfants sont assez rarement sensibles à l'ironie. Parce qu'en effet, il faut être complice de la philosophie de l'auteur et posséder une certaine connaissance du monde pour comprendre que c'est un peu bizarre, hein, voilà, et que donc, quelque part, c'est drôle. 8 jours après, ils furent tous deux revêtus d'un sang-bénito et n'ont à leur tête de mitre de papier. Le mitre et le sang-bénito de Candide étaient peints de Candide, etc. et le flambe renversé. Donc, 8 jours après, donc, ça va très vite. J'ai lu ce matin qu'un type avait été exécuté hier, je crois, aux États-Unis, après 50 ans dans le couloir de la mort. C'est pas mal, hein. C'est 50 ans le couloir de la mort, et puis il était exécuté hier, je crois, avec un autre qui n'avait passé que 13 ans, c'est assez court, hein. 50 ans, c'est l'horreur, enfin, une tragédie terrible, je crois que c'est au Texas, 50 ans le couloir de la mort, et puis on était exécuté parce que, je sais pas, il a violé une femme, il l'a coupé en morceaux il y a 50 ans peut-être, tout en disant qu'il n'est pas coupable. Mais chez Voltaire, c'est pas du tout ça, le rythme n'est pas le rythme américain actuel, c'est un rythme très rapide. Alors c'est le trait du conte de Candide, c'est-à-dire 8 jours après, très très vite, ils sont très pressés, tout se passe extrêmement vite, hein. On traverse la Méditerranée extrêmement vite, on voyage aussi vite que possible, on fait des rencontres aussi vite que possible, et la Sainte Inquisition ne rigole pas. On apprend les gens et Tout de suite après, on les exécute. Ils sont même plus pressés que les ayatollahs actuels, qui, vous avez vu, mettent environ 3 mois, 4 mois avant de pendre les gens. C'est quand même un peu lent. Hein, voilà. Là, on est un peu plus rapide, 8 jours après, et 8 jours, c'est joli, parce que ça fait une semaine. Bon, c'est pas trop long, c'est rapide. Oui, 8 jours après, c'est très laïque, c'est ni trop long, ni trop court. Il y a un peu de précaution. 8 jours après, ils furent tous deux revêtus d'un San Benito. Donc, un San Benito, une grande casaque qu'on met un peu sur le corps. Et donc, un vêtement, un San Benito, on voit ce que ça veut dire, béni hein, et saint, bien entendu, et qu'on mettait sur les condamnés à mort dans le cadre de la Sainte Inquisition dans tout le territoire d'Espagne. Et on ornant leur tête de mitres de papier. Bon, les mitres, on voit ce que c'est, les évêques, un pape peut porter une mitre de papier, c'est plutôt rigolo. Mais Voltaire n'apporte aucun commentaire. Il n'y a pas quelque chose comme dire c'était abominable, c'était scandaleux ou quoi que ce soit. Non, on constate simplement à toute allure, on orna leur tête de mitres de papier sans avis particulier. Le journaliste Voltaire, si on peut dire journaliste ici, ne donne pas son opinion. Flaubert disait, un romancier, c'est quelqu'un qui ferme sa gueule. C'est-à-dire qui se tait, qui ne fait pas de commentaires. Il ne va pas dire que Madame Bovary est une salope ou que Monsieur Bovary est un idiot ou n'importe quoi. Il ne porte aucun jugement. Il observe simplement qu'il y a des gens qui font des trucs et des machins. Il les décrit. Et Voltaire se tait, et un des phénomènes d'humour dans le texte, hein, c'est qu'il ne commente rien. Ça nous paraît très joli, d'une certaine manière, et absolument abominable. Et donc, il y a deux cas, et on ne sait pas pourquoi il y a ces deux cas, ou plutôt on les comprend après. La mitre et le San Benito, le Candide était peint de flammes renversées, et le diable qui n'avait ni queue ni griffes, hein, mais les diables de Pangloss portaient griffes et queues, et les flammes étaient droites. Donc, il y a deux possibilités. Le texte de Voltaire ne nous explique pas pourquoi. Dans certaines notes de bas de page, on nous explique qu'évidemment, ça renvoie à des rites. Donc, il y a celui qui est condamné à mort et celui qui n'est pas condamné à mort. Mais peu importe, lui, il est simplement l'œil du naïf hein, qui observe juste, qui a deux attitudes différentes sur lesquelles il ne porte pas de jugement. C'est comme ça. Et il nous suggère que tout ça est absurde et qu'au bout du compte, la religion est absurde, puisque c'est des religieux qui font ça, hein, bien sûr. Hein, c'est la Sainte Inquisition. Et que tout ça n'a strictement aucun sens et que c'est pourtant fait. C'est étrange, ça existe. Et c'est fait. Ils marchaient en procession ainsi vêtus et entendirent un sermon très pathétique suivi d'une belle musique en faux bourdon. Donc la beauté est partout, belle musique, belle tout à fait tout à l'heure. Le sermon est réussi, très pathétique. Alors il faut bien comprendre qu'un sermon au XVIIe ou XVIIIe siècle, ça ne se fait pas pendant la messe. Hein. Quand on va écouter Bossuet, c'est l'après-midi. Alors c'est très bien. Hein. Donc vous allez à la messe le matin, le soir aussi, d'ailleurs, la nuit aussi si vous voulez. Et l'après-midi, vous allez vous taper un sermon qui dure 1h30 par Bossuet ou un autre. Et donc les sermons, on ne les fait pas pendant les cérémonies religieuses au XVIIe ou XVIIIe siècle. Ce n'est qu'à partir du XIXe siècle, qu'on se mette à faire des sermons dans la cérémonie religieuse, un peu avant la communion, hein, voilà, quelque chose comme ça. Et donc là, le curé va s'adresser à la foule. Le sermon, ça dure un bon moment et ça doit être évidemment très pathétique. Ça doit toucher l'âme profondément en étant pathétique, si possible très pathétique. Et donc, à l'occasion d'une cérémonie quelconque, bon, je sais pas, bon, l'inauguration des Jeux floraux, si vous voulez, ou n'importe quoi, l'élection de Moudin, ou parce que c'est la fête d'un saint, l'après-midi, on va faire un sermon. Et le sermon permet effectivement d'avoir de très bons orateurs, qui sont Bossuet, Bourdaloue, ou des gens comme ça, voilà, qui sont là pour plaire. Parfois, je vais au cantate sans filet, le dimanche après-midi en général. Donc, on va écouter pour le plaisir la musique de Jean-Sébastien Bach. C'est un peu mondain, hein, enfin, voilà, les gens se retrouvent, c'est sympathique, de la belle musique, etc. Mais au XVIIe siècle, on allait volontiers écouter un sermon l'après-midi, à l'église Saint-Cernin, ou les cathédrales Saint-Étienne, ou ailleurs, pour mesurer à la fois qu'on était là, pour les dames montrer qu'elles avaient des belles robes, les messieurs regardaient les dames, etc. On jugeait du sermon à sa qualité, vraiment. Donc, il y avait des champions du sermon, il y avait des gens chez qui on allait, vraiment, Bourdaloue, Bossuet et bien d'autres. Bourdaloue, vous savez, c'est des petites chaises trouées, parce que comme les sermons de Bourdaloue étaient réputés très longs, donc les dames en particulier avaient besoin de faire pipi, et donc il y avait des trous, hein, ça permettait dans sous la robe de... Voilà. Donc c'est des spectacles comme ça, c'est toujours intéressant. Un sermon très pathétique, c'est normal, hein, c'est une cérémonie d'exécution, mais aussi une cérémonie religieuse. Là, on fait un sermon, vraiment, avec une signification religieuse, voilà, et un peu de musique en faux bourdon. Candide fut fessé en cadence, donc ça c'est le grand rythme de la BD pour nous aujourd'hui, c'est le rythme de Candide, hein, c'est-à-dire qu'il y a une cadence, constamment, ça s'en va et ça revient, etc. Enfin, vous voyez, c'est Claude François. Il fut fessé en cadence, donc c'est pas simplement Candide fut fessé, ça c'était pas mal, c'était le titre. Il fut fessé en cadence, en utilisant la musique de Faubourdon. C'est très très beau, hein. Il y a le sermon, très pathétique, la musique de Faubourdon, et puis poum, poum, poum, une fessée en même temps. Donc, il fut fessé en cadence, voilà, pendant qu'on chantait. Le Biscayen et les deux hommes qui n'avaient point voulu manger de lard furent brûlés. Bon, oui, ça c'est assez habituel, puisque donc les punitions que donnait la Sainte Inquisition, c'était généralement brûlé, soit après avoir exécuté les gens, soit directement. Et Pangloss fut pendu, quoi que ce ne soit pas la coutume. Alors, oui, il n'y a pas de remarque, ce n'est pas la coutume, on ne sait pas pourquoi. Alors, peut-être parce que c'est un philosophe allemand, il vient d'ailleurs, il ne faut pas chercher à comprendre. C'est comme ça. C'est comme, bon, quand on regarde la télévision le soir et qu'on allume, moi, j'aime bien regarder TF1 parce que je cherche... plus à comprendre. Je vois qu'il y a des gens qui parlent. Un type fait des promenades en Auvergne avec des fromages. Ensuite, il y a des bombardements en Iran. Puis ensuite, il y a une femme qui se met nue dans sa cuisine. Et puis après, il y a des conseillers de cuisine. Enfin, c'est ça les informations maintenant. Donc, on comprend rien. On sait absolument pas. Mais c'est. Et ça, c'est le point de vue voltairien. Regardez la télévision tous les soirs. C'est Voltaire. Hein, c'est direct. En cadence. Hein, voilà, avec du rythme. Des chansons parfois. Hein. Il y a de temps en temps, il y a un type qui vient dire qu'il a écrit un livre et qu'il le vend. Enfin, voilà, on ne sait pas pourquoi. Quoi que ce soit pas la coutume, c'est peu importe. Le même jour, la Terre trembla de nouveau avec un fracas épouvantable, donc ça ne sert absolument à rien. Les bombardements magnifiques de Trump sur l'Iran, le même jour, les Iraniens sont toujours là. D'ailleurs, peu importe, les Américains aussi, d'ailleurs, tout le monde est là. Les Gazaouis sont bombardés, mais c'est pas grave, ils sont encore là. Enfin, on n'y comprend absolument rien. Ça ne sert absolument à rien, on ne sait pas très bien. Les autodafés, les bombardements, les massacres. Et donc, c'est l'horreur absolue. Et en même temps, c'est rigolo. Et c'est l'horreur. C'est les deux en même temps. Et c'est pour ça que le texte de Candide reste d'une actualité incroyable. Il est encore plus que maintenant, surtout qu'avec la télévision, les directs, Internet, etc. On voit bien qu'il y a des tas de choses qui se passent, qui sont horribles, et qui manifestement ne servent à rien d'autre qu'à être là, de faire du bruit. Bon, Trump est magnifique de ce point de vue-là. Il fait des trucs. Il fait des trucs, ça c'est sûr. Hein, voilà. Il a oublié le Groenland d'ailleurs, apparemment. Candide, épouvanté, interdit et perdu, tout sanglant, tout palpitant, se disait à lui-même. Donc, accumulation d'adjectifs, hein, qui s'annulent eux-mêmes tout en s'accumulant. Parce qu'effectivement, épouvanté, c'est pas mal. Interdit, c'est moins. Mais c'est pas mal non plus, quand même. Éperdu, hop, on remonte. Tout sanglant, ah, c'est pas mal. Mais pourquoi ajouter tout palpitant? Bah, il est toujours vivant. Se disait à lui-même. Alors, se disait à lui-même, c'est un peu étrange, parce que je peux me dire à moi-même, tiens, je me dis à moi-même, il n'y a pas grand monde parce qu'il a plu. Enfin, oui, c'est une confidence que je me fais à moi-même, un petit constat sympathique. Hein. C'est quand je suis éperdu, sanglant. Je ne pense pas que je vais me dire à moi-même un petit truc gentiment, tu as vu, enfin voilà, une blonde, là, etc. Enfin, il se dit à lui-même quelque chose qui n'a aucun rapport apparemment direct avec le ton de, voyez, il est sanglant, blessé, etc. Si c'est ici le meilleur des mondes possibles, que sont donc les autres? Passe encore si je n'étais que fessé, je l'ai été chez les Bulgares, mais ô mon cher Pangloss, le plus grand des philosophes, faut-il que vous ayez vu pendre, sans que je vous sache pourquoi, ô mon cher Anabaptiste, le meilleur des hommes, faut-il que vous ayez été noyé dans le port, mademoiselle Cunégonde, la perle des filles, faut-il qu'on vous ait fendu le ventre. Et donc voilà un type qui est éperdu, fessé, sanglant, etc., et qui fait des fausses interrogations rhétoriques, en grand nombre, il s'interroge, il fait de très belles phrases, il s'adresse à autrui, comme s'il était Sénèque ou plutôt Cicéron devant l'Assemblée, vous voyez, ou Mélenchon en train d'annoncer sa candidature, ou que vous voulez, enfin voilà, quelqu'un qui est tranquille, qui vient faire un discours, d'une manière ou d'une autre, alors qu'il est détruit complètement. Et donc c'est évidemment affreux, impossible et pourtant possible, et donc quelque part comique. Alors qu'est-ce qu'il dit? Il fait une espèce d'aller-retour sur l'ensemble du conte de Candide. Puisqu'on voit, je le reprends un peu à l'envers, Candide nous rappelle que mademoiselle Cunégonde, donc Cunégonde, alors vous voyez tous les noms, hein, Gonde, Burgonde, Cune, Cu, Con, enfin bon voilà, inutile de faire la liste, voilà. C'est un mot valise, bien sûr, on lui a fendu le ventre. Donc effectivement, on lui a fendu le ventre, mais aussi on l'a violé, bien sûr, bien entendu. Ça, c'est plutôt au début. L'anabaptiste, qui est un peu avant. Alors les anabaptistes, donc, c'est ceux qui sont rebaptisés. Donc les anabaptistes, tout le monde les déteste. Les anabaptistes, vraiment, tout le monde les déteste. Les catholiques, comme les protestants. Parce que quand vous êtes protestant traditionnel, ou catholique traditionnel, on vous baptise au départ, normalement. Et donc, au départ, par les bébés, voilà. Chez les protestants, maintenant, on modifie un petit peu, et parfois chez les catholiques. On vous baptise au départ. Et les anabaptistes disaient, quand on baptise un enfant tout petit, c'est embêtant parce qu'on ne lui a pas demandé son avis, et finalement, ça n'a pas une grande valeur. Mais les catholiques répondaient avec beaucoup d'énergie, oui, mais si on ne le baptise pas tout petit et qu'il meurt dans les 5 minutes qui suivent, il part directement en enfer, le pauvre gamin. Donc il faut le baptiser tout de suite et donc il fait partie de l'Église catholique, et pareil pour les luthériens et pareil pour les calvinistes. Les anabaptistes disent, non, pas du tout, on doit être baptisé, et parfois ça se pratique comme ça maintenant aux États-Unis ou en France, quand on est mûr, hein, voilà, 15 ans, 16 ans, 17 ans, 18 ans, 20 ans, ou 50 ans ou 60 ans. Et donc, s'ils ont déjà été baptisés une première fois quand ils étaient petits, eh bien, ils se font rebaptiser. Ça existe encore au temple de Revel ou n'importe où ailleurs. Des gens se font rebaptiser pour dire vraiment, aussi bien d'ailleurs chez les catholiques que chez les protestants, pour dire leur engagement. Et donc là, c'est quelque chose qui, au XVIIe, XVIIIe siècle, est extraordinairement condamné parce que c'est vraiment scandaleux absolument. Et donc, les anabaptistes sont massacrés à travers l'Europe. Alors, on ne sait pas, on parle de 30 000, 40 000 anabaptistes massacrés. Hein. Enfin, on les brûle, enfin tout, hein, voilà, on les brûle en général. Chez les catholiques comme chez les protestants, à Genève comme à Rome ou à Paris, parce qu'effectivement, ils sont vraiment quelque chose qui est insupportable aux yeux des églises de l'époque, en mettant église au pluriel. Les anabaptistes sont plutôt sympathiques, par ailleurs, hein, ils veulent juste être baptisés une deuxième fois. Mais bon, ils sont vraiment massacrés. Ici, avant d'arriver à Lisbonne, l'anabaptiste tombe dans la mer et il se noie. Donc il est baptisé une deuxième fois, une troisième fois. Hein, vous comprenez, parce qu'être baptisé, c'est être arrosé ou immergé complètement. Et donc lui, quelque gentil qu'il soit, il est très gentil, Saint-Anabaptiste. Dieu ne va pas l'empêcher d'être rebaptisé une troisième fois et mourir, hein, bien entendu. Et mon cher Anabaptiste, etc. Et donc, évidemment, ces révoltes de Voltaire contre le massacre des Anabaptistes, pour lesquels il n'avait aucune sympathie, hein, pas plus qu'il avait la moindre sympathie pour Calas, à Toulouse, hein, qui étaient des familles protestantes, de commerçants, etc. etc. Les Calas ne s'intéressaient pas du tout. C'était, pour lui, c'était même des crétins. Et Toulouse est une ville de crétins, enfin, de pauvres types. Mais il avait remarqué que Calas, quel que soit Calas et quelle que soit la famille de Calas, et quelle qu'inimitié que Voltaire ait pour les protestants, avait été effectivement victime d'une injustice à Toulouse, et que donc c'était une affaire qui importait. Il n'avait aucune sympathie pour la famille Calas, mais il avait encore moins de sympathie pour les gens qui ont amené la mort de Calas à Toulouse sur la place du Parlement. Auparavant, mon cher Pangloss, plus grand des philosophes, faut-il vous avoir lu pendre ? Là, on est immédiat, hein, voilà, juste à l'instant. Le plus grand des philosophes, bon, évidemment, un peu des doutes, bien sûr. Lui, il a été fait chez les Bulgares, puisqu'effectivement, il a été fait soldat de force chez les Bulgares, qui sont les ennemis des Abares, donc les Abares et les Bulgares. Et donc, comme il ne fait pas bien l'exercice, on lui donne des coups de bâton, et jusqu'au point que sa peau est arrachée, donc fessée au sens terrible du terme. Il s'en retournait, se soutenant à peine, prêché, fessé, absous et béni, lorsqu'une veillée l'aborda. Et donc voilà de nouveau une suite d'adjectifs ou de participes qui s'annulent un peu les uns les autres tout en s'accumulant. Prêché, oui, bien sûr, elle était prêchée, il y a eu le serment. Fessé, ça rime, enfin ça fait même presque par onomase, hein, et chaque fois. Donc prêché, fessé, voilà, ça fait poésie sonore, prêché, fessé, voilà. Absous et béni, donc absous, puisque donc on ne l'a pas exécuté quant à lui, et au bout du compte, on l'a même béni, rentre chez toi, voilà, très bien. Il est donc libéré, tous les autres sont tués, hein, sauf lui. Lorsqu'une vieille l'aborda, et donc cette vieille, on va voir peu à peu ce que c'est, voilà, et qui va l'entraîner, effectivement, dans de nouvelles possibilités d'aventure. Suivez-moi, prenez courage, suivez-moi. Ça s'adresse quelque part au lecteur aussi. Lecteur, suivez-moi, on y va. On va passer du chapitre 6 au chapitre 7. L'histoire rebondit, c'est comme une série de catastrophes, mais ça rebondit. Un peu comme la vie de Voltaire, hein, qui sans arrêt donc, est une vie douloureuse. Hein. C'est pas un type qui a beaucoup rigolé toujours dans sa vie, qui a eu des contradictions considérables avec les hommes, avec les femmes, avec des amitiés, avec des trahisons, avec diverses choses. Hein. Les affrontements avec diverses personnes ont été terribles, mais qui a toujours, on va dire, rebondi, pour employer un terme d'aujourd'hui. D'ailleurs, l'année prochaine, je pense, si on continue classique au détail, évoquer une figure très intéressante de Madame du Châtelet, qui était la compagne de Voltaire pendant quelques années, qui était morte à ce moment-là, qui était une des plus grandes physiciennes du temps, une femme remarquable, et qui a aussi écrit un essai sur le bonheur très remarquable, et qui vivait avec Voltaire, enfin bon, amoureusement, hein, voilà, mais ils faisaient aussi beaucoup de physique et de chimie ensemble, au sens vraiment de la physique et de la chimie. Au début de Candide, Candide s'aperçoit que Cunégonde prenait des leçons de physique expérimentale avec un homme. Et donc là, c'était un autre sens, hein, du terme, bien sûr. Et donc, voilà un petit peu quelques remarques sur ce texte remarquable de Candide qui nous fait faire le tour du monde du XVIIIe siècle quand on le lit en entier. Si vous l'avez un peu étudié au collège ou au lycée, relisez-le tranquillement. Achetez-le dans les belles librairies comme ici, Ombre Blanche. Il y a plusieurs éditions qui sont bien. L'idéal, c'est de le prendre dans une édition pas trop savante. On n'a pas besoin de s'encombrer de trop de notes. Et c'est de le lire en entier, dans le rythme, tranquillement, en oubliant qu'on l'a déjà lu, qu'on a déjà entendu parler, que Yves Le Pestipon en a parlé. Le lire vraiment pour le plaisir, comme on regarde un dessin animé de Tex Avery, ou un Popeye, ou un truc comme ça, en se prenant un petit verre à côté, voilà, dans un bel endroit. Et de se dire, tiens, ce livre a été écrit la semaine dernière ou la semaine prochaine. Il va sortir prochainement. Il mérite le Goncourt et tous les prix littéraires, sans exception. Candide a été un succès phénoménal à l'époque. Il en reste un livre extrêmement lu et traduit. Et qu'effectivement, on peut lire et relire. Moi, j'ai fait des cours sur Candide, etc. Et là, pour le plaisir, pour la rencontre, je l'ai relu là, ces derniers jours. Et c'est un enchantement parce qu'on s'aperçoit qu'on l'a lu, on le connaît presque par cœur, on l'a complètement oublié d'une certaine manière et que c'est toujours extrêmement vivant. C'est un texte qui ressort constamment de ses cendres, de l'oubli, de l'étude. Il triomphe même des universitaires, ce qui n'est pas évident. Hein. Voilà, des profs de Cagnes et compagnie. Enfin, il est plus fort que les commentateurs qui le font, un peu comme La Fontaine de ce point de vue-là. Voilà, je vous remercie. Au revoir.
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0: Première phrase. Yves le Pestipon. Aujourd'hui, chien féroce et peu nourri. Auteur inconnu, Aveyron 2025.
1: Chien féroce et peu nourri. On lit ça sur une barrière d'entrée numéro 33 en Aveyron. Chien féroce et peu nourri. Est-ce une phrase ? Oui. Toute phrase n'est pas équipée d'un verbe conjugué. Est-ce une première phrase ? Oui. Dans la mesure où des phrases éventuellement in petto peuvent surgir par son effet, elle peut susciter des moutonnements de commentaires selon une expression de Michel Foucault, plus complexe que son simple énoncé. Chien féroce et peu nourri. Simple ? Pas si simple. Pas seulement chien méchant, pas seulement Kawe Kanen, comme l'affichaient des Pompéiens devant leur maison avant l'éruption du Vésuve. Kawe Kanen, attention aux chiens. Kawe Kanen, attention aux chiens, ce n'est pas vieux comme le monde, mais c'est vieux. Chien féroce et peu nourri est moins simple que chien méchant. Le chien ici est féroce. C'est une bête sauvage, comme le suggère l'étymologie latine. Féroce, on doit s'attendre à ce qui déchiquette. Il est pire que le grand méchant loup. Surtout, et c'est là que l'Aveyronnais montre son art, il est peu nourri. Non seulement féroce, mais aussi peu nourri. S'il était féroce et bien nourri, peut-être occuperait-il une partie de son temps à digérer. On aurait une chance. Si post coitum animal triste est, selon l'adage. On admet qu'un Aveyron post prandium animal non férox est, ou du moins s'apaise par l'effet de la digestion. Or ce chien, au numéro 33, si la nature l'a rendu durablement féroce, la situation exige de lui qu'il mange. Et vite. S'il était écrit « chien pas nourri », on l'imaginerait faible, voire mourant. S'il était écrit « mal nourri », on l'imaginerait maladif, mais peu nourri. Ce chien, en bonne santé, désire davantage de nourriture. Qui peut être cette nourriture ? Telle est ici la question à l'Aveyron. Au numéro 33. Et cette question s'enfonce dans l'esprit. Lisons bien. Il n'est pas écrit « chien peu nourri et féroce », mais bien « chien féroce et peu nourri ». Peu nourri, malgré l'apparence, n'est pas une nuance adoucissante. C'est au contraire, grâce au « et » d'addition, presque ironique, une augmentation quasi perverse, ce qui pousse à l'extrême la férocité du chien. C'est bien « peu ». « Peu » est un multiplicateur paradoxal. Chien féroce et peu nourri. Pas d'évolution, pas de changement, pas d'histoire. L'éternité. Elle est retrouvée, l'éternité. Chien féroce et peu nourri. Qu'on vienne la nuit, le jour, l'après-midi, le matin, le soir. Partant de pluie, de neige, de soleil. On lit sur la barrière du numéro 33 en Aveyron. Chien féroce et peu nourri. Il est peu nourri à tout

acteur. C'est un choix permanent de peu le nourrir par un individu dont on ne sait rien, mais qui écrit. On suppose, on déduit. Quelqu'un peut-être ne laisse pas mourir un chien de faim. Il ne le nourrit pas beaucoup, mais il ne le laisse pas mourir. Toujours de nuit et de jour, un chien là et peu nourri. Au lecteur de construire un discours, des images. La phrase qu'il rencontre depuis la rue sur la barrière du numéro 33 en Aveyron lui impose une liberté. Elle ne lui donne aucun ordre comme le kawekanen latin, mais elle l'engage, elle l'embarque. Le lecteur peut désirer rencontrer le chien qu'il imagine. Un chien féroce et peu nourri. J'aime ce type de chien. Ou en tant que membre de la société des amis des chiens peu nourris, je suis scandalisé. Je vais nourrir cette pauvre bête. Ou bien je vais la psychanalyser pour comprendre dans son passé de chiot ce qui la rend féroce. Ou bien je vais lui parler de la Bible, des perspectives d'amour qu'elle ouvre. Je lui annoncerai la bonne nouvelle. Amen, amen, amen. Où je passe mon chemin, moi voleur, violeur, moi qui avais de mauvaises intentions sur ce que cache cette barrière, moi qui visais les poires, les pommes, les carottes, les artichauts du jardin potager, la vertu de madame, le portefeuille de monsieur, le téléviseur à écran plat, le vidéoprojecteur de dernière génération, la collection de poils de cul de mammouth. J'ai compris, je vaque, je vais attaquer le numéro 36, le 37 ou le 693, je change de département, je passe de l'Aveyron au Cantal, je finis en Lozère, je me planque vers le Vigan. Adieu, poule, cochon, couvé, protégé par ce chien féroce et peu nourri. Le mot chien ne mord pas, assure quelques experts et la sagesse des nations, écrivait Gérard Genette. Certes, mais en Aveyron, quand on le rencontre, au numéro 33, méfiance, chien féroce et peu nourri. L'auteur de cette phrase exige un suffisant lecteur, dirait Montaigne. Un lecteur d'abord qui sache littéralement lire. Un Chinois, pas informé de nos lettres, devant chien féroce et peu nourri, serait aussi incompétent que nous dans une gare de Nankin ou de Chengdu, devant les panneaux d'affichage. L'Aveyronnais du 33 n'a pas davantage cure des aveugles ou des illettrés. Il s'adresse à qui dit le français, mais surtout à qui sait lire au-delà des mots. Un lecteur qui se limiterait à déchiffrer serait insuffisant. Le lecteur désiré par l'Aveyronnais doit ajouter « Si je passe cette barrière, je risque d'être attaqué par le chien, féroce et peu nourri, et comme je ne désire pas en être mordu férocement, ni compléter son repas, je ne passerai pas la barrière. » Que ce lecteur ajoute des phrases plus longues, plus élégantes et mieux tournées importe peu. Il n'a pas à être écrivain, il a à faire fonctionner ce qu'il lit. Ce lecteur n'est sûr de rien, sauf de la phrase, de la barrière et de son corps. Il est invité à parier, ou à ne pas parier, sur l'existence du chien, sur la vérité de la phrase, et à considérer son corps. S'il ne passe pas la barrière, il peut ne pas parier. S'il la passe, il doit parier. Vérité peut-être au-delà de la barrière, mais pas avant. Tel est le jeu dont sa chair est l'enjeu. Si le chien n'existe pas, ou s'il est gentil, si la phrase est fausse et si le lecteur passe la barrière, ce lecteur gagne l'infini, car il pourra voler, violer, faire éruption sans danger. Mais si le chien existe, s'il est féroce et peu nourri, aïe, aïe, aïe, aïe, aïe, autre infini mais de douleur. L'écrivain du numéro 33, qui est possiblement une écrivaine, voire une intelligence artificielle, ou Dieu, a installé une phrase à compléter. Il, elle, suscite ainsi l'activité de lecteur, lectrice, invite à la création, propose une interdiction qui ouvre la porte. Les lecteurs, lectrices, sont convoqués, EES, corps et pensées, tripes et esprits, actes et réserves. Cette écriture de l'interdit est libératrice, installée sur une barrière, au numéro 33, tout près d'une des frontières nord de l'Aveyron, elle démontre l'idée de Solers, pour qui l'écriture est une expérience des limites. On n'y pensera jamais assez avant de passer.

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0: Allez, on va donner la parole à Pierre. On va parler maintenant de livres, mon cher Pierre.
1: Oui, on commence par un livre, on reste en Italie, qui s'appelle « La belle la confusion ». C'est le titre français également. Je n'ai pas besoin de le traduire, c'est « La belle confusion ». C'est un livre de Francesco Piccolo qui est sorti chez Albin Michel en 2025. Et c'est un livre qui est passionnant parce qu'il repose pour l'essentiel sur le tournage du Guépard et de 8 et demi qui se font au même moment en 1963. Et sur deux personnes que apparemment tout oppose, c'est Visconti d'une part et c'est Fellini de l'autre. On ne peut pas imaginer personnalités plus différentes, ne serait-ce que par leur parcours, par leurs ancêtres, par leurs films. Et pourtant, Francesco Piccolo, à la fin de cet ouvrage, arrive à trouver des points communs. Et tout son travail, c'est un travail qui est une sorte de mélange continuel où on passe d'un film à l'autre, d'une personnalité à l'autre, en voyant constamment tout ce qui les oppose et tout ce qui, in fine, leur permet d'avoir un langage commun. C'est celui, et je parle toujours, comme le fait Francesco Piccolo, d'un cinéma italien qui arrive à la fin de toute une époque. C'est-à-dire que pendant la période qui a suivi la guerre, entre 1944 pour aller vite et 1970, le cinéma italien a connu une vitalité absolument étonnante.
0: Hors norme.
1: Hors norme. Par la suite, souvent, il a travaillé au-dessous de la ceinture. Je ne vais pas le dire par rapport au film qui précède, mais c'est souvent le cas. Et il n'y a plus le même accueil de la part du public. Les salles italiennes étaient pleines. Je me rappelle, moi, j'ai vécu en Italie pendant un an et demi, en 70. Les salles étaient en grande partie vides. C'est-à-dire que c'était fini de la grande époque où tout le monde se retrouvait dans les cinémas. Mais c'est un phénomène qui n'était pas qu'italien. Il était partout présent dans toute l'Europe et peut-être dans le monde entier. Bon, donc là, ce qui est intéressant dans ce livre de Francesco Piccolo, c'est qu'il présente ces deux metteurs en scène comme les derniers titans d'une certaine manière, les derniers grands noms. Au même titre que Rossellini, qui, bien sûr, était déjà bien installé, ou de De Sanctis, qui ne tournait plus, ou de quelqu'un comme Bolognini, qui continuera sa carrière, mais pas au même niveau international. Alors, revenons sur les détails. En 1963, donc, il y a deux tournages. Le point commun, le trait d'union, c'est Claudia Cardinale, parce que elle est présente avec un rôle très important dans Le Guépard, mais elle est également l'un des personnages féminins du film de Fellini. Le fait qu'elle puisse tourner au même moment dans les deux films n'a pas été si facile que ça. Il a fallu qu'il y ait toutes sortes de compromis, et compromis d'autant plus difficiles que les deux réalisateurs se détestent à cette époque, mais se détestent énormément, et cela depuis 1954, c'est-à-dire que quand sont sortis simultanément Senso et La Strada, il y a eu des débats politiques très forts parce que Visconti avait une couleur très marquée du côté du Parti communiste italien, alors que Fellini était revendiqué à l'époque par les milieux religieux. Quand on connaît la suite de la carrière, ça peut surprendre, mais c'était comme ça. Et donc, c'est l'époque aussi où les grands journaux politiques consacraient beaucoup de place au cinéma, et où donc chaque film devait être porteur d'un idéal catholique quand c'était un film du côté catholique ou d'un idéal communiste si c'était communiste. Or, Senso et La Strada sont absolument discutés de cette manière-là. C'est-à-dire que le Parti communiste fait bloc derrière Visconti, même s'il critique certains points pour Senso, alors que la droite catholique défend La Strada. Et la conséquence de tout cela, c'est une brouille qui va durer pendant très longtemps entre les deux réalisateurs. L'un et l'autre sont conscients de leur propre génie et ne sont pas très tolérants vis-à-vis du camp adverse. Cette rivalité continue ensuite en 1960, puisque au même moment sortent Rocco et ses frères et la Dolce Vita. Et le débat revient, et il revient d'autant plus fort que la Dolce Vita a aussitôt une renommée internationale, place véritablement Fellini dans le camp des très grands, et que Visconti est peut-être un petit peu jaloux. Et donc, quand il s'agit de tourner, 3 ans plus tard, Le Guépard et 8 et demi, les rivalités sont arrivées au maximum. Et c'est ce qui est passionnant dans ce livre, c'est que passant constamment d'un film à l'autre, d'un tournage à un autre, on s'aperçoit de ce qui est, sont les mesquineries entre artistes, mais de ce que sont également tous les aléas d'un tournage. Et je trouve que c'est ça qui est intéressant, parce qu'on a tendance parfois à examiner le cinéma comme des universitaires ou comme des docteurs qui décortiquent un cadavre, c'est-à-dire comme si tout était voulu par le metteur en scène de A à Z. Or, on se rend compte, quand on voit un petit peu la réalité des tournages, qu'il n'en est rien, que c'est quelque chose qui peut évoluer et qu'il y a des questions humaines, il y a des questions qui tiennent à la disponibilité des studios, au tournage à l'extérieur, etc., etc. Mais ça, on le sait. Et qui fait ces choses font que le résultat final n'est pas forcément ce qu'il devait être au départ. Et on s'en rend compte aussi bien pour le film de Visconti, Le Guépard, que pour 8 et demi de Fellini. Pourquoi ? Parce que déjà dans les milieux communistes ou de gauche italienne, il y avait eu beaucoup de débats pour savoir s'il était normal d'adapter le roman de Lampedusa, noble sicilien, vieille famille et tout, même si c'était fait par quelqu'un qui était lui aussi de la plus vieille noblesse italienne, c'est-à-dire Visconti. Là, on se rend compte qu'au fil du tournage, la scène finale, qui est la scène finale du bal, et qui dure un quart du film à peu près, c'est-à-dire qui a demandé plus d'un mois de tournage, où on tournait pendant la nuit, et où les acteurs étaient épuisés, il y avait toutes les conditions difficiles de tournage dans le palais palermitain pour le film. Donc, Visconti finit par faire un film très personnel, alors qu'au départ, il était habitué à travailler sur un scénario qui était fait une fois pour toutes. Là, il s'exprime véritablement en tant qu'humain et avec ses propres problèmes dans toute la fin au milieu du bal, avec une identification évidente avec Burt Lancaster dans le rôle du prince Salina. Alors que, dans l'autre camp, si je puis dire, côté de 8 et demi, la fin également était... Le film, d'abord, au départ, était tout à fait différent. C'est l'histoire d'un metteur en scène qui hésite à faire un film, qui a toutes sortes de tourments, qui ne sait pas comment ça va se passer, qui revoit les femmes qu'il a aimées, les femmes qu'il pourrait aimer, les femmes dont il rêve, etc., etc. C'est tout à fait Fellini, ce côté-là. Et la fin, quand il s'agit de faire la fin, il avait prévu de faire une fin dans un train avec les personnages principaux interprété par Marcello Mastroianni et sa femme, et où il repensait à tout ce qui était ses tourments intérieurs. Et au même moment, il doit tourner, comme ça se faisait en Italie, une sorte de bande-annonce. Et pour l'idée de la bande-annonce, il fait venir toutes ses actrices et avec Marcello Mastroianni, avec son fouet, c'est une image qui est une image devenue iconique sur le tournage de 8 et demi. Et petit à petit, il se rend compte que c'est comme ça qu'il doit finir son film et que donc la scène du train qui devait être faite ne tient plus sur la durée et qu'il vaut mieux terminer par quelque chose de plus joyeux, quelque chose de plus positif, et qui est cette sorte de réconciliation autour du metteur en scène et de l'ego surdimensionné et de Fellini et du metteur en scène qui le représente. Donc c'est ce qui est très intéressant, c'est que dans ce livre de Francesco Piccolo, qui s'adresse plutôt à des spécialistes de cinéma, des gens qui connaissent les films, mais il y a ces fils qui s'entremêlent en permanence, ces films qui s'entremêlent en permanence. Ce qu'il faut savoir aussi, et ce que dit d'ailleurs Francesco Piccolo, c'est qu'après, au bout de quelques années, à la fin des années 60, Fellini et Visconti finissent par se réconcilier, au moins en apparence. Je ne sais pas si les sentiments y sont vraiment, mais ils font semblant de redevenir, sinon amis, du moins, alors qu'ils ne se saluaient pas pendant plusieurs années. Ils s'évitaient soigneusement. Et ce qui est intéressant aussi, c'est que Francesco Piccolo, pour compliquer le tout, met sa vie personnelle entre ces deux films. C'est-à-dire qu'il parle de lui, de son rapport au cinéma, et d'une certaine manière, tout ce livre repose sur le principe « Est-ce qu'on peut aimer deux films qui apparemment sont totalement opposés ?» Et quelle est la cohérence qui existe entre ces deux films si différents l'un de l'autre? Alors, c'est le contraire, et j'y reviens souvent quand j'en parle, de tout ce qui est une analyse universitaire, qui est le nez sur le guidon, et où on ne voit pas plus loin, et où on n'imagine pas combien faire un film est une affaire compliquée qui n'est jamais décidée d'avance. 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

Lundi 3 mars 2025, la librairie Ombre Blanche recevait Yves Le Pestipon pour un classique au détail spécial autour du philosophe italien Vanini, exécuté place du Salin à Toulouse en 1619. Yves Le Pestipon était accompagné ici de Didier Foucault, professeur émérite d'histoire moderne à l'université Toulouse-Jean Jaurès et membre du laboratoire Framespa, spécialiste de l'histoire des libertins du XVIIe siècle et en particulier de Vanini et de l'histoire des sciences à l'époque moderne. Tous les deux s'appuyaient pour cette rencontre sur les actes d'un colloque qui s'est tenu en 2019 à Toulouse et publié aux presses universitaires du Midi, L'esprit de liberté à Toulouse au temps du Parlement. Bonne écoute.

Bonsoir, on est très heureux, Didier Foucault et moi, de vous accueillir à l'abri Ombre Blanche pour cette énième séquence des classiques au détail, qui sont des rencontres que tous les mois j'organise autour de la littérature ancienne et une explication de texte en général. Mais aujourd'hui, c'est un classique au détail un peu particulier, parce que si on reste bien dans les époques qu'on appelle parfois classiques, mais pas uniquement classiques, eh bien ce n'est pas une explication de texte, quand même on va lire un texte ancien, on va essentiellement présenter ce livre, les actes d'un colloque qui s'est tenu il y a quelques années et que nous avons dirigé, Didier Foucault, qui était professeur il y a peu de temps et qui est maintenant professeur émérite d'histoire, disons, du XVIIe siècle, d'histoire scientifique à l'université Jean Jaurès, et moi-même, colloque qui a eu lieu en 2019, on va revenir sur cela, et qui était à l'initiative à la fois de l'Académie des sciences et lettres et médailles et inscriptions, si on veut en rajouter, de l'université Jean Jaurès, avec la participation aussi de l'université de Toulouse Capitole, et aussi, on va dire, de l'espace juridique de Toulouse, on reviendra un petit peu dessus, et aussi de la librairie Ombre Blanche, puisque ce colloque s'est organisé sur 3 jours. Il y en a une petite partie qui a eu lieu ici, une partie à l'hôtel de la César, une partie à l'ancien Parlement de Toulouse, voilà, et puis une partie à l'université Jean Jaurès. Et donc, on a essayé de faire que le colloque soit un peu dans la ville entière. Alors, ce colloque, donc, c'est un colloque. Et alors, qu'est-ce que c'est qu'un colloque? Pour ceux qui n'ont pas l'habitude de participer à un colloque, un colloque, parfois, c'est très, très ennuyeux. Ça peut être terriblement ennuyeux, c'est épouvantable. Mais bon, ça peut aussi avoir des aspects intéressants. Et celui-ci avait quelques aspects, on va le dire, un petit peu intéressants, en tout cas à nos yeux, de vieilles barbes, parfois un peu ennuyeuses. Un colloque, donc, c'est l'occasion pour des spécialistes d'un domaine, dans quelques domaines que ce soit, en géologie, en mathématiques, en physique, en histoire, en littérature, de se réunir entre gens qui ne se voient pas nécessairement tous les jours, parce que certains sont de la même ville, de la même université, mais d'autres viennent d'autres villes et de pays étrangers, se réunir autour d'un point particulier qui fait débat en mathématiques, en physique, en histoire, et là, un point particulier, disons, de l'histoire. Et donc, ce colloque, il est quelque chose que l'université, en particulier Jean Jaurès, a l'habitude d'organiser. Bon, toutes les semaines, il y a plusieurs colloques à l'université Jean Jaurès, de différents domaines. L'université Paul Sabatier fait aussi des colloques, l'université de médecine aussi. Et l'Académie des sciences lettres de Toulouse, qui est une académie qui est située à l'hôtel d'Assesa, et dont j'étais le président, et je vois un ancien président qui est Hugues Chappe, qui est dedans, qui lui est un professeur de la faculté de médecine, et puis un ancien président aussi, Pierre Lille, qui a participé à ce colloque. Donc, on a décidé de faire un colloque, comme on fait souvent à l'hôtel de la César. Tous les 2 mois ou 3 mois, il y a un colloque qui est organisé avec une finalité parfois de sciences dures, parfois de sciences qu'on appelle un peu plus molles, biologiques et autres, et parfois de sciences problématiques qui sont les nôtres, c'est-à-dire l'histoire, la littérature ou autres, sur lesquelles bon, le mot science parfois n'est pas toujours le plus adéquat exactement. Et donc ce colloque a eu lieu autour d'une question et d'une occasion. Il se trouvait qu'en 1619, et nous étions en 2019 à Toulouse, quelqu'un qui s'appelle Vanini, dont Didier Foucault est un grand spécialiste, et était, disons, exécuté, assassiné pour certains, sur la place du Salin, pour des raisons qu'il va vous expliquer un petit peu longuement et de la manière dont il va vous expliquer quelques détails. On lira un texte à ce propos. L'idée, c'était de faire quelque chose autour de Vanini. C'est le point un peu de départ, puisque en 2019, nous étions 4 siècles après la mort de Vanini et que ça pouvait être intéressant de revenir sur ce personnage. Mais il y avait aussi une autre idée, c'est de se dire peut-être il y a une question plus générale qui est une question, on va dire, politique à propos de Toulouse. Toulouse, c'est bien connu depuis au minimum un numéro d'il y a une 20aine d'années de la revue Autrement qui était consacrée à Toulouse. Toulouse, c'est la ville de l'épicurisme, de la liberté, de la joie de vivre, de la sympathie, etc. Elle est classée très haut sur le pôle de la liberté. On va dire à certains égards, la ville qui combine Jean Jaurès, l'immigration espagnole, Serge Paye, etc. Donc une ville de gauche, hein, voilà. Bon, voilà. Bon, même si les maires ne sont régulièrement pas vraiment de gauche, mais enfin voilà, bon, c'est comme ça. C'est une ville de gauche, jeune, sympa et compagnie, et compagnie. Et tout ça est repris régulièrement, y compris par la municipalité actuelle ou la municipalité qui précède, avec une certaine zone d'exactitude. Il est bien vrai que Toulouse est à certains égards la ville de Jean Jaurès, que Toulouse est la ville qui a résisté à bien des égards, que la ville a connu évidemment l'immigration espagnole et a été un abri pour les républicains, et qu'il y a eu beaucoup d'artistes importants dans le XXe siècle qui ont circulé à Toulouse, et qu'on peut se dire en effet qu'à bien des égards, Toulouse est une terre d'envol, d'aviation, de liberté et compagnie. Et la question était, à partir
partir de l'affaire de Vanini, qui est une affaire atroce, dont effectivement Didier va nous parler un peu dans les détails, mais aussi de l'affaire Callas, qui est aussi une affaire assez atroce, mais aussi un certain nombre d'affaires qui sont en particulier la répression des protestants à Toulouse de manière extrêmement régulière. Et si vous vous rendez au temple du Salin à Toulouse, vous avez la liste des gens qui ont été exécutés à Toulouse, et ce n'est pas une liste très sympathique, il faut le dire. Voilà, exécutés, parfois torturés quelque peu, enfin tout ce que l'on veut dans ce genre. Donc il y a un paquet de choses comme ça qui fait qu'on pouvait se poser la question de savoir si cette idée d'une ville, disons, de la liberté, de la joie de vivre, était une idée qui fonctionnait dans ce qu'un grand historien français qui s'appelle Brodel a appelé le temps long. Est-ce que, effectivement, ceci est tout à fait vrai? Et un certain nombre de questions se posent. Par exemple, vous savez qu'au moment de la Révolution française, Toulouse n'a pas été la ville la plus révolutionnaire du monde. Il y a eu à Bordeaux des Girondins, mais il n'y a pas exactement des Toulousains à Toulouse, en fait, tout à fait l'équivalent. Et au moment de la Restauration, on va dire réactionnaire, enfin catholique, royaliste, etc., évidemment, un certain nombre de grands personnages de la Restauration sont des Toulousains. Villèle, qui naît et qui meurt à Toulouse. Rémusat, la rue de Rémusat qui est à côté. Les Bonald, on a des Bonald qui sont ici, voilà, c'est très très bien, voilà, qui sont partis toulousains, il faut le dire, etc. Et donc, ces penseurs-là, ces hommes politiques-là, sont des gens qui sont, on va dire, réactionnaires et qui sont toulousains, ou en partie toulousains au demeurant. Et en revanche, Robespierre ou Danton ne sont pas exactement des Toulousains, pas plus que Saint-Just et bien d'autres. Et par ailleurs, si on repense à la comparaison avec Bordeaux, c'était des choses qu'on avait comme ça au départ. Il y a à Bordeaux non seulement les Girondins, mais il y a au moins deux très très grands écrivains de la liberté à Bordeaux qui sont Montaigne et Montesquieu. Donc au XVIe siècle, Montaigne n'est pas qu'un écrivain de la liberté, mais c'est un des thèmes qui apparaît de sorte de manière. Et Montesquieu, de manière très, très structurée politiquement dedans. Et à Toulouse, on ne voit d'abord pas d'aussi grands écrivains peut-être, à part nous, hein, voilà. Mais, voilà. Mais on ne voit pas d'aussi grands écrivains dans l'histoire que Montaigne et Montesquieu et quelques autres au demeurant. Peut-être pas d'aussi grands peintres au demeurant, en dépit du fait qu'on a un très grand peintre qui va exposer bientôt, et vous avez eu les tableaux qui ont été disposés, qui sont ceux de Philippe Vercellotti. On manque un petit peu de grands esprits toulousains qui ont développé une pensée à Toulouse. On a beaucoup de gens qui sont passés, Montaigne, Rabelais, Dolé et bien d'autres, mais ils ne sont pas restés véritablement pour des raisons diverses et variées. Et donc, la question que se posait, disons, le colloque au départ, c'est est-ce qu'il n'y a pas quelque chose d'un peu mythologique, si on se place dans le temps long, sur cette idée que Toulouse serait essentiellement la ville de Jean Jaurès, la ville de l'immigration espagnole, la ville de la Révolution, la ville de la liberté, etc. Ce qui, par ailleurs, n'est pas faux complètement. Comment se fait-il quelque part, puisqu'on se posait la question en termes aussi un peu politiques, comment se fait-il que cette ville qui vote socialiste ou à gauche depuis bien longtemps, voilà, a régulièrement des maires de droite et que sa principale institution politique s'appelle les Jeux Floraux, qui est l'incarnation même de ce qu'on peut appeler la réaction, hein, voilà, depuis toujours. Par exemple, les Jeux Floraux ont célébré Victor Hugo, mais en 1817, c'est-à-dire au moment où il est réactionnaire, mais ils se sont bien gardés de le faire quand il est révolutionnaire ou en tout cas républicain, c'est-à-dire vers 1850, 60, 80, etc. Et donc là, on a une sorte de ligne qui apparaît, qui est interrogative, auquel on peut opposer un certain nombre d'arguments, mais quand même, il y a un certain nombre d'éléments qui vont encore. J'ai eu l'occasion de faire une émission de télévision, un film sur Adam Smith. Vous savez qu'Adam Smith, l'inventeur du capitalisme, parfois on dit, hein, voilà, de la richesse des nations, on passe à Toulouse au milieu du XVIIIe siècle. C'est là qu'il commence et qu'il écrit peut-être presque entièrement le livre qui s'appelle De la richesse des nations. Et quand il écrit sur Toulouse à ce moment-là, il n'a que des mots très durs sur Toulouse, comme une ville de réaction, d'abominable. Il parle au canal du Midi, il part très vite respirer l'air pur du côté de Montpellier et du côté de Lyon, et puis ensuite du côté de Paris pour rencontrer des gens vraiment intéressants. Ici, le seul endroit où il se rend, c'est à des conférences de l'Académie des sciences de Toulouse. C'est notre honneur, on a eu Adam Smith parmi nos auditeurs. Voilà. Mais lui, il part très vite. Voilà. Et donc, il y a une espèce de discours qui tient et qui est tenu aussi par des gens de la Renaissance. Par exemple, on met dans la préface des Cercles de colloque avec Didier Foucault une citation de Étienne Dolé, qui a eu de gros problèmes avec la répression à Toulouse, mais aussi ailleurs, et qui, on va dire, a mal fini ce point de vue-là, et qui, quand il veut caractériser l'esprit des Toulousains, dit ceci: on a pris l'habitude à Toulouse de traiter de luthérien quiconque fait preuve d'ouverture d'esprit, de finesse et tant soit peu d'intelligence. Aïe, aïe, aïe.
Dans la mesure où on les considérait comme plus intelligents et pourvus d'une éducation supérieure, on les d'emblée soupçonnait d'autant plus sévèrement de l'hérésie luthérienne et exposés au blâme et à la censure. Donc Dolé est très dur pour les Toulousains, ce n'est pas nécessairement juste ce qu'il dit, mais en tout cas, c'est un ton qui est donné de ce que certains appellent le Toulouse bashing, parfois il faut le dénoncer un petit peu, mais la critique radicale de Toulouse. Et quand on lit ce que Voltaire raconte des Toulousains dans l'affaire Calas, dans les textes qui accompagnent l'affaire Calas, c'est toujours bon, une ville de dévots, pleine d'églises, enfin, etc. Et ça continue même quand Céline fait se promener son héros dans le voyage au bout de la nuit ici à Toulouse, il leur fait visiter des cryptes sordides, etc. Tout le monde est complètement idiot, affreux, c'est le cas un peu chez Céline, mais c'est régulièrement le cas. Et donc, il y a une espèce de contre-discours discutable au demeurant, passe au discours, on va dire, moderne, Toulouse, la ville de la liberté. Il y a un contre-discours qui est très ancien, qui a des enracinements dans les époques diverses, et aussi chez Rabelais. Au fond, quand on parle de Toulouse, on n'est pas dans l'idée qu'on va dans une ville de Jean Jaurès. Alors, ils ont eu du mal au XVIIe siècle de se dire que Toulouse est la ville de Jean Jaurès, mais ils ne le prévoyaient vraiment pas. Et par exemple, un des auteurs libertins qu'on a travaillé ici, un peu dans les classiques de détail, qui s'appelle Cyrano de Bergerac, qui n'est pas du tout de Bergerac et encore moins de Toulouse, raconte dans un de ses romans, enfin, il y a deux livres qui s'appellent Les États des Empires de la Lune et Les États des Empires du Soleil. Il fait décoller de la place du Salin à Toulouse, c'est un hommage à Vanini, dont va nous parler Didier dans quelques instants. Il fait décoller une espèce d'icosaèdre, une sorte de fusée spatiale assez bizarre vers le soleil. Il a fait décoller depuis la place du Salin pour cheminer vers l'espace, on va dire, de la philosophie à quelques égards de la liberté, vers le soleil. Et donc, il y a bien là quelque chose qui, aussi, chez Cyrano, est une critique de Toulouse. Quand il décrit les rues de Toulouse, elles sont immondes, la foule est complètement abjecte, idolâtre, il n'y a que des crétins, etc. Voilà. Il n'y a pas à l'époque la librairie Ombre Blanche, ça c'est clair, voilà, ça c'est vraiment très clair. Alors, on se posait un peu ces questions-là, et ces questions, elles ont une zone d'impertinence aussi, parce que se poser la question de l'esprit de liberté dans des époques lointaines, à certains égards, ça n'a pas un sens très précis. Parce que pour nous, en tout cas, depuis la philosophie des Lumières, depuis la Révolution, depuis Victor Hugo, etc., depuis Jean Jaurès et quelques autres, la notion de liberté est assez forte, claire, politiquement située. C'est dans la devise de la France, liberté, égalité, fraternité. Le mot liberté a son sens. Et quand les Ukrainiens nous disent qu'ils se battent pour la liberté, on comprend ce qu'ils veulent dire. Voilà, et on voit très bien que Trump et ses copains ne sont pas des héros de la liberté. Et quand les Anglais manifestent, etc., c'est au nom de la liberté. Et donc, la liberté est en fait une idée sur laquelle on n'est pas nécessairement d'accord précisément, mais une idée qui anime effectivement la modernité européenne et mondiale depuis plus ou moins le 18e siècle, le 19e siècle, la Révolution française, etc. Il n'est pas aussi clair que des gens comme Montaigne, que des gens comme Rabelais, que des gens surtout comme les Troubadour pensait en termes de liberté. Et même, il est assez clair que ce n'est pas en termes de liberté qu'il pensait. Tout à l'heure, discutant dans un café, le Florida, avec Michel Bagnard, qui est un spécialiste du Moyen-Âge, de ces époques un peu lointaines, il disait que ce qui comptait pour les gens du Moyen-Âge, c'était le salut, en effet. C'est le salut et ce n'est pas la liberté. Et Toulouse était plutôt une ville de salut, en effet. Il suffit de voir, faire le tour des Corsins à Saint-Cernin pour voir tout ce qui pouvait être efficace en termes de salut. Et donc, lancer cette notion de liberté dans les époques anciennes, c'est-à-dire antérieures à la Révolution française, bon, c'est un objet qui risque de faire des dégâts. C'est-à-dire qu'on risque d'avoir les mauvais mots, parfois, quand bien même ce mot « liberté » apparaît, par exemple, chez La Fontaine, chez Montaigne et chez bien d'autres, bien sûr. Par exemple, dans un vers de La Fontaine, « Hélas, que vaut la bonne chère quand on n'a pas la liberté ?» Voilà, donc il y a le mot « liberté » avec le sens que nous donnons donc plus ou moins aujourd'hui. Mais ce n'est pas nécessairement cette notion de liberté, une notion qui est répandue dans toutes les couches de la société. Et donc, on a un peu ce problème. Et donc, dans le colloque, on doit réfléchir, évidemment, sur ce que c'est que la liberté et ce que c'est que cet esprit de liberté. Et puis, quand on fait un colloque, il faut que c'est l'air un petit peu scientifique. Et donc, il faut se donner, si on fait un colloque historique, des bornes temporelles qui ont un certain sens. On ne peut pas se dire, on va réfléchir sur la liberté à Toulouse depuis la Tolosa antique, depuis, je ne sais pas, ce qu'on peut appeler les Gaulois, si vous voulez, depuis Vieille Toulouse, on n'en sait rien. Qu'est-ce qu'ils pensaient, les pauvres gens, à Vieille Toulouse, de la liberté? On ne sait pas grand-chose. On sent bien que ce concept n'a pas un sens extrêmement pertinent, même si on peut l'utiliser un petit peu, dans les époques qu'on appelle médiévales. Donc, notre propos, c'était de se dire, sur un temps long, mais qui serait pour l'essentiel le temps d'avant la Révolution, mais pas nécessairement dans les époques les plus anciennes, à l'époque préhistorique, l'époque de Jean Wacker, qui a fait un livre dans la collection que dirige Didier Foucault. Bon, cette notion de liberté, bon, on ne sait pas très bien ce qu'ils en pensaient. Voilà. Mais bien sûr, il fallait trouver quelque chose qui fonctionnait pour Toulouse. Or, il se trouve qu'à Toulouse, il y a une institution très importante, parfois un peu obligée aujourd'hui, qui est le Parlement.
le Parlement n'est pas le Parlement dans les époques anciennes, au sens où on parle du Parlement, c'est-à-dire pour nous maintenant l'Assemblée nationale, ou la réunion éventuellement de l'Assemblée nationale et du Sénat, mais on va dire une chambre de justice. Et il se trouve qu'il y en a une très importante pour le sud de la France, qui est située à Toulouse. Et donc effectivement, il y a là des quantités d'arrêts qui sont rendus, avec des modifications des termes, etc. Et tout un personnel qui est là, qu'on appelle les parlementaires, qui sont des gens qui tournent, qui gravitent autour du Parlement. Et du coup, à Toulouse, il y a effectivement une fortune parlementaire, un quartier parlementaire, des hôtels du Parlement. Et par exemple, quelqu'un comme Pierre Fermat, était un parlementaire. Et donc, il y a une institution qui a une durée et qui correspond aux époques qui nous intéressaient à peu près. C'est-à-dire que le Parlement se constitue à la fin du XVe siècle, il existe au XVIe siècle, au XVIIe siècle, au XVIIIe siècle, et puis il est interrompu, arrêté par la Révolution française qui renonce à cela. Et donc, en gros, le Parlement, en gros, en très gros, c'est XVIe, XVIIe, XVIIIe siècle, un petit peu avant, et ça correspond à une période longue, donc 3 siècles et un peu plus, et puis cette période qui nous intéressait quant à nous, c'est-à-dire quelque chose qui est antérieur à la Révolution française, où les questions vont se poser autrement après la Révolution française, avec bon, la fin de la Révolution, l'arrivée des armées anglaises après la bataille du 10 avril 1814, vous savez que les Toulousains accueillaient avec enthousiasme les armées anglaises, espagnoles, etc., ils étaient royalistes, hein, pour l'essentiel, et voilà. Et donc là, les choses se posent différemment,

défense, hein, il y avait, on va dire, des droits des gens qui étaient jugés. Hein, voilà, on ne condamnait pas à mort les gens comme ça sans discuter. On le voit bien avec l'affaire Callas, par exemple. Il y a des avocats, il y a des règles et compagnie. Et les parlementaires aussi défendent leur propre liberté, en partie face à la monarchie, mais face aussi face au Capitoule. Et on ne sait plus, à l'hôtel de la César, dans la salle Clément VI, à mettre face à face un Capitoule et un parlementaire pour qu'ils puissent s'engueuler dans la suite infinie des siècles, voilà, tranquillement, puisqu'ils étaient en rivalité, en conflit, mais en partie au nom de leur propre liberté. Chacun, chaque institution, comme on le voit aujourd'hui, le conseil municipal est toujours un peu en lutte avec le conseil départemental, qui est toujours un peu en lutte avec le conseil régional, et puis dans tous les sens, et avec l'État, voilà, parce que chacun défend ses droits, ses libertés, etc., de manière ou d'une autre. Et donc, le Parlement avait à plusieurs titres partie liée avec cette idée de liberté. Ça nous intéressait de ce point de vue-là. Du coup, dans les actes du colloque, enfin, les gens qui ont participé à ce colloque ont traité des questions assez différentes. Chacun parle un petit peu de ce qu'il connaît parce qu'il est juriste. Il va plutôt parler du Parlement lui-même en tant qu'institution parce qu'il est comme Philippe Chometti, le directeur actuel des PUM, qui sont les presses universitaires du Midi qui ont présidé à cette publication. Il va parler plutôt de Lucrèce, qui est un auteur romain, mais qui est comme une sorte de figure de la liberté à partir du XVIe siècle, en gros, hein, à l'époque où on le redécouvre, parce que c'est un auteur qui va intéresser beaucoup les libertins à bien des égards. Et donc, voir quelle est la présence de Lucrèce à Toulouse, c'est intéressant. Moi, j'avais pris un type qui s'appelle Jean de Pince, qui est un prélat érasmien, c'est-à-dire un modéré dans cette période de critique religieuse très forte entre les catholiques et les protestants, et qui essaie de trouver des équilibres et qui pense un petit peu les choses. Un autre qui est le pasteur Jean-Pierre Nizet, qui était pendant des années le pasteur du temple du Salin à Toulouse, donc le pasteur de Toulouse, et aussi le pasteur de Théocète à Toulouse, a fait un commentaire de la plaque qui se trouve à l'entrée du temple du Salin, donc avec ces noms de protestants qui ont été exécutés à Toulouse, et donc essayer de retrouver un peu qui sont ces gens, qui sont ces frères qui ont été pendus. Donc des historiens plus stricto sensu, comme Jean-Luc Lafont, qui est aussi un membre de l'Académie, et qui est maître de conférence, je crois, à l'Université de Perpignan, et qui s'intéresse beaucoup à l'histoire des villes au XVIIe et XVIIIe siècle, s'est intéressé à la faire Callas, mais à partir de la de biographie d'un personnage qui est, on va dire, l'accusateur de Callas, le mauvais bougre. Il s'appelle Baudrigue et il essaie de comprendre comment ce Baudrigue n'est pas, je sais pas quoi, un salaud, un nazi, un SS ou je sais pas quoi de ce genre, mais comment, en gros, il fait son boulot et comment on peut comprendre comment il fait son boulot et comment, en fait, il mène son enquête, peut-être à tort, mal faite, enfin, a posteriori, mais que si on le situe dans le temps, c'est certainement pas un SS, enfin, quelque chose comme ça, voilà, c'est pas non plus le portrait qu'on fait Voltaire précisément ou autre. Et donc, il y a un certain nombre d'articles, par exemple, Pierre Lille, qui je crois est dans la salle, qui est un médecin et qui est aussi membre de l'Académie, il s'intéresse à un médecin du passé et donc des questions de liberté. Il y a des questions sur les grands massacres de protestants à Toulouse. Et vous savez que donc on a tué autour de 1562 beaucoup de protestants à Toulouse. Et oui, voilà, les Toulousains étaient plutôt catholiques, il y avait pas mal de protestants, donc on les a massacrés. Voilà, c'est comme ça. Mais non seulement on les a massacrés, mais on a fait des fêtes pendant des siècles qui s'appelaient les fêtes de la délivrance, parce que les catholiques ont gagné. Hein, voilà. Et donc ces fêtes sont appelées les fêtes de la délivrance. Au mois de mai, si je me souviens bien, c'est ça, voilà, 13 ou 14 mai, quelque chose comme ça, on se réunissait à Toulouse, on faisait des grandes fêtes pour se souvenir avec joie qu'on avait massacré un bon paquet de protestants. C'est au moment de la Révolution française qu'on a dit on se calme les gars, on arrête de faire ça. Et donc, une spécialiste d'histoire qui s'appelle Marie Perny s'est plongée dans ces questions de qu'est-ce que c'est les fêtes de la délivrance, comment c'est repris d'une manière ou d'une autre. Et puis aussi, comment ont été représentées des choses liées avec les protestants et avec leurs massacres. Par exemple, comment dans la peinture, Rivals et ou autres ont pu représenter ou ne pas représenter un certain nombre de choses. Donc, ce sont des articles qui sont divergents. Michel Bagnard, lui, s'est intéressé à ce qui l'intéresse a priori, hein, c'est-à-dire plutôt les époques médiévales anciennes avec ces problématiques qui sont difficiles autour de la liberté, bien que le mot concept de liberté n'aille pas très bien dedans. Je n'ai pas fait le tour de tous les articles, mais c'est à peu près ce paysage-là. Donc, les juristes se sont intéressés vraiment aux histoires de droit, comment fonctionne le Parlement à Toulouse, Clairefort et quelques autres, Azéma ou autres. D'autres se sont intéressés à vraiment des questions historiques très précises pour établir, non pas la vérité absolue, mais avancer un petit peu sur qui est Baudrigue ou d'autres, ou pour s'informer. D'autres ont fait des choses un peu plus commémoratives, comme le pasteur Nizet. Et donc, ça donnait un colloque qui était intéressant parce qu'il y avait des gens qui ne se connaissaient pas, qui avaient des choses à se dire parce que ce qui les intéressait, c'est une question commune. La question commune était, est-ce qu'on peut se dire que Toulouse a été une ville de liberté ou plutôt une ville de répression? Est-ce qu'on peut nuancer le point de vue? Parce que la question est évidemment à nuancer. Il n'est pas du tout certain que Toulouse n'était qu'une ville de répression. Et on n'est pas obligé de croire Dolé. Effectivement, il y a eu de beaux hôtels particuliers

conçu à Toulouse, il y a eu des poèmes de la liberté, il y a eu des gens qui ont fait, comme les Méline Brienne, de magnifiques monuments et qui étaient, on va dire, des libéraux au XVIIIe siècle. Hein. Donc les choses sont un peu compliquées, mais il y a comme une sorte de mythe qui s'est construit à la fin du XIXe et surtout au XXe siècle, qu'on peut interroger sur le temps long. Quand on fait un colloque, une fois qu'on s'est réuni, qu'on a mangé au restaurant, donc on a mangé 3-4 fois au restaurant, c'est assez agréable, on a pris des petits fours, etc. On passe à un deuxième temps qui est d'essayer de publier les actes de ce colloque, pour que le colloque ne soit pas simplement un moment très court pendant lequel bon, une trentaine de personnes se réunissent et se racontent des histoires et prennent des pots ensemble à la fin du colloque. Et parfois, ce n'est pas le cas, je crois, mais il y a des histoires d'amour même dans les colloques, etc. Des choses comme ça. Très bien. Une fois que c'est fini, le rideau est tombé. Qu'est-ce qu'on va faire maintenant? Ce qu'on fait d'habitude après un colloque, on essaie de publier les actes du colloque. Les actes du colloque, c'est-à-dire prendre les communications telles qu'elles ont été dites, mais éventuellement corrigées à partir des discussions qu'il y a eu dans le colloque, des reprises diverses et variées. Les auteurs vont modifier un peu leurs propos, réfléchir un petit peu, de manière à publier ensuite, sous la forme d'un volume qui restera dans la suite infinie des siècles, dans les librairies et dans les bibliothèques universitaires du monde, les actes de ce colloque pour qu'il y ait ce qui a pu être dit d'un peu intéressant dedans, d'un point de vue qu'on peut dire scientifique, puissent rester à la disposition des chercheurs qui ensuite pourront dire ils étaient complètement nuls à cette époque. Nous, on pense que Baudric était vraiment un salaud, que Jean Despins n'est pas du tout comme vous l'avez dit, que Lucrèce n'était pas du tout. Enfin, peu importe, ils trouveront autre chose mieux, plus finement, ils modifieront la problématique, mais le livre existera. Alors, quand on publie les actes d'un colloque, commence des choses difficiles. On s'en est occupé un peu avec Didier Foucault. La première chose difficile, c'est évidemment les gens qui ont participé dans le colloque. Ils ont, il faut leur écrire, cher ami, voilà, est-ce que voilà. Donc, il faut un certain temps. Puis, il y a eu un événement mondial qui était la Covid. Et donc, la Covid, bon, elle nous a bon, cassé un peu les jambes, etc. Puis, effectivement, les presses universitaires du Mirail, et en particulier la collection que dirige Olivier Guerrier, qui est quelque part là-bas au milieu, était d'accord pour publier effectivement l'ouvrage, mais le temps que les vérifications, une fois que les articles ont été faits, que les fautes d'orthographe ont été corrigées, les bévues, etc., les modifications, il faut du temps, enfin, tout le monde est un peu paresseux, on procrastine en général, etc. Et donc, il a fallu, à partir de 2019, atteindre début 2025 pour que ce livre, tant attendu par la foule en liesse, paraisse. Mais se sont dressés contre nous à la fois nos paresses, nos fatigues, la sottise, l'erreur, le péché, la lésine, pour parler un peu comme Baudelaire, mais aussi la Covid. Enfin, le monde entier s'est dressé contre nous. Mais grâce à l'université Jean Jaurès, grâce à l'Académie, grâce à des financements divers et variés, et grâce aussi à la librairie Ombre Blanche, le livre est enfin là. Voilà. Donc, il y a deux parties dedans. Une partie dont je vous ai parlé un petit peu, donc qui est effectivement un peu sur toute cette époque-là, et une partie qui est centrée sur Didier Foucault. Non, sur Vanini, Didier Foucault n'a pas été exécuté. Et on a mis en exergue une petite image qui vient d'une édition de Cyrano de Bergerac, effectivement, des États et des Empires du Soleil, où on voit décollant au-dessus de la place du Salin, peut-être de la tour romaine qui n'est pas très loin, l'espèce d'icosaèdre qui monte vers le soleil. Ça nous semblait un bel emblème, parce que d'un côté, il y avait cette idée que Toulouse est la ville de l'envol, la ville de l'aviation, et que ça remonte bien avant Airbus et même Lautrec Air et compagnie. Donc il y a vraiment ça dedans. Voilà. Et puis, ce livre est une sorte d'hommage à Vanini, une sorte de résurrection de Vanini, fait par Cyrano de Bergerac, qui n'est pas le Cyrano de Bergerac de Jean Rostand, mais qui lui est né en 1619, c'est-à-dire au moment où Vanini est exécuté. Alors, je vais vous lire, avant de laisser la parole à Vanini, décidément, je veux que ce soit Vanini, mais au bout d'un moment, l'universitaire devient l'homme de Vanini ou l'homme de La Fontaine ou l'homme de Victor Hugo. Je vais vous lire un petit texte qui décrit l'exécution de Vanini, son procès, et donc est un texte ancien, tel qu'il est rapporté dans les annales rédigées par les capitouls de Toulouse. Et donc, c'est un texte à peu près contemporain. Et voilà ce qu'on dit à l'époque de l'exécution de ce Vanini, athée et blasphémateur du nom de Dieu. Le jeudi second jour du mois d'août 1619, sur l'avis qui fut donné aux 10 seigneurs capitouls, fut pris dans la maison des héritiers de Fenouales, au capitoulat de la Dorade, et constitué prisonnier par les sieurs d'Olivier et Virazel capitoul, et conduit à la maison de ville, un jeune homme, soi-disant âgé de 34 ans, natif de Naples en Italie, se faisant nommer Pomponio Usciglio, déféré d'enseigner l'athéisme, duquel ils étaient en quête il y avait plus d'un mois. On disait qu'il était venu en France à dessein de tenir cette abominable doctrine. C'était un homme d'assez bonne façon, un peu maigre, le poil châtain, le nez long et courbé, les yeux brillants et aucunement hagards, grande taille. Quant à l'esprit,
Il voulait paraître savant en la philosophie et médecine, qui était l'office qu'il se disait professer. Il faisait le théologien, mais méchant et détestable s'il en fut jamais. Il parlait bien le latin et avait grande facilité. Néanmoins, vraiment ignorant parmi les doctes en toutes les dites sciences. Et comme la parole découvre le cœur, pour si fort qu'on le veuille cacher, il arriva qu'étant souvent fois entré en dispute avec certains des plus grands théologiens de cette ville, il fut découvert pour tel qu'il était. Et quoique par ses paroles il tâchât de déguiser son dessein, il fut découvert pour tel qu'il était, et quoique par ses paroles il tâchât de déguiser son dessein, malgré lui cette petite artère qui va du cœur en la langue évaporer ses plus secrètes pensées et lui porter du cœur en la bouche et de sa bouche aux oreilles des gens de bien des paroles pleines de blasphème contre la divinité. Ce qui fut cause que, quoique lorsqu'il fut fait prisonnier, on ne l'eût trouvé saisi que d'une Bible non défendue et de plusieurs siens écrits qui ne marquaient que de questions de philosophie et de théologie, le Parlement, averti et très assuré de ses secrètes intentions et maximes damnables, très pernicieuses pour les bonnes mœurs et pour la foi, qu'il avait tenu en particulier, le fit remettre le 5e du dit mois d'août des prisons de la maison de ville à la conciergerie du palais où il fut détenu jusqu'à ce qu'on eût trouvé preuve suffisante pour le convaincre et lui parfaire son procès. Car le samedi 9e du mois de février en suivant, la grande chambre et la tournelle assemblée fut donné arrêt au rapport de M. de Catel, conseiller au dit Parlement, par lequel il fut condamné à être traîné sur une clé, droit à l'église Saint-Étienne, où il serait dépouillé, en chemise, tenant un flambeau ardent en la main, la corde au col, et tout à genoux devant la grande porte de la dite église, demanderait pardon à Dieu, au roi, à la justice, et de là, faisant le cours accoutumé, serait conduit à la place du Salin, où, assis sur un poteau, la langue lui serait coupée, puis serait étranglé, son corps brûlé et réduit en cendres, ce qui fut exécuté le même jour. Il faisait semblant de mourir fort constamment en philosophe, comme il se disait, et un homme qu'on n'apprendait rien après la mort, d'autant qu'il ne croyait point l'immortalité de l'âme. Le bon père religieux qui l'assistait estimait l'émouvoir en lui montrant le crucifix et lui représentant les sacrés mystères de l'incarnation et passions amères de notre Seigneur. Mais ce tigre aveuglé et opiniâtre en ses fausses maximes méprisait tout et ne voulut jamais le regarder, mais accourait à cette mort ainsi qu'à sa dernière fin, s'imaginant que ce devrait être le remède de tous ses maux, après laquelle il n'aurait plus rien à craindre ni à souffrir, il mourut donc en athée. Aussi portait-il un cartel sur ses épaules où ces mots étaient écrits « Athée et blasphémateur du nom de Dieu ». Ce monstre, par sa mauvaise fin, attira sur soi l'exécration et malédiction de tout le peuple, ne pouvant souffrir ce prodige, à une saison où notre religion catholique, apostolique, romaine est en sa fleur et plus grande vigueur.

lors d'une rencontre enregistrée à la librairie Ombre Blanche lundi 3 mars 2025 autour de Vanini et de l'esprit de liberté à Toulouse au temps du Parlement aux presses universitaires du Midi.

0: Effectivement, l'un des objets de ce colloque était de commémorer le 400e anniversaire de l'exécution de Vanini, qui vient de vous être rapporté à peu près comme on la connaît. On a d'autres témoignages de cette exécution, car ça a fait quand même un certain bruit, notamment l'attitude très arrogante que le condamné a eue. Très souvent, le condamné se repent au dernier moment, avoue ses fautes, essaie de se réconcilier avec la religion. Là, au contraire, Vanini, qui a essayé de se défendre pendant le procès, lui va, une fois que le verdict est tombé, va ôter le masque, si je puis dire, et se révéler tel qu'il était, c'est-à-dire en athée opiniâtre, comme dit le texte. Et il va manifester cela de façon publique. Les exécutions étaient publiques, puisque, comme le récit le montre, on part de la place du Salin, on part du Parlement, à côté de la place du Salin, c'est-à-dire le palais de justice actuel. On va jusqu'à Saint-Étienne. Là, Vanini est nu, en chemise, avec une corde au cou, attaché sur un traîneau, traîné par des chevaux. Devant la cathédrale de Saint-Étienne, il doit faire l'amende honorable, c'est-à-dire demander pardon à Dieu, au roi et à la justice. Et là, il refuse de demander pardon à Dieu, en disant qu'il ne savait pas si Dieu existait. On réussit quand même à le convaincre. Il dit « Je demande pardon à Dieu s'il y en a un ». Ensuite, demander pardon au roi, il dit « Je veux bien demander pardon au roi car je ne l'ai jamais offensé ». Et demander pardon à la justice, il refuse de demander pardon à la justice et il dit « S'il y avait un enfer, j'enverrais volontiers tous les juges du Parlement ». Et ensuite, il fait des blasphèmes contre Jésus, contre la Vierge Marie, jusqu'à son lieu de supplice, puisque depuis la place Saint-Étienne, ensuite, il remonte par la rue Croix-Baragnon, par la rue Pharaon, jusqu'à la place du Salin, où là, effectivement, il est attaché. Sa langue lui est arrachée. On dit qu'il a poussé un cri qui ressemblait au mugissement d'un bœuf, on le comprend, hein, dans ces conditions. Et puis, il est étranglé, il n'est pas brûlé vif. Il est étranglé, c'est-à-dire que c'est une marque un peu de modération. Son corps est brûlé sur le bûcher pour que ses cendres soient dispersées au vent, c'est-à-dire qu'il ne reste plus aucune trace de cet individu exécrable. Voilà donc la fin de Vanini qui a beaucoup marqué les esprits et grâce à cela, on a un certain nombre de relations. Malheureusement, le séjour à Toulouse, qui est un séjour assez bref, est assez mal connu tout simplement parce que l'on n'a pas les pièces du procès. Quand je dis on n'a pas les pièces du procès, on ne dispose pas des pièces du procès qui existent peut-être, puisque dans les dépôts des archives départementales qui se trouvent au bord du canal, il y a des dizaines de milliers de sacs de procès. Après la fin d'un procès, on enfermait dans un sac toutes les pièces du procès, c'est-à-dire les témoignages, les interrogatoires et les pièces ultimes du procès. Et ensuite, on les rangeait. Comme il y a eu plusieurs déménagements, il y a eu aussi quelques accidents, inondations, incendies, etc. Des pièces ont certainement été perdues, peut-être le procès de Vanini. Mais comme il en reste des dizaines de milliers qui n'ont pas encore été inventoriées, peut-être qu'un jour, demain, ou dans 10 ans, ou dans 100 ans, quelqu'un tombera dessus et pourra là dire beaucoup plus de choses que ce que l'on peut dire aujourd'hui sur le séjour de Vanini à Toulouse. Alors, Vanini, peut-être pour le présenter, car on a déjà, à travers sa mort, une certaine idée du personnage, c'est un homme, comme dit le texte, qui avait 34 ans lors de son procès. Il est né en 1585 dans le royaume de Naples, et plus précisément à côté de la ville de Lecce, c'est-à-dire en fait dans le talon de la Botte et le sud de la Pouille actuelle. Il appartenait à une famille relativement aisée. Son père était au service d'un grand seigneur napolitain. Sa mère était d'origine espagnole et appartenait à une famille de financiers espagnols. Le royaume de Naples, il ne faut pas l'oublier, à cette époque, était une dépendance des rois d'Espagne. Et donc, grâce à cette situation relativement confortable, il fait des études et il se retrouve vers 1600 à Naples, à l'université de Naples, pour faire des études de droit, droit civil et droit canon. Au cours de ses études, d'ailleurs, il va un peu bifurquer, il va recevoir le doctorat de droit, mais il va aussi entrer dans les ordres, il va devenir carme et prédicateur. Pendant plusieurs années, donc, on a quelques traces de ses prédications, mais on n'a pas beaucoup de détails là-dessus, si ce n'est qu'on le retrouve autour de 1610 à Venise, Venise qui sortait d'une très grave crise de conflit avec le pape. Et Vanini donc fait plusieurs prêches dans de grandes églises de Venise, prêches qui sont très mal perçues par le général de son ordre. Très certainement, il a pris position pour les Vénitiens contre le pape, et donc on lui enjoint de regagner Naples pour des mesures disciplinaires, et à Naples, il y a l'Inquisition. Donc, de peur d'être mis entre les mains de l'Inquisition, il prend contact avec l'ambassadeur d'Angleterre, s'enfuit à Londres, et à Londres, il se convertit à l'anglicanisme. Il se convertit à l'anglicanisme. Il est reçu d'ailleurs dans des conditions très très favorables, puisque son abjuration et sa conversion est publique devant l'archevêque de Canterbury, c'est-à-dire le premier personnage de l'Église anglicane après le roi. Il est reçu aussi, il y a Francis Bacon, qui est un grand philosophe, qui sera d'ailleurs chancelier d'Angleterre quelques années plus tard. Donc on donne du relief à cette conversion d'un religieux catholique qui devient anglican, qui devient protestant. Il devient l'hôte de l'archevêque de Canterbury. Il vit dans la résidence de l'archevêque de Canterbury pendant 2 ans. Le problème pour Vanini, et là ça rejoint un peu la question de la liberté, c'est que très certainement il avait quitté le catholicisme pour trouver des conditions préférables, plus favorables pour développer ses idées. Et il s'aperçoit qu'en Angleterre, eh bien, les protestants sont aussi intolérants que les catholiques. Et très rapidement, donc, il va reprendre contact avec la papauté de manière secrète par le biais de l'ambassade d'Angleterre, réussir à gagner la Belgique, Bruxelles, les Pays-Bas de l'époque, non sans avoir été arrêté parce que l'archevêque commençait un peu à se méfier de lui, s'était aperçu qu'il avait des liens un peu bizarres avec les autorités catholiques, notamment l'ambassade d'Espagne, et il le fait arrêter. Il reste 40 jours en prison, on menace de le déporter dans les Bermudes, c'est-à-dire en fait à l'autre bout du monde, et il réussit à s'évader dans des conditions un peu rocambolesque. On le retrouve à Bruxelles, puis à Paris. De là, à Paris, on le renvoie en Italie. Mais arrivé à Gênes, un de ses amis se fait arrêter par l'Inquisition. Et là, il se dit, c'est peut-être pas le meilleur moyen pour moi de venir finir mes jours en Italie. Et donc, il regagne Paris. Ce qui est intéressant, c'est quand il regagne Paris, il vient de publier un livre en passant à Lyon qui s'appelle L'amphithéâtre de l'éternelle providence. Et quand il arrive à Paris, lui qui est un Italien se retrouve dans une ville qui est dominée par les Italiens. En effet, Henri IV est mort en 1510, Louis XIII est encore un jeune enfant ou un jeune adolescent, et la cour est dominée par Marie de Médicis, donc une Italienne, et par Concini, un autre Italien, un proche de Marie de Médicis, et les Italiens contrôlent toute la cour de France au palais du Louvre. Ça lui permet d'ailleurs d'avoir très rapidement ses entrées à la cour, puisqu'il est nommé aumônier du régiment des Suisses. Le régiment des Suisses, c'est la garde personnelle du roi, c'est la garde personnelle de Louis XIII, dont le responsable est un de ses protecteurs qui s'appelle Bassompierre, un futur maréchal. Et donc Vanini se sent vraiment dans une situation très favorable, très libre, on pourrait dire. Et il publie un second livre qui s'appelle Les admirables arcanes de la nature, qui est un développement assez large de toute la philosophie naturelle, c'est-à-dire de toutes les sciences de l'époque, mais surtout qui se termine par une série de réflexions sur la religion, dans laquelle il dénonce en fait pratiquement tout ce qui sert de support à la religion. Il se moque des miracles, de l'immortalité de l'âme, etc., etc. Et ce livre est publié sous son nom, publiquement à Paris, tout simplement parce qu'il se croit intouchable, puisqu'il appartient, il est lié à la cour. Le seul problème, c'est qu'à cette époque-là, les Italiens se heurtent à une vive opposition, notamment de la noblesse française, qui va aboutir, au bout de quelques mois, à l'assassinat de Concini. Et donc, dans ce revirement de situation, la Sorbonne, qui avait autorisé le livre, le condamne, et Vanini donc va se retrouver fin 1616 en position très délicate à Paris, car les Italiens sont pourchassés un peu de tous les côtés, et que de l'autre côté, lui, en tant qu'auteur d'un livre impie, se voit condamné aussi par les autorités religieuses. Et c'est ce qui explique très certainement, en tout cas les quelques documents que l'on a vont dans ce sens, son arrivée à Toulouse, car il est reçu, et là on en arrive un peu à l'objet de notre colloque, il est reçu par un puissant personnage, Adrien de Montluc, qui est le gouverneur du comté de Foix, et qui est un très proche ami de Bassompierre, qui était son protecteur à Paris, et qui dirigeait donc le régiment des Suisses. Et donc, quand nous avons abordé ce colloque, nous avons estimé qu'il n'était pas utile de revenir sur toute la vie de Vanini, mais peut-être se concentrer sur Toulouse, puisqu'on avait décidé de réfléchir à la notion de liberté à Toulouse, et de voir en quelque sorte qu'est-ce que c'était que Toulouse vers 1619-1620, lorsque Vanini y vit, quel était le climat dans cette ville, quels étaient les personnages qu'il a rencontrés, pourquoi a-t-il été arrêté, pourquoi le Parlement l'a condamné si sévèrement. Et donc on a fait appel à un certain nombre de spécialistes de Vanini, mais aussi de spécialistes de différentes questions touchant la vie toulousaine au début du XVIIe siècle, pour essayer d'y voir plus clair, d'avoir une idée plus large de cet environnement. Alors, parmi les spécialistes de Vanini, deux d'entre eux se sont intéressés à la question de la liberté. Francesco Paolo Raimondi, qui est un Italien, traducteur de Vanini, un des grands spécialistes de Vanini, a fait un développement très intéressant sur ce que Vanini dit dans ses livres sur la liberté. On voit effectivement que l'on a un homme qui défend avec beaucoup d'acharnement la liberté de philosopher contre toutes les contraintes, que ce soit les contraintes qui étaient très fortes à cette époque-là dans l'univers qu'on appelle scolastique, à savoir un respect presque absolu d'Aristote et des autorités des anciens. Vanini, qui se réclame de l'aristotélisme, dit « je suis disciple d'Aristote, mais je suis encore plus disciple de la vérité ». Et donc, il affirme sa supériorité de philosopher, mais aussi par rapport à la théologie et par rapport à la religion. Il y a là tout un développement qui s'appuie d'ailleurs sur une réflexion philosophique, ça Raimondi le montre bien, il montre que c'est un très bon connaisseur des débats qui agitent les philosophes depuis le Moyen-Âge, la Renaissance et le début du XVIIe siècle. Je pense par exemple au grand débat qu'il y a eu entre Erasme et Luther sur le libre arbitre que défendait Erasme et le serf arbitre que défendait Luther. Donc il y a toute une série de réflexions autour de cet ordre-là et surtout une affirmation très forte de la supériorité de la philosophie, d'une philosophie libre sur toute autre contrainte, notamment les contraintes théologiques. Que ça, c'est fortement développé par Raimondi. Et un autre spécialiste qui est, je dirais, presque un Toulousain, puisqu'il enseigne à l'université tout en étant membre de l'École des hautes études, Jean-Pierre Cavaillé, lui va s'intéresser à la manière dont cette idée de la liberté que défend Vanini et que vont reprendre ce qu'on appelle les libertins érudits au XVIIe siècle, qui vont lire Vanini et s'en inspirer, ce que cette idée a provoqué comme débat dans la société française au XVIIe siècle, où l'on voit effectivement une forte réaction de religieux, comme le jésuite Garas ou le minime Mersenne, qui s'effraient de cette revendication d'une liberté sans entrave de pensée, en estimant que, en fait, on débouche sur une anarchie, sur une incapacité en fait d'encadrer la société. Et alors que les libertins, bien sûr, vont, eux, de façon parfois assez discrète, parce qu'ils savent que ça peut coûter cher d'affirmer ce genre d'idée, Vanini l'a payé de sa vie, de façon un peu discrète, et Cyrano de Bergerac fait partie un peu de cet univers, les libertins du XVIIe siècle vont avoir une grande admiration pour Vanini. D'autres interventions vont s'intéresser à des aspects, je dirais, plus liés à la biographie de Vanini. Par exemple, deux protecteurs de Vanini ont été évoqués dans des textes. Adrien de Montluc, qui était un homme très cultivé, ce gouverneur du comté de Foix. Il avait dans son entourage de grands poètes, un grand poète de langue française, disciple de Malherbe, François de Ménard. Et un grand poète de langue occitane, certainement le plus grand poète de langue occitane de l'époque, Goudouli, qui a dédié son Ramele Mundi à Adrien de Montluc, c'est-à-dire au protecteur de Vanini. Adrien de Montluc avait créé aussi une académie des Filarettes, des amoureux de la vertu, qui réunissait quelques écrivains, etc. Et il est fort possible que Vanini ait participé à ce petit cénacle, qui est une des premières expériences académiques toulousaines au XVIIe siècle. Coralie Billard donc, étudie l'œuvre d'Adrien de Montluc, car il a écrit aussi des livres très curieux, très, très complexes à lire, et elle essaie de pénétrer un peu dans l'univers mental d'Adrien de Montluc et de ses proches. Un autre personnage que l'on connaît moins bien, c'est le baron de Montaut, c'est-à-dire un grand aristocrate de la région du Comminges, de la Bigorre et de la région de Tarbes, là, le nom m'échappe, peu importe. Donc, Jean-Christophe Sanchez, qui connaît très très bien l'univers aristocratique de ces régions prépyrénéennes, fait une étude sur la famille de Montaut, qui est un personnage lui aussi certainement très intéressant, qui mérite d'être beaucoup mieux connu. Sanchez aussi étudie un autre personnage de la même région qui s'appelle Francon, qui est très intéressant parce que c'est lui qui a dénoncé Vanini. Grâce à l'étude de Sanchez, on voit qu'il appartient à une famille catholique qui a été très impliquée dans les guerres de religion et que lui-même, d'ailleurs, va s'impliquer dans la 9e guerre de religion, comme on l'appelle parfois, notamment pendant le siège de Montauban en 1621, donc 2 ans après la mort de Vanini. Et Francon, qui avait dénoncé Vanini, et c'est lui qui l'a amené devant le tribunal, en fin de compte, Francon meurt pendant le siège de Montauban. Il est blessé et il ne survit pas à ses blessures pendant le siège de Montauban. Il est dans l'armée de Louis XIII qui attaque cette citadelle protestante. Là, on a des éléments biographiques qui sont d'ordre intéressant. Et puis, on a des réflexions aussi sur l'univers culturel. Par exemple, c'est l'époque où Montmorency, qui fut exécuté lui aussi un peu plus tard à Toulouse, est le gouverneur du Languedoc. Il a parmi ses proches Montluc, Montaut, c'est-à-dire des gens qui sont très proches de Vanini. Et Montmorency est présent à Toulouse pendant le procès de Vanini. Et c'est l'époque du carnaval et il donne de très grandes fêtes dans la ville. Très grande fête auxquelles participe notamment Goudouli, qui est présent, et toute la noblesse du Languedoc. Et ça donne quelque chose d'assez baroque, où au moment même où on exécute dans les conditions qu'on a vues Vanini, avec des gens qui étaient des protecteurs de Vanini ou qui passaient pour protecteurs de Vanini, qui sont présents et qui participent à ces grandes fêtes aristocratiques qu'organise Montmorency à l'occasion de sa venue à Toulouse. Et puis ensuite, il y a aussi d'autres études très intéressantes sur la justice à Toulouse, sur le Parlement. Alors, une étude de Pierre-Jean Souriarc sur les parlementaires qui ont jugé Vanini, quand on connaît leur nom. Une partie d'entre eux, d'ailleurs, appartiennent à ces familles très catholiques qui avaient participé aux guerres de religion et qui avaient persécuté les protestants, même si, comme il le montre, il y a discussion parmi les parlementaires. Tous ne sont pas nécessairement, et on le sait parce que Vanini n'a pas été condamné à l'unanimité, mais à la pluralité des voix. Donc, un certain nombre de gens ont refusé de le condamner. Et donc, ces milieux parlementaires sont bien analysés par Pierre-Jean Souriac avec l'arrière-plan, justement, des guerres de religion. Et Jacques Thomas fait une étude sur la façon dont on a organisé le procès de Vanini. Parmi les choses qui sont d'ordre, bien sûr, de juridique très intéressante pour les historiens, il souligne une chose, c'est que c'est la première fois en France que l'on condamne quelqu'un pour athéisme. La condamnation de blasphème était courante, et le péché par la langue, c'est pour ça d'ailleurs qu'on coupait la langue aux blasphémateurs. Cette condamnation était courante, bien que la sévérité de la peine de mort ne soit pas toujours appliquée, car elle ne figure pas dans les édits royaux. C'est une jurisprudence très sévère qui l'impose, mais aucun édit royal ne préconise la peine de mort pour les blasphémateurs. En revanche, nulle part dans les textes juridiques de l'époque, il n'est question de l'athéisme, et c'est la première fois à Toulouse, donc, avec Vanini, que l'on va condamner quelqu'un pour athéisme. Il y aura un peu plus tard, quelques années à peine plus tard, un autre écrivain, le poète Théophile de Viau, qui lui aussi va être accusé par le Parlement de Paris sur le chef d'accusation d'athéisme. C'est en 1623, à peu près 24-25. Donc c'est quelque chose de nouveau, l'athéisme. Et Vanini, d'ailleurs, et je terminerai là-dessus, passe pour un des premiers grand théoricien de l'athéisme dans la culture occidentale moderne. Il y en a eu, bien sûr, dans l'Antiquité, mais au Moyen-Âge et à la Renaissance, on a quelques signes qui montrent que des personnes s'étaient éloignées très loin de la religion, peut-être même en devenant complètement des athées. On a quelques éléments qui apparaissent, notamment dans les interrogatoires de l'Inquisition ou pendant les guerres de religion. Mais un philosophe qui développe de manière aussi cohérente les idées autour d'un matérialisme qui écarterait toute idée de transcendance et toute idée de Dieu, c'est Vanini, certainement, qui est le premier d'avoir développé les choses de cette manière. Et donc, Toulouse, par ce procès, disons, marque quand même l'histoire des idées, bien au-delà des limites de notre région.
1: Alors, sur Vanini, on peut ajouter quelque chose qui prolonge un petit peu, c'est qu'il y a à la fois l'affaire Vanini, et puis ensuite il y a l'oubli de Vanini, ou le quasi-oubli de Vanini. Aujourd'hui, bon, si on se rend place du Salin, à Toulouse, on voit le nom de Didier Foucault, puisqu'il s'est occupé de faire ressusciter en quelque manière Vanini, avec d'autres historiens, et on voit évidemment le nom de Vanini. Mais pendant très longtemps, Vanini a presque disparu de la conscience toulousaine. C'est assez récent. Au fond, les deux plus importants dans les années récentes qui ont fait réapparaître Vanini, c'est Didier Foucault, quelques autres historiens, mais lui en particulier, avec des conférences publiques, des livres, etc. Et puis aussi Serge Peille, dans l'espace de la poésie, puisqu'il a fait de Vanini, effectivement, une sorte de héros de la langue arrachée. Vous savez que la thèse de Serge Peille porte sur la langue arrachée. Et donc, Serge Peille voit dans Vanini une sorte d'ancêtre de Serge Peille, on va dire, quelque chose comme ça, voilà. Réincarnation. Et donc, cette histoire de la langue arrachée, Serge Peille remonte au thème de Philomèle et Progmée, le rossignol qui se fait arracher la langue pour avoir vu le viol de Philomène, et à partir du moment où on lui arrache la langue, il devient effectivement un poète, enfin le musicien. Voilà. Et donc la thèse de Serge Peille, c'est qu'effectivement le poète doit avoir la langue arrachée parce que la langue ordinaire, celle que je parle par exemple, la langue de bois, la langue des professeurs, la langue des universitaires, c'est pas celle de la poésie qui mêle du sang et du plus fondamental. Mais on va dire, ce qui m'intéresse là, c'est juste ce fait, et peut-être tu vas y revenir un petit peu, il y a une sorte d'oubli de Vanini. Alors, je crois que les Toulousains, disons, vers 1900, à part quelques érudits, on ne savait pas qui c'était. En 1950, on ne savait guère non plus qui c'était. On n'en parlait pas à Place du Salin ou n'importe où ailleurs, etc. Je pense que le nom de Vanini n'apparaît pas sous la plume de Jaurès, mais là, il faudrait qu'il y ait Rémy Pêche qui nous dirait peut-être si c'est vrai ou faux. C'est un détail. En tout cas, il n'y a pas eu de statue de Vanini, il n'y a pas eu de boulevard Vanini, de rue Vanini, d'allée Vanini, mais maintenant il y a... Voilà, voilà, petite rue Vanini, mais voilà, voilà. C'est modeste, voilà, mais bon, il y a les allées Jean Jaurès, mais il n'y a pas les allées Vanini, et puis il y a bon, d'autres allées, etc. Donc il y a quelque chose comme une sorte de relatif silence sur Vanini qui a été entretenu et qui fait partie de... Alors, soit on peut le voir comme une sorte de culpabilité, soit comme tout simplement l'oubli. Et cependant, il y en a un qui n'est pas tout à fait un Toulousain, mais qui est un peu un Toulousain, un philosophe qui s'appelle Bayle, mais pas le même, qui en parle.
0: Effectivement, Pierre Bayle, que certains d'entre vous, je pense, connaissent, qui est considéré comme un des premiers philosophes des Lumières, qui est à la charnière du XVIIe et du XVIIIe siècle, qui est né pas loin de Toulouse, dans l'Ariège actuel, au Carla-Bayle, qui porte désormais son nom, qui était un petit village protestant, né d'une famille protestante. Pierre Bayle, donc, a subi les persécutions des protestants au moment où Louis XIV révoquait l'édit de Nantes et a été obligé donc de se réfugier en Hollande, d'où il a publié un certain nombre de livres, donc un célèbre dictionnaire historique et critique qui est considéré comme un des premiers monuments du siècle des Lumières. Et auparavant, il avait publié les pensées diverses sur la comète. Alors, vous savez, il y avait beaucoup de textes sur les comètes, on attribuait beaucoup de choses aux comètes, y compris des superstitions diverses. Mais ce n'est pas vraiment ce qui intéresse Pierre Bayle, même s'il reprend ses idées. C'est qu'en fait, à l'intérieur de son livre, il y a une très longue digression sur la question de l'athéisme, en développant une thèse qui a été perçue de façon très, très provocatrice, très scandaleuse, à savoir qu'une société d'athées, tout à l'heure je vous disais, pour les religieux, une société d'athées, c'est l'anarchie. C'est le chaos le plus... Parce que c'est des gens qui n'ont aucune morale, c'est des gens qui ne croient en rien et qui donc sont des sauvages. Eh bien, c'était l'idée qui prévalait généralement. Et là, pour la première fois, Pierre Bayle va dire le contraire, va dire une société d'athées peut être plus vertueuse qu'une société d'idolâtres. C'est-à-dire des gens qui ont une religion, qui devraient notamment les cadrer, les encadrer socialement, etc., mais qui n'ont pas le vrai Dieu. Autrement dit, ça élimine une grande partie des croyants de différentes religions. Et cette idée a été proprement scandaleuse. Et pour défendre cette idée, il va soutenir l'idée que le modèle de l'athée vertueux, c'est Vanini. Ce qui est peut-être d'ailleurs lui attribué un peu trop, parce qu'on a quelques exemples qui montrent que, tout en étant religieux, il évoque des maîtresses qu'il a eues. Par exemple, à Londres, lorsqu'il s'enfuit, l'archevêque de Canterbury fait fouiller les affaires qu'il a laissées, et on trouve un livre de l'Aretin. Alors, pour ceux qui ne connaissent pas l'Aretin, c'est un écrivain du XVIe siècle italien qui a écrit les sonnets luxurieux, souvent c'est des éloges de la sodomie, qui sont accompagnés de gravures très explicites. Et donc, il avait ça, il est passé brièvement par Condon, en Gascogne actuelle, avant d'arriver à Toulouse. Et il est obligé de quitter la ville parce que, paraît-il, il aurait tenté de forcer une pauvre fille. Donc, il n'était pas si vertueux que ça. Mais néanmoins, Pierre Bayle a vu en Vanini un athée vertueux, certainement en raison de la fermeté qu'il avait eue au moment de son supplice. Diderot aussi va beaucoup admirer cette attitude ferme qu'il va comparer à celle de Socrate. Il aura quelques admirateurs, mais c'est un auteur qui sera très mal connu parce que son univers mental, en fait, l'univers mental de la fin du Moyen-Âge et de la Renaissance, et l'époque de Vanini, c'est aussi celle de Galilée, un peu plus tard celle de Descartes, c'est-à-dire une mutation profonde dans la manière de penser la philosophie et de penser les sciences, et Vanini est resté en deçà. C'est-à-dire que quand vous lisez les développements sur la physique, sur la biologie ou autre, bien que ce soit le premier qui évoque l'hypothèse que l'homme pourrait descendre du singe, hein, quand on regarde ces textes, ce sont des textes qui sont très difficiles à lire parce qu'on n'est pas dans l'univers mental de ce qu'on appelle la modernité. En revanche, sa modernité, elle est certainement dans la critique radicale qu'il fait de la religion.
1: D'ailleurs, Voltaire ne regarde pas avec un bon œil Vanini, dans lequel, bon, contrairement à Diderot, il voit juste un mauvais théologien, simplement. Et ensuite, il n'y a pas de postérité chez des gens comme Victor Hugo de Vanini, qui aurait pu en faire une sorte de héros, de, je sais pas quoi, de la liberté, quelque chose comme ça. Mais quelque chose gêne dans Vanini, pas son immoralité, quelques maîtresses éventuelles, mais ça, peut-être sa radicalité et peut-être aussi le fait que sa philosophie, ses pensées sont un peu difficiles à suivre. Alors, évidemment, tu as évoqué Adrien de Montluc. C'est un de ces personnages, et il y en a d'autres qui sont évoqués dedans, qui amène à corriger un peu l'idée que Toulouse ne serait pas du tout un lieu de la liberté. Parce qu'il y a aussi à Toulouse, bon, si certes il y a une répression, voilà, on le sait bien, s'il y a un conservatisme très marqué, il y a aussi des figures très diverses. Et bon, évidemment, tu as évoqué Adrien de Montluc, personnage important qui n'est pas uniquement toulousain, mais qui circule un peu à Toulouse, l'Académie des Philarètes, plus tard, évidemment, lieu de la liberté, l'Académie des sciences, inscriptions et médailles, qui est effectivement une académie de la philosophie des Lumières, très typiquement, on n'a pas pour rien les bustes de Voltaire et de quelques autres dans nos salons. Mais dans le colloque est évoqué un personnage qui est un peu méconnu aussi à Toulouse. C'est pas un héros de la liberté, mais un petit peu, ça devrait être une gloire de Toulouse. Et malheureusement, même l'adjoint de la culture qui s'appelle Grasse, quand je lui citais son nom, je ne savais pas qui c'était. Il s'appelle Emmanuel Ménion. Alors, Emmanuel Ménion, ceux qui connaissent un peu le quartier de Minimes, il y a une rue, c'était un minime. Et ce personnage était en effet un religieux, c'est un minime, dont le spécialiste est un ancien élève à moi et maintenant un collègue de l'université Jean Jaurès, Florent Libral, spécialiste de beaucoup de choses, mais en particulier de Ménion. Alors, Ménion est intéressant et le titre de l'article de Florent est très frappant, c'est celui qui a dit non à Louis XIV. Celui qui a dit non à Louis XIV. C'est pas facile de dire non à Louis XIV. Alors, quelle est en gros l'histoire ? Bon, Ménion est un religieux, c'est aussi un astronome, un scientifique, comme il y en a beaucoup. Maintenant, on dirait une sorte de scientifique un peu amateur. C'est aussi un dessinateur et c'est aussi un spécialiste de ce qui s'appelle les anamorphoses, c'est-à-dire les systèmes de déformation de regard. Et donc, à Rome, il y a de magnifiques anamorphoses conçues et exécutées par Emmanuel Ménion sur des couloirs très considérables. Et donc c'est, on va dire, un spécialiste de l'optique, hein, des questions comme ça. Donc, un scientifique en même temps qu'un religieux, en même temps que ce qu'on pourrait appeler maintenant un littéraire. Et donc un personnage éminent à Toulouse. Et quand Louis XIV vient à Toulouse autour de 1660, le jeune Louis XIV a une idée. Alors on ne sait pas ce qui est tout à fait vrai et ce qui est légendaire. Enfin, il va voir Ménion parce qu'il se dit « je vais faire une académie des sciences à Paris qui sera vraiment quelque chose de très sérieux. Et donc je veux récupérer tous les types qui en province ou ailleurs seront des membres de cette académie. » Et donc selon... Bon, peut-être un peu la légende. Louis XIV va voir Emmanuel Ménion et lui dit « Salut, viens, suis-moi. » Voilà, l'Académie des sciences à Paris, ça serait bien. Et donc, la légende, probablement, mais quelque chose d'un peu vrai certainement là-dedans, Emmanuel Ménion ne va pas à Paris et il reste à Toulouse. Donc, voilà. On a là, d'une part, effectivement, un religieux de grande valeur. On a quelqu'un qui s'intéresse aux sciences, enfin, qui fait plus que s'intéresser, qui est un scientifique, qui est aussi, disons, un artiste, si on veut dire que les techniques de la morphose sont des techniques artistiques, et quelqu'un, en tout cas, qui est capable de dire non à Louis XIV, en tout cas de s'inscrire dans le paysage toulousain, véritablement. Là, c'est aussi une figure qui est un peu oubliée, qui est un peu dommage, parce qu'à Toulouse, on met un peu trop en avant peut-être les cathares, et l'exposition récente a amené à problématiser un petit peu la question des cathares. On oublie un peu les Visigoths, mais on oublie un petit peu parfois les figures comme Ménian, Adrien de Montluc, Adam Smith qui est passé à Toulouse et qui le critique, et bien d'autres importants. Le but d'un colloque n'est pas de faire un colloque de ce que certains appellent probablement le Toulouse bashing, c'est-à-dire dire Toulouse n'est pas du tout la ville de Jean Jaurès, mais une ville de conservateurs et de rats, etc., catholiques et tout. C'est plus compliqué que cela, parce qu'effectivement, les parlementaires, les gens comme Baudry, etc., ne sont pas exactement des tyrans, des ennemis de la liberté, c'est plus compliqué que cela. Et les catholiques, si évidemment un certain nombre de catholiques ont massacré un certain nombre de protestants, ça, il n'y a pas trop de doute là-dessus, c'est plus compliqué que cela. Bien sûr, quelqu'un comme Fermat est toulousain, même s'il est de Montmaille, même s'il meurt à Castres, et c'est un catholique, en effet, mais c'est un catholique, en effet, subtil, modéré, il siège à la chambre de Lady à Castres, et donc, quoique catholique et toulousain très largement, ce n'est pas un fanatique religieux qui va torturer du protestant, etc. Et c'est un grand esprit, un des plus grands esprits du XVIIe siècle, toulousain et aussi européen, ça compte beaucoup. Donc, le paysage est à nuancer un peu dans tous les sens. Ce que visait le colloque, c'est interroger l'espèce de mythe moderne, un peu publicitaire, parfaitement incarné dans la revue Autre Monde il y a quelques années. Bon, parce qu'effectivement, si on va dans les rues, on voit les cafés, etc., on voit la cave poésie, on voit quelques théâtres, etc. Bon, on peut très bien se dire Toulouse, il y a la liberté, mais on peut se dire la même chose à Nantes ou à Strasbourg, beaucoup d'endroits, à peu près pareil, voilà. Mais qui avait quand même une sorte de fondement, ce discours, en particulier dans la tradition de l'immigration espagnole, très important à Toulouse, enfin, relié à la retirada, etc., etc. Et puis aussi la figure de Jean Jaurès et du socialisme toulousain. Tout ça est très important, les municipalités de Billière, etc. Voilà. Mais effectivement, Toulouse n'est pas simplement cette ville, disons, socialiste de la bibliothèque municipale, de Jean Montariol, de la place Pinel à laquelle je tiens beaucoup, qui est une place construite à l'époque de Billière par Jean Montariol et qui est effectivement un projet de liberté, de rencontre comme la bibliothèque municipale, comme la piscine municipale. Tout ça, ce sont des grandes œuvres modernes du socialisme toulousain, ce qui ne veut pas dire du parti socialiste actuel nécessairement, mais enfin bon, voilà, du socialisme toulousain de manière générale, tout ça est très important. Mais Toulouse n'a pas toujours été simplement cela. Il y a d'autres choses complexes à regarder dans le passé. Et c'était une des intentions de ce colloque, qui était ouvert au public, et le livre aussi, de faire prendre conscience aux Toulousains qu'il y a une histoire de Toulouse qui n'est pas simplement celle, on va dire, des troubadours cathares, enfin, de ce moment-là, dont on ne sait pas grand-chose, on raconte un peu n'importe quoi, mais enfin, en gros, on l'aime bien. Et puis, l'histoire très récente, l'aviation, ça remonte un peu à Jean Jaurès, quelque chose comme ça, une vague idée de ça. Mais qu'il y a effectivement une longue histoire de Toulouse, dans les 16e, 17e, 15e, 18e siècles, qui est vraiment intéressante, qui est compliquée avec le Parlement, avec des personnages qui circulent, avec des massacres de protestants, avec des figures effectivement de la liberté, enfin tout ce que l'on veut dans ce genre. Effectivement, cette ville est une ville très importante, avec par exemple l'Homélie Brienne qui construit les quais, etc. Enfin, beaucoup de choses très, très intéressantes. Et les Toulousains ont un peu oublié ce Toulouse de l'époque classique ou préclassique, là où les Bordelais ont moins oublié cela. Les Bordelais sont beaucoup plus fiers de leur XVIIIe siècle, ils ont des raisons d'ailleurs de cela, que nous sommes fiers de notre XVIIIe siècle, fiers ou enfin méprisants, enfin, peu importe, hein, on peut ne pas être nécessairement fiers. Mais enfin, considération sur ces époques-là, très anciennes, Toulouse, pour beaucoup de gens, c'est le pastel, les cathares et Jean Jaurès. Mais il y a d'autres choses, hein, voilà.
0: Peut-être si vous avez des questions qui pourraient agrémenter la fin de cette discussion.
2: Merci pour cette magnifique élucidation d'une tragédie qui, à mon avis, c'est la question que je te pose, Didier, ainsi qu'au professeur Bessimon. Est-ce que, dans le fond, ce n'est pas la métaphore de la tragédie de la démocratie en tant qu'axiome, postulat ou théorème, qui est aujourd'hui d'une intense actualité, hein, sur le plan géopolitique, c'est-à-dire la coexistence, comme disent beaucoup de philosophes aujourd'hui, entre ceux qui croient et ceux qui ne croient pas. Le droit à l'athéisme, dans le fond, pour lequel Panini a été sacrifié, hein, sur un mode d'une cruauté intense, à mon avis, ça doit nous interroger. Alors j'aimerais savoir s'il y a eu des études, des historiens, des sociologues, des philosophes, pourquoi pas des psychanalystes, sur cette question, de l'intense question qui est au fond de la démocratie, en cruauté, c'est-à-dire que la démocratie permet, dans son principe grec, avec Solon, avec Périclès, elle permet justement le litige, le désaccord, fondamentalement. Or, ce désaccord, ça ne se passe pas par le couteau, ça ne se passe pas par l'étranglement, ça ne se passe pas par la torture, ça se passe par les mots. Donc, d'une certaine façon, ça interroge quand même la transformation possible du matérialisme athée vers un matérialisme. C'est un néologisme de Lacan qui a été un peu étudié par les psychanalystes, qui est extrêmement intéressant, à savoir la guerre des mots, qui interdit la guerre des armes, des couteaux, qui aujourd'hui, de façon multiforme, revient aussi bien en Russie, en Ukraine, en Palestine, évidemment, dramatiquement, puis aux États-Unis aussi, où on se rend compte que la démocratie, profondément, depuis son origine grecque, elle est en crise profonde et multiforme. Voilà.
0: Alors, pour répondre, disons, parce que là, c'est une très vaste question, il est certain que des individus comme Vanini, de par leurs livres, de par leurs actions, de par l'influence qu'ils ont pu avoir, même si celle-ci n'a pas été gigantesque, elle a été réelle, notamment au XVIIe siècle, dans ces milieux qu'on appelle les libertins érudits, c'est-à-dire des gens qui essayaient de penser librement. C'est une étape vers la réflexion sur la tolérance qui se développe avec Pierre Bayle, Locke, et plus tard Voltaire et les philosophes des Lumières. C'est effectivement un premier pas, c'est-à-dire est-ce que l'on peut penser différemment? Alors ça se pose avec les protestants, avec les juifs, avec d'autres communautés, mais aussi avec les athées, parce qu'effectivement, la chose qui semble la plus horrible pour une grande partie de l'opinion à cette époque-là, c'est de ne pas croire en Dieu. C'est vraiment quelque chose d'impensable, pratiquement. Et déjà, le fait de commencer à admettre que des gens puissent ne pas croire en Dieu, c'est un pas vers une société tolérante, pas nécessairement de démocratie. Alors, Vanini n'est pas un démocrate, tout simplement parce qu'il a une réflexion sur la place du philosophe dans la société. Son idée majeure, c'est que les religions sont des créations de prophètes qui sont des imposteurs. Le thème du prophète imposteur est un thème très fort dans la culture libertine, qui sont des imposteurs qui utilisent l'autorité d'un dieu imaginaire pour imposer leur pouvoir personnel, mais au-delà de leur pouvoir personnel, pour pérenniser les lois qu'ils mettent en place en ne les renvoyant pas à un homme, à eux-mêmes, mais en leur renvoyant à une divinité qui est supérieure à toute l'humanité, de façon à ce que ces lois puissent perdurer de par les générations après la mort du prophète. Donc ça, c'est une idée qui n'est pas propre à Vanini, qui est déjà présente dans la culture européenne à cette époque, et qui est bien sûr éminemment scandaleuse, parce qu'il y a le thème des trois imposteurs. Les trois imposteurs, c'est Moïse, c'est Jésus, c'est Mahomet. Et c'est un thème récurrent que l'on retrouve un peu développé chez Vanini. Alors, le philosophe chez Vanini, quelle place il a? On est dans une société où l'Église, où les Églises en général, sans nécessairement se caler sur le catholicisme ou quoi que ce soit, les Églises, en fait, ce sont des imposteurs qui profitent de la situation et qui sont au service de princes qu'ils servent, en fin de compte, grâce aux idées qu'ils diffusent dans la société. Et les princes peuvent imposer leur tyrannie, leur oppression sur les populations. Donc la religion est un instrument, en fait, de domination des populations au service des puissants, au service des princes. Voilà la théorie qu'il développe. Le peuple, lui, ce qu'on retrouve d'ailleurs chez la plupart des libertins érudits, mais même chez les philosophes des Lumières comme par exemple Voltaire, qui n'était pas un démocrate, Rousseau c'est un peu différent, le peuple, lui, il est en proie à la superstition, parce que c'est lui qui a été en quelque sorte dominé, endoctriné par les églises et par la religion, et donc il va regarder le philosophe qui, lui, va prononcer une parole de vérité, comme quelqu'un qui vient faire de la perturbation dans l'ordre social. Et être, par exemple, considéré comme un sorcier. C'est l'époque de la chasse à sorcières aussi, l'époque de Vanini. Et donc, le philosophe est dans une situation de solitude absolue. Parce qu'il dénonce l'imposture des puissants et des religieux. Et il est incompris par le peuple, qui va le regarder en quelque sorte et le condamner aussi de la même manière que les autres. Il est pris entre deux eaux. Et cette idée du destin tragique du philosophe, on la retrouve chez Vanini. C'est-à-dire qu'il anticipe d'une certaine manière son supplice ultérieur. Il évoque par exemple le cas de Socrate, il évoque le cas d'Aristote qui quitte Athènes pour ne pas subir le sort de Socrate. Il dit à plusieurs reprises qu'une parole de liberté comme celle qu'il prononce peut conduire très loin et jusqu'à la mort. Il n'y a pas cette idée que le peuple pourrait être la ressource pour régénérer la société Et ça, c'est une idée qu'on retrouvera plus tardivement à la Révolution, déjà chez des gens comme Rousseau, ou à la Révolution, à plus forte raison, dans les courants socialistes. À cette époque-là, le peuple est considéré comme une masse manipulable que l'on peut utiliser et qui, en tout cas, n'est pas capable de transcender un peu sa situation d'oppression et de domination.
1: D'ailleurs, dans le livre que Cyrano de Bergerac consacre en partie à Vanini, « Les étés à la Empire du Soleil », effectivement, lui, c'est un admirateur de Vanini. Alors, il le nomme autrement. Bon, il y a un tas de codages. Mais le peuple est effectivement affreux. Il n'y a pas du tout l'idée que Vanini et l'athéisme soient un espoir pour le peuple ou le peuple un espoir pour l'athéisme. L'affaire se joue entre gens de grande valeur, ce qu'on pourrait appeler des intellectuels, éventuellement des aristocrates qui se retrouvent entre eux, dont Adrien de Montluc ou le personnage qui fait apparaître un petit peu comme ça. Alors, évidemment, il y a une sorte de contresens historique à parler de démocratie avec Vanini, mais en fait, ce contresens, il est fécond parce que quand on fait de l'histoire, on peut le faire de deux manières, soit de manière objective, historique, savoir vraiment, essayer de savoir le plus possible qu'est-ce que c'est que l'affaire Vanini. Et puis, on n'a pas encore fini. Bon, il y a un de nos collègues, je crois que j'aperçois quelque part, qui est là-bas, Christian Joachim, qui trouve des choses nouvelles sur Vanini. Donc ça, c'est un chantier en cours, véritablement, avec la vérité. Et puis, il y a un autre travail avec l'histoire, c'est de construire du sens pour ce qui nous intéresse. Et c'est vrai que pour nous, effectivement, la question que vous posez, monsieur, c'est vrai qu'elle elle est fondamentale. Le rapport entre la démocratie et la religion ou les religions est un sujet de débat vraiment fondamental. Et on a envie de se dire, effectivement, que Vanini, alors c'est une erreur historique, mais on peut très bien faire des statues de Vanini en ce sens-là, qui sont des contresens, mais qui en même temps, pour avoir du sens pour nous, c'est un héros de la liberté. Ce qui n'était pas le cas de Vanini, véritablement. C'est pas un démocrate, c'est évident. Et ses juges ne sont pas non plus des antidémocrates ou des démocrates. Pareil pour l'affaire Calas. Les considérations de Lafont sur Baudrigue et sur l'affaire Calas montrent que c'est un peu délicat de faire de l'affaire Calas quelque chose de trop moderne, hein, de trop sympathique et de condamner trop fort, effectivement, les parlementaires toulousains, etc. Mais du point de vue que nous avons, nous, qui, en tout sens, qui ne sont pas des points de vue d'historiens, mais du point de vue de gens qui font de la politique, qui vivons en tant que citoyens et autres, on a parfois besoin d'avoir des figures dans le passé qui nous intéressent, qui peuvent s'appeler Calas, Vanini ou qui on veut, hein, ou d'autres, qui nous permettent de poser des problèmes contemporains. Parce qu'effectivement, les problèmes entre la démocratie et la religion, et en particulier avec les religions monothéistes, qui quelque part sont un peu le contraire de la démocratie, avec cette idée d'un dieu roi, hein, en quelque manière, eh bien, bon, on se pose, hein, d'une façon ou d'une autre. Et là, on débattre et on peut récupérer, discuter avec, disons, Vanini. C'est pas inintéressant que c'est une municipalité de Toulouse, démocratique, qui a mis place du Salin, cette place où tant de gens ont été exécutés pendant des siècles, des protestants et pas que des protestants, une plaque, pas très belle au demeurant, mais une plaque, disons, qui témoigne de l'attachement de la démocratie toulousaine actuelle à ce personnage de Vanini. Ce qui est un peu un contresens, mais qui en même temps est plein de sens. Alors, on va peut-être arrêter là. Ceux qui veulent enrichir les presses universitaires du Mirail, qui sont excessivement pauvres, et dont je vois un des patrons là-bas, Philippe Chometti, et aussi la librairie Ombre Blanche, qui est très riche, elle, mais bon, qui quand même a besoin d'argent, voilà. Voilà.
3: L'ouvrage « L'esprit de liberté à Toulouse au temps du Parlement », co-dirigé par Yves Le Pestipon et Didier Foucault, est publié aux Presses universitaires du Midi, collection Lettres et Culture. La rencontre que vous venez d'écouter a été enregistrée à la librairie Ombre Blanche à Toulouse le lundi 3 mars 2025 et réalisée et mise en onde par Radio Radio en partenariat avec Radio Radio Plus et Radio Terre.

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3: H1000 vous propose de regarder la nature et la montagne avec vos oreilles. Durant 30 minutes, votre radio va déambuler par les chemins. Auditeur, auditrice, village de Ganac, une petite balade sonore autour de ce village de la vallée de Barguillère. Balade accompagnée par Musette, le bord d'air coulé, et quelques amis qui se préparent, car la randonnée est tout autant une aventure solitaire qu'un partage.
2: Alors c'est le pique-nique là ?
4: Ouais, c'est le pique-nique.
5: Juste là.
4: Est-ce que tu veux goûter ? Ouais. Elle a mis là des...

ce petit village pyrénéen. Est animé. Fort heureusement, muni d'une école et d'une épicerie. Au pied de ce massif de la Barguillère,

notre balade sonore commence par cette petite route départementale en direction du col de l'Aigriot, mais on va bifurquer pour gagner un sentier boisé. Au loin, les enfants qui jouent et qui assurent en quelque sorte la vivacité de ce petit village de Ganac. Le printemps commence à s'éveiller. Tout près de vos oreilles, le chant des oiseaux, la musique de la nature.

copains suffisent. Et le son de la nature resplendit.

quelque part suffisent. Et les sentiers, boisés de feuillus, de dépôts de feuilles mortes, vous accueillent.

0: Johanna, tu me disais que tu avais un projet de ferme rurale, une forme de résidence d'artiste. Et moi, je ramène la question à la montagne. Est-ce que pour toi, la montagne, c'est une œuvre d'art?
1: Bon, déjà, il faut y aller. Donc, c'est une œuvre d'art dans le sens où on s'engage dans aller retrouver la montagne, l'esprit de la montagne. Et puis, c'est cru. Donc, oui, c'est une expérience qui peut être artistique. Et aussi le fait que ce soit un don naturel de grande puissance, ça peut inspirer à l'art, oui. Donc je dirais plutôt un bon terrain pour mettre des graines d'art.
0: Est-ce que tu penses à ce sujet ? Qu'en fait, la montagne serait un objet culturel, tout comme peut l'être la visite, ou plutôt l'observation, ou la contemplation d'un musée, ou d'un tableau de peinture.
1: Ça dépend, parce qu'il y a une certaine forme de brutalité qu'on ne retrouve pas dans le musée. Et donc, je dirais que ça dépend ce qu'on a déjeuné.
0: C'est-à-dire ?
1: Eh bien, il faut être dans un degré de confort qui, des fois, n'est pas celui que la montagne offre, puisque c'est un milieu...
0: Un peu hostile,
1: ouais. Oui, il faut être rustique, un peu rustique. Et la rusticité, c'est pas toujours compatible avec la fruition d'une œuvre. Donc, je crois qu'il y a des conditions à accueillir la beauté, qui passe par ne pas être atteint d'un effort physique.
0: Mais moi, ce que je trouve intéressant, justement, en montagne, c'est que c'est l'effort physique qui t'amène vers la beauté, quoi.
1: Ah, oui, comme un percheron.
0: Enfin... Bah, oui, ou un marchepied, plutôt. Vers quelque chose qui est plus beau que ton quotidien, quoi.
1: Ah oui, qui est exceptionnel.
0: Ouais. Voilà, le bruit de l'eau, des oiseaux.
1: Ah oui, ça travaille tous les sens, mais c'est aussi pour te mettre en préparation de quelque chose qui serait difficile à faire, à atteindre. Je crois que c'est au musée... Tout nous est donné, dévoilé. C'est à nous d'aller chercher ce qui est si unique.
0: Il faut le chercher.
1: Ici aussi ? Ah ben voilà. Donc oui, toi tu es une fruition de la montagne comme un musée pourrait offrir.
2: Elle est où la chienne en fait ?
1: Aux perceptions. Oui. Enfin, il y a une belle lumière à la montagne, ça c'est vrai, plus qu'au musée.

0: 이렇게 부시고 일단 이렇게 오케이. c'était une fleur.
1: D'un jour la vif.
0: Alors, je vois rien par contre.
1: Moi non plus.
0: Alors, une renoncule. Hein.
1: Ah, c'est une renoncule.
0: Boursouflée.
1: Bah, c'est les premières fleurs du printemps. Hein. La technologie s'invite partout, auditeurs, auditrices. Et tu l'utilises souvent?
0: Ouais, je me balade. Ouais.
1: Et c'est important pour toi de connaître le nom des fleurs?
0: Ah bah oui. Parce que j'aime les fleurs et puis voilà, quoi, c'est, j'aime savoir. Ceci dit, j'oublie presque aussitôt après le nom, mais c'est pas grave, je le referai une autre fois.
1: Oui, moi j'avais entendu quelqu'un qui disait, je crois que c'était un écrivain qui disait, comment peut-on respecter les choses si on ne peut pas les nommer?
0: C'est vrai.
1: Cette idée-là.
0: Kiki, oui, c'est une renoncule. Qu'est-ce qu'est une renoncule?
2: La fleur.
1: La fleur jaune qu'on a vue, c'est une renoncule pour souffler.
0: Ficaire, dessous, là. Attends, merde, là. Renoncule. Ah oui, renoncule ficaria. Ou renoncule, il y en a deux ou trois. Là.
3: Oui, mais je pense que vu les feuilles, enfin...
0: C'est une renoncule quand même. Hein.
3: Oui, mais je pense que ça, vu les feuilles, je pense que c'est une ficaria.
4: Ah, oui. Je referai avec les feuilles. Ouais. Après, moi, je ne suis pas du tout de connaissance.
0: Moi, non. Moi, j'aime bien. Après, je l'ai vraiment reconnu.
4: Je ne sais pas pourquoi, il y a des choses que je retiens vachement bien. Puis d'autres, il y a quand même.

chantent les oiseaux. Brillent les fleurs. Une sensation de douceur. Parcours ces sentiers qui ont l'odeur du printemps.

les montagnes environnantes, notamment les crêtes, sont encapuchonnées par les nuages. Une écharpe de brume s'est déposée à la cime des arbres. Quelques oiseaux siffleurent. Trône en maître des lieux. Nous venons de rejoindre une petite route communale. Se dirige vers la petite exploitation de Micou, exploitation agricole.

sous les charmes de brume. L'ambiance

0: Quelle est la chose la plus remarquable pour toi en montagne? Ou pas forcément en montagne, ou dans tes petites balades autour de chez toi, dans les sentiers que tu parcours?
1: Moi, je dirais peut-être l'eau, l'eau qui coule, et les petits ruisseaux, les petites... Et là, après, j'aime bien les couleurs de la montagne, surtout en hiver. Je trouve que la lumière, elle est particulière en hiver. Donc j'aime bien... Mais là, cette année, ça m'inquiète de voir que les fleurs sont arrivées aussitôt. Et du coup, je regarde, mais j'ai comme une espèce de... Je sais pas, d'anxiété, on va dire. Je trouve... Tu sais, c'est pas normal.
0: tu serais éco-sensible, un peu le terme.
1: Ah oui, je pense un peu, peut-être. Après, ce que j'aime beaucoup, c'est voir le sol vivant. Ça aussi, ça me réjouit de voir les animaux.
0: Les traces.
1: Les vers. J'adore les vers de terre. Bon, je suis une fan de vers de terre.
0: Ah, c'est curieux, cette passion.
1: C'est pas forcément la montagne.
0: Oui, mais c'est ça.
1: Mais les sols vivants, c'est vrai que ça me touche beaucoup. Ça m'a toujours beaucoup ému.
0: Et les arbres?
1: Et les arbres, vous pouvez de voir la variété, tu sais, l'énergie. Et puis ces énergies partagées. Tu sens que ces arbres, ils discutent entre eux. Tu sais, il y a...
0: Voilà, et... Des relations.
1: Ah oui. Non, c'est... Après, la forêt, moi, toute seule, tu vois, par exemple, je ne suis pas sûre que je serais tranquille. Parce que c'est quand même un univers un peu impressionnant, quoi. Tu sais que tu peux tomber, parce qu'en plus, ma vie a fait que j'ai déjà rencontré des sangliers, j'ai déjà, tu vois, né à nez, quoi. Donc, il y a des animaux dont je sais qu'on peut les croiser quelquefois trop près.
0: mais je crois que ça fait partie un peu de la mythologie aussi de la forêt. Moi, je me sens en sécurité, relativement en sécurité, beaucoup plus peut-être que l'on peut l'être dans des quartiers, dans certaines villes, ou même dans ta voiture.
1: Il y a un côté plaisir de l'air pur. Enfin, ça, on le sent quand même, hein, par rapport à la ville. Ça, c'est ce que tu sens vraiment que tu respires. Bon. Donc ça c'est un cadeau. Et puis bon, les chants des oiseaux divers, c'est la variété de sons. C'est vrai que c'est chouette. Mais j'ai ça aussi dans mon petit jardin sauvage en plein village. Tu vois, le fait d'avoir mis des arbres un peu sauvages. Et ben cette espèce de bosquet, ça attire des oiseaux le matin. Ils discutent entre eux, c'est très drôle. Et j'adore ça.
0: C'est ton plaisir du matin.
1: Ouais.
0: Merci Kiki.

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0: La même question que tu m'as posée, tu réponds quoi?
1: Bah, la forêt, je réponds que ça m'interpelle par rapport à l'enfance, les contes, les légendes. Et pour moi, c'est un organisme vivant, vivant à part entière. Et je me sens en sécurité, quoi. Ouais, je me sens en sécurité, animé et plus vivant qu'en bas. Voilà, là je sature un peu. Plus vivant qu'en bas.

les sons de la montagne se mélangent avec ceux des activités humaines. Pour autant, vous êtes entre la frontière sauvage et le monde urbanisé. Pour autant, restez libre de marcher et d'écouter. Et peut-être nous retrouverons-nous la semaine prochaine pour une nouvelle édition du programme H1000.

ressentir la musique de la nature, ressentir, entendre. La semaine prochaine, je viendrai donc vous rechercher pour une nouvelle édition du programme H1000 sur votre radio.

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1: Allez, on va partir en Italie et on va vous parler de Goblin, groupe italien mythique, des Romains en fait, hein, puisque le groupe s'est formé en 1972. Alors il faut savoir qu'à la base, ça ne s'appelait pas les Goblins, hein, ça s'appelait Cherry Five, et ils avaient sorti un premier album très inspiré par l'univers de King Crimson et des premiers de Genesis, à la fois une espèce de prog, un peu jazzy... qui était un peu leur envie du moment, et c'est vrai aussi une période où il y a eu beaucoup de groupes dans cette période-là, et c'est vrai que les Britanniques ont quand même dominé ce genre-là très, très particulier. Pour ce groupe, en fait, qui vendait peu entre 72 et 75, il va avoir une rencontre incroyable, et ça, c'est les destins des fois de la vie. Il faut savoir que Dario Argento, qui venait de faire sa trilogie animale, hein, L'oiseau au plumage de cristal, Le chat à neuf queues et Quatre mouches de velours gris, avait travaillé avec Ennio Morricone. Voilà, Ennio Morricone avait signé la BO en 69 de L'oiseau au plumage de cristal. Les deux hommes se sont plutôt bien entendus. Mais, comme beaucoup de metteurs en scène, au bout de trois films... Argento avait éprouvé l'envie de partir dans autre chose. Et en fait, c'est la maison de disques Cinevox qui existait déjà à l'époque, qui a présenté donc le groupe Cherry Five, groupe en fait qui est composé de quatre membres dont je vais vous citer quand même les noms. Donc il y a le leader incontesté qui est le plus connu, qui a fait une grosse partie des compositions, qui fait du clavier, du synthétiseur, de l'orgue et du violon, c'est bien sûr Claudio Simonetti, qui fera aussi plus tard des BO sous son nom. Mais on trouve aussi à la basse Fabio Pignatelli, à la guitare Massimo Morante et à la batterie, ce qui va devenir important dans Goblin, c'est Agostino Marangolo qui va faire batterie, percussion et même des parties piano sur certains albums. Il en est que les cinq personnes, le groupe et Dario Argento se rencontrent, discutent. Argento vient donc de finir un film qui s'appelle Les frissons de l'angoisse, qui va peut-être être le film le plus célèbre de sa carrière, en tout cas celui-ci qui va le faire rayonner au niveau international absolument. Et les Cherry Five, puisqu'ils s'appellent encore comme ça, lui proposent plusieurs petits morceaux, des maquettes qui plaisent plutôt bien à Dario Argento. Mais Dario Argento, qui a toujours été un personnage à la fois autoritaire, déterminé, sûr de ses choix, annonce déjà qu'il veut changer le nom du groupe. C'est incroyable. Mais ça va se faire, ça va s'appeler, donc il baptise, c'est Argento qui va baptiser le nom des Goblins. Et surtout, il vient de s'engueuler de manière assez violente avec le compositeur de jazz.

Bernard Herrmann. Bernard Herrmann. Heureusement que les fans d'Hitchcock, comme De Palma, Scorsese et Truffaut, ont relancé sa carrière. Oui. Effectivement, tu fais bien de le dire. C'était sur la musique du Rideau déchiré. Oui. Voilà. Enfin, l'histoire de la BO est nombreuse à ce moment-là. Et en Italie, c'est souvent aussi arrivé, même s'il y avait une production tellement énorme. On me demande souvent pourquoi il y a eu autant de compositeurs italiens, parce qu'il y avait une production pléthorique en Italie et qui travaillait beaucoup et qui faisait aussi beaucoup d'illustrations sonores. Enfin, né en 75, Les Gobelins, la BO donc de Profondo Rosso, qui va sortir chez Cinevox, ça va être un succès phénoménal. Mais quand je vous dis phénoménal, c'est phénoménal. C'est-à-dire que le disque va sortir dans une quarantaine de pays, le film va sortir partout dans le monde, et surtout, les gens vont pouvoir voir et cartographier ce que c'est exactement les Gobelins et comprendre la musique des Gobelins. À partir de là, ils n'étaient pas dans l'idée de repartir sur de la musique de film. Ils ont même enregistré un album assez curieux qui s'appelle Roller en 76, qui reste influencé par des groupes comme King Crimson ou même l'école de Canterbury en Angleterre, tout ça. Bon, très prog, trop prog même des fois, même si je sais qu'il a ses fans et ses amateurs. Mais très vite, puisque l'album se vend pas du tout, alors que le Profondo Rosso s'est énormément vendu, Argento les rappelle et ça sera Suspiria, donc deuxième rencontre apocalyptique entre Argento et les Gobelins. Et là, à partir de Suspiria, on est en 78, c'est le départ d'un âge d'or qui va durer à peu près 10 ans, où les Gobelins vont être extrêmement demandés. Argento va produire le Zombie de Romero, donc ils vont se retrouver aussi au générique du Zombie de Romero, et on va vraiment voir toute la force de ce groupe et cette capacité à composer à la fois des morceaux qui peuvent sonner très, très funk, très électronique, avec des apports de l'orgue, tout ça, mais aussi avec une base rythmique absolument incroyable, et puis un climat, une ambiance unique. D'ailleurs, je le cite souvent, mais la musique de Zombie est un modèle absolu qui a été repris par même de manière anarchique. Hein. Tuar qui a toujours dit que dans L'Enfer des Armes, le film qu'il a fait dans les années fin 70, eh bien, il avait piqué des morceaux des Gobelins de Zombies tellement il trouvait cette musique incroyable et qu'elle collait à la déchéance des images qu'il avait filmées dans L'Enfer des Armes. Il y aura aussi un réalisateur australien qui fera Patrick, qui sera primé à Avoriaz, qui va les appeler. Et puis, il y aura les adeptes d'Argento. Je pense bien sûr à Luigi Cozzi, qui était son grand copain, qui tenait d'ailleurs la boutique d'Argento à Rome, que j'avais eu la chance de rencontrer en 2002, qui avait fait un film très bis qui s'appelle Contamination, avec une très bonne musique des Gobelins, mais aussi non, Bruno Mattei pour L'Autre Enfer ou Joe D'Amato pour Blue Holocaust, vont donner un terrain de jeu à des compositions tout à fait remarquables pour ce groupe. Alors là, on est au cœur de la réussite artistique des Gobelins. On est en 1977. Ils vont tourner. Il y a un film qui se tourne sous la direction de Ezio G. Castellari qui s'appelle Action immédiate avec Fabio Testi. C'est la fin du polar italien. Hein. On est vraiment dans les derniers instants. Un polar qui se veut beaucoup plus violent, beaucoup plus noir, qui parle du phénomène et du problème de la drogue dans la péninsule italienne, qui va être, à l'image de l'Espagne, ravagée par l'arrivée des drogues dures. Et cette action immédiate est un polar tout à fait réussi, à mon avis, qui était sorti chez Artus, qu'on a plusieurs fois chroniqué ici. Pardon. La musique est signée Les Gobelins, et je vous propose d'écouter un premier morceau, et puis en fin d'émission, vous en écouterez un deuxième. Donc c'est un album qui a été composé que par des morceaux qui durent entre 40 secondes et 2 minutes, et qui est, à mon avis, l'une des plus belles compositions de ce groupe mythique.

Et voilà, on vient d'écouter donc les gobelins. Donc, vous avez bien entendu justement la partie percussion, basse qui sont vraiment mis en avant avec ce tempo là qui tourne un petit peu en boucle et voilà et qui colle parfaitement d'ailleurs au cinéma de Enzo G. Castellari. Juste pour finir sur donc cet album qui ressort chez Cinevox, les Gobelins par la suite ça sera de nouveau ils vont se remettre avec Argento avec la musique de Ténèbres en 1982 et puis il y aura aussi Phénoména qui va être important même si c'est plus Claudio Simonetti qui va travailler. Le groupe va par la suite se séparer. Ils vont rejouer, redonner des concerts. Bon, alors un peu à l'image de Fabio Frizzi qui avait fait les BO des films de Fulci, c'est devenu des références, ou John Carpenter, hein, donc tous ces gens qui ont fait de la musique à la fois électronique, prog, jazz. Mais surtout, ce qui est bien quand même, à mon avis, c'est que la musique de Gobelins existe sans les images. Si vous écoutez Profondo Rosso ou même Zombie, c'est des BO qu'on écoute avec un immense plaisir sans forcément avoir le film sous les yeux, puisqu'on a souvent reproché à certains que les musiques fonctionnaient que quand, dans le cadre du film et qu'on avait du mal à les écouter. Alors que là, franchement, moi, je trouve que Gobelins, c'est souvent l'inverse. Les musiques tournent vraiment très, très bien et on réécoutera tout à l'heure un autre morceau. Crier,

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0: Allez, on passe à Luigi Comencini, Pierre.
1: Oui, metteur en scène italien, pas le plus connu, pas le plus encensé pendant longtemps. On a souvent considéré que c'était un réalisateur commercial et le début de sa carrière est en fait du cinéma grand public, commercial, intelligent. Son plus grand succès dans les années 50, c'est les deux premiers films de la série Pain Amour. C'est Pain Amour et Fantaisie, Pain Amour et Jalousie, qui avait eu un triomphe bien au-delà de l'Italie. Et c'est véritablement à partir du début des années 60 qu'on commence à penser que Luigi Comencini est un metteur en scène de très grande qualité, qui fait partie des plus grands. Et ça vient à fait que, coup sur coup, il tourne La Grande Pagaille, il tourne À cheval sur le tigre, il tourne Il commissario, c'est-à-dire qu'on se rend compte que par rapport à ce qu'avait été sa première période, qui était une période, disons, pour aller très vite, de comédie italienne, il peut également traiter de façon très intelligente et très originale des sujets politiques, des sujets d'actualité pour l'Italie et revenir sur un passé qui n'est pas toujours glorieux. Et par la suite, Comencini va réaliser aussi plusieurs films qui vont vraiment marquer leur époque, le public des spectateurs dans les années 70. C'est L'Incompris, c'est Pinocchio, c'est Casanova, un adolescent à Venise, c'est L'Argent de la vieille. Et la plupart de ces films ont quelque chose en commun. Et pendant longtemps, là aussi, on a voulu voir Comencini que comme le cinéaste de l'enfance, c'est-à-dire un cinéaste qui ne s'exprimait jamais aussi bien que lorsqu'il avait à montrer des jeunes héros, des jeunes adolescents. Et les deux films dont je vais parler aujourd'hui montrent que ce n'est pas du tout le cas. Le premier, c'est un film de la première période, c'est-à-dire un film de 1953, époque qu'on peut qualifier de commerciale, mais avec l'intelligence de Comencini qui, quand il fait du commerce, ne fait pas du bas de gamme. La Belle de Rome, c'est un film qui est tourné à Rome, comme le titre le dit très bien, et qui met en scène une jeune femme qui est belle, c'est Silvana Pampanini, qui était une actrice italienne très connue à l'époque, et connue pour sa beauté, connue pour son talent. Et cette jeune Nanina veut absolument faire quelque chose dans sa vie et prête un peu à tout pour y arriver. Donc elle se fait recruter comme caissière dans un café. Et là, le patron lui tourne autour, le patron en plus est veuf. Mais également, il y a un voisin qui est tapissier et qui également tourne autour d'elle. Donc, c'est tout un jeu extrêmement subtil de savoir comment elle va arriver à ses fins. Ses fins, c'est qu'elle veut s'installer pour elle-même, ouvrir une trattoria avec son compagnon qui est un boxeur qui n'a pas un plomb dans la tête, qui a l'air plutôt idiot, mais qu'elle aime. Alors, voilà, tout le film tourne autour de ces personnages. L'intrigue est une intrigue assez mince, mais il y a le talent des acteurs et le fait que Comencini réussit parfaitement à créer autour de cette intrigue, donc, qui est maigre, un climat, de faire quelque chose où on sent à la fois la présence de Rome et où on sent le jeu des acteurs. Les acteurs, ce n'est pas n'importe qui. C'est-à-dire qu'à côté de Silvana Pampanini, belle, attirante, ultra-romaine, il y a dans un rôle essentiel celui du tapis.

0: est très clair sur l'importance de ce film à cette époque. Le second film, en revanche, est beaucoup plus important dans la carrière de Comencini. C'est un film de 64 qui s'appelle La ragazza di Bube, c'est-à-dire la copine, l'amie de Bube. Bube, c'est le personnage masculin important. Alors, le film est situé très précisément au moment de la libération de l'Italie, lorsque les troupes américaines arrivent en Italie et ont eu raison du fascisme déclinant. Et ça commence donc en juillet 1944. Et on voit comment une jeune femme qui vit dans sa famille avec son père, sa belle-mère, son petit frère, tombe sous le charme, si je puis dire, d'un combattant qui est un combattant antifasciste. Et ce combattant pense avant tout à son engagement politique. Donc leurs rapports, dans un premier temps, sont des rapports curieux parce qu'elle joue la clope un petit peu capricieuse, un petit peu charmeuse, et essayant de le retenir. Lui, on se demande s'il l'aime vraiment, et en fait, il l'aime véritablement. Mais il se trouve que ce Boubé a commis un délit, c'est-à-dire qu'il a tué un affreux fasciste avec son fils. Et donc, il faut, dans un premier temps, qu'il se mette un petit peu au large. Il va en Yougoslavie, caché par ses collègues, enfin, camarades. L'héroïne va l'attendre, tombe sous le... C'est séduite par un autre garçon qui est tout à fait différent, caractère beaucoup plus doux, beaucoup plus poétique. Et lorsque revient Boubé, alors qu'on croit que c'est la libération, que tout va être beaucoup plus simple, il est mis en prison et il a une très lourde peine de prison de 14 ans. Et donc, le film commence lorsque l'héroïne du film va le revoir en prison. C'est un retour en arrière et on apprend après qu'elle va le revoir régulièrement, deux fois par mois, tous les deux, depuis 7 ans, et qu'elle va avoir à le faire encore pendant 7 ans. Donc, je résume très mal, je pense, l'intrigue. Ce qui est important, c'est de voir comment Comencini réussit à montrer ces ambiguïtés de la libération en Italie. Comment, alors qu'on aurait pu s'attendre à ce que, d'un côté, tous les fascistes soient condamnés et qu'il y ait un changement dans le traitement politique, ce n'est pas le cas. Puisqu'on voit également, il y a une scène qui montre très clairement la proclamation de la République. Ce qui est intéressant également d'un point de vue de cinéma, c'est l'interprétation dans le rôle principal de Claudia Cardinale. Claudia Cardinale, en 64, elle tourne coup sur coup Le Guépard, 8,5 et La ragazza di Bube, c'est-à-dire que c'est carton plein, si je puis dire.
1: Ah, c'est clair.
0: Et donc là, elle est formidable du début jusqu'à la fin. Et à côté d'elle, il y a deux acteurs. Alors, c'est très curieux, ça tient à la coproduction italienne. C'est donc Georges Chakiris, qui est américain d'origine grecque et qui s'était révélé dans West Side Story. Et également, côté le copain qui rencontre l'héroïne dans le film, c'est Marc Michel, qui a tourné avec Jacques Demy, et qu'on reverra après. Donc, une distribution qui est assez hétéroclite, mais surtout, bon, le film, il faut le retenir pour son importance politique. Comment Comencini traite formidablement cette période délicate de la libération en 1944-1945 en Italie, et comment Claudia Cardinale est, du début jusqu'à la fin, puisque tout le film repose sur elle, formidable, d'une intelligence, d'une finesse, d'une variété de jeux.
1: Mais c'est une super comédienne. Fait,
0: super comédienne, moi, j'adore, hein. Rien que pour Claudia Cardinale, et ça vaut la peine de le voir. La présentation est faite par Aurore Renaud, très intelligente, un petit peu débit de mitraillette, mais enfin, il faut accepter cela.
1: Bon, merci, merci beaucoup, Pierre.
2: Crier.

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0: Alors, le second livre, c'est My Name is Orson Welles. C'est un livre collectif qui a paru à la table ronde, également à la fin de l'année dernière, et qui a été publié à l'occasion d'une exposition qui s'est tenue à la Cinémathèque française entre octobre 2025 et janvier 2026. Le livre est fait sous la direction de Frédéric Bonneau, qui est le directeur général de la Cinémathèque française, et avec une présentation de Costa Gavras, qui est le président de la Cinémathèque française. Alors là aussi, on croit tout connaître d'Orson Welles si en fait on se rend compte en lisant cet ouvrage qu'on ne connaît pas tout. Pourquoi ? Parce qu'il repose sur des témoignages très variés qui, à différents moments, montrent ce qu'a été l'évolution de plus en plus chaotique de la carrière d'Orson Welles. Variée parce qu'il y a à la fois des textes qui sont des textes écrits aujourd'hui, mais l'intelligence a été de reprendre des textes très anciens et où là, on a des éclairages très divers sur les films, ce qu'a été l'accueil des films et sur ce qu'il en reste aujourd'hui. Et pour prendre par exemple le film le plus connu, celui qui a fait la gloire d'Orson Welles, c'est Citizen Kane, qui sort en 1941, ce qu'on ne savait pas forcément, c'est que Sartre avait détesté le film, ou ne l'aimait pas du tout, alors que Aragon l'a défendu. Et que ce n'est pas du jour au lendemain qu'un film est un chef-d'œuvre qui est admiré par tout le monde. Il y a toute une évolution qui se fait dans le temps. Et alors, ce qui est intéressant, donc, toujours dans ce bouquin, c'est qu'on suit la carrière de Welles en étudiant sa famille, famille privilégiée, de la très haute, mais un peu artiste, un peu déglingué. Ce qui a été son amour profond du théâtre, de Shakespeare en particulier, et ça depuis l'âge le plus tendre, puisqu'on le présentait comme un petit génie, alors qu'il n'avait que 8-10 ans. Il adore Shakespeare déjà à l'époque, il fait du théâtre. Il continue à faire du théâtre en allant en Irlande, à Dublin. Ensuite, il retourne aux États-Unis. Et c'est là qu'il est pendant plusieurs années un homme, dans les années 30, un homme de radio, un homme également très marqué par son époque. Il est rooseveltien, mais qui n'hésite pas à faire des coups qui font parler de lui. C'est le cas de l'adaptation de La guerre des mondes, où on sait que le public américain se dit « ça y est, les Martiens débarquent, mettons-nous à l'abri ». Hein ? C'est ce qui fait aussi la gloire d'Orson Welles, et c'est ce qui explique qu'en 1941, il peut faire un film en totale indépendance. Mais c'est la première et la dernière fois. C'est-à-dire que toute la suite, c'est, je ne dirais pas un combat, je ne dirais pas un chemin de croix, parce que je ne crois pas dans le sens du cinéma d'Orson Welles, mais c'est un combat continuel et un combat qui est souvent perdu d'avance, parce qu'on n'est pas certain que Welles avait véritablement envie de faire certains films. Et qui, quand il commence, est voué à l'échec parce qu'au final, très souvent, les producteurs coupent, tranchent dès La splendeur des Ambersons.
1: Il en sortira quand même des grands films.
0: Mais quand les films sortent, des grands films, moi, par exemple, j'aime beaucoup Dossier secret, ou j'aime La soif du mal, mais c'est des films qui ont été charcutés à leur sortie. Et ce n'est que récemment qu'on découvre des copies qui sont à peu près ce que souhaitait Orson Welles. Donc, Welles se lance également de plus en plus. Alors, on sait qu'il a une carrière d'acteur. Il s'en fiche un petit peu. C'est-à-dire qu'il fait tout et n'importe quoi. Mais, par exemple, dans Le Troisième Homme, quelle est la part exacte ? Et ça, tout ça, c'est des questions qui sont posées dans cet ouvrage. Quel est le rôle exact d'Orson Welles ? Quelles sont les séquences qui sont du Welles et pas du Lean ? C'est une discussion continuelle.
1: Carol Reed,
0: je veux dire. Oui, c'est pas David Lean, c'est Carol Reed. Et ainsi de suite. Donc, c'est passionnant de lire cet ouvrage, qui est très divers, très varié, reposant sur des points de vue qui sont parfois très opposés. Par exemple, en ce qui concerne le rapport de Welles avec l'Espagne. Il était anti-franquiste, mais il adorait la corrida. et ce qui il a vécu une grande partie en Espagne sur le tournage du Procès, sur le tournage de tous ces films qui sont portés par le génie de Welles, mais qui en même temps ne sont pas totalement réussi parce que...
1: La relation avec Jeanne Moreau aussi.
0: La relation avec Jeanne Moreau, il n'en est pas trop question.
1: Ouais, il en parle
0: mais,
1: pas.
0: Il est question, bien sûr, de sa relation avec Rita Hayworth.
1: Ouais.
0: Et il est question également de tous ceux et celles qui jouent un rôle autour de lui. Et je donne la conclusion de Philippe Garnier, qui a fait un article qui est dans cet ouvrage. L'article s'intitule « La totalité de Welles ». Malgré l'indéniable envergure de l'homme et de l'œuvre, il restera un cinéaste pour Epifew. Et c'est un peu ça, c'est-à-dire qu'on se rend compte que, à l'exception de Citizen Kane, qui est véritablement à 100% une œuvre d'auteur, tous les autres films sont certes des œuvres d'auteur parce qu'il y a la patte d'Orson Welles, mais ce n'est jamais exactement ce qu'il aurait souhaité au départ.
1: Ouais.
0: Et c'est ce que montre très bien cet ouvrage.
1: Ah ouais, et puis on

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1: Merci infiniment, Pierre. C'était passionnant. 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
4: Salut, c'est nous sommes mardi 25 août 2026. C'est Luc Forest pour Noir Fuo. Et ce soir, je vous propose un Beast of Fetus, quoi. Jim Thirlwell, c'est un artiste australien qui a vécu un peu à Londres à la fin des 70, puis qui surtout s'est installé à New York, qui est toujours. Il va bientôt fêter ses 50 ans de carrière. Il est connu surtout comme Fetus. Alors, juste un dernier mot avant de commencer. Vous allez avoir une playlist chronologique. On commence par un de ses tout premiers morceaux.

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Voilà, c'était deux morceaux de Fetus de 84 et 1984 et 85. I'll Meet You in Poland, Baby, le morceau qui l'a fait un peu connaître du fait de la provocation du texte. Et puis ensuite DI1 9026, un morceau de l'album Nail de 1985. On continue.

Vous êtes toujours sur Noir Fluo dans la spéciale Beast of Fetus. Et là, vous venez d'entendre deux morceaux, Shingada de l'album Thao de 1988 et Take It Outside God Boy de l'album Gash 1995.

Toujours fœtus, c'était Grace of God de 2001 et Mon Agonie Douce de l'album Love de 2005. On continue.

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0: are Carroll Tribune. We are Carroll Tribune.
1: Est-ce que tu m'accompagnes, Harold? Oui, c'est idiot, je t'aime. Je voulais te revoir pour savoir si te revoir me ferait plaisir.
2: Vous venez d'où, Monte Carlo?
1: Non, de Marseille. Je suis resté samedi et dimanche à Monte Carlo, fallait que je revoie un type. Lundi, j'ai essayé de t'appeler de Marseille.
2: Lundi et dimanche, je n'étais pas à Paris.
0: New York Herald Tribune!
1: Je t'en prends un.
2: C'est gentil. Qu'est-ce que vous faites ici? C'est que vous détestez Paris.
1: J'ai pas dit que je détestais, j'ai dit que j'avais beaucoup d'ennemis.
2: Alors vous êtes en danger?
1: Oui, je suis en danger. Tu veux pas venir à Rome avec moi, Patricia?
2: Et faire quoi là-bas?
1: On verra.
2: Non, j'ai beaucoup de choses à faire à Paris, Michel.
1: Et maintenant, qu'est-ce que tu fais? Tu remontes ou tu descends les Champs?
2: Qu'est-ce que c'est les Champs?
1: Les Champs-Élysées. Ouais, il faut que j'aille à avenue Georges V.
2: Ok, je vous laisse.
1: Allez, remonte avec moi.
2: Jusqu'à la rue, alors.
0: New York Herald Tribune!
1: Je te le rends, il n'y a pas d'horoscope.
2: Qu'est-ce que c'est l'horoscope?
1: L'horoscope, c'est l'avenir. J'ai envie de savoir l'avenir, pas toi?
2: Moi aussi.
0: New York Herald Tribune!
2: Qu'est-ce qu'il y a?
1: Rien, je te regarde.
2: Vous êtes fâché que j'ai parti sans dire au revoir?
1: Non, mais j'étais furieux parce que j'étais triste.

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